0: de la Sûre et des lanceurs de drapeaux en un débat politique jurassien plus que douteux.
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2: Vous écoutiez Icona Pop à l'instant, il est 7h54.
0: Cet été sera rythmé par la Coupe du Monde de football et on va en parler déjà aujourd'hui à partir de 8h15 dans la nouveauté musicale parce que la FIFA a bien compris qu'il ne fallait pas laisser les artistes faire des chansons pour la Coupe du Monde de leur côté.
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0: Bobidi Bobidi Bou. Ah non, je me suis trompée de.
1: Ah, c'est pas la bonne. Voilà. C'est Wingardium Leviosa. Ah non, c'est pas celle-là.
0: Ah non, c'est
1: plus.
0: Toujours pas ça.
1: C'est laquelle qu'elle a?
0: Avada Kedavra. Ah non, c'est pas... non, toujours pas ça. Zut. Bah ouais, ouais, ouais.
1: La c'est... plus simple, je crois.
0: Ah, abracadabra, voilà.
1: Eh ben voilà, on l'a eu. Oh là là, ce temps, hein. Il y en a trop, c'est
0: tous ces magiciens, dis donc.
1: Bon, je sais pas ce qu'elle arrive à faire comme magie, Lady Gaga, quand même, avec ça. Si ce n'est faire lever les gens et danser.
0: Eh oui, c'est déjà pas mal, hein.
1: Pourquoi pas. Restez avec nous, parce que la suite, ce sera en musique dans quelques instants, avec un trio qui chante pour la Coupe du Monde de football.
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0: À l'approche de l'été, la planète se met gentiment en mode Coupe du Monde de football. Et côté musique, on sait que c'est un événement à ne pas rater, Sven.
1: Ah bah ça c'est clair. Il y a des choses à faire, de la visibilité à aller chercher et aussi un petit peu de pognon à gratter l'espace d'un mois acquis à la cause du football mondial. La FIFA l'a aussi compris et a choisi d'enchaîner les titres officiels un peu comme pour être sûr de griller toutes les cartes à ceux qui pourraient cartonner de leur côté. Histoire de prendre un bout du gâteau au passage. Donc, après Die Die de Shakira et Burna Boy la semaine dernière, on découvre aujourd'hui un trio inattendu entre Lisa des Blackpink, la reine brésilienne Anita et le prince de l'afrobeat nigérian Rema. Ensemble, ils ont créé Goals, un titre à l'énergie communicative qui vise à rassembler autour du mélange des univers de chacun des artistes. On vous laisse donc être pris par ça tout de suite sur ce Goals qui pourrait rythmer notre été.
0: Voilà un trio qui envoie du lourd à quelques semaines de la Coupe du Monde de football, de quoi préparer son déhanché en vue de célébrer les buts de ses équipes préférées. C'était Goals de Lisa, Anita et Rema.
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1: Les Future Days sont de retour. Après une première édition couronnée de succès en 2024, la manifestation qui souhaite faire la promotion des métiers techniques et scientifiques dans un cadre festif revient, Diana, une nouvelle fois cet été au CIPA Tramelan.
0: Oui, pour présenter les grandes lignes de cette deuxième édition, c'est dans un train des CJ en gare de Tramelan que les organisateurs avaient donné rendez-vous à la presse hier. Explication de Lucas Viglietti, organisateur des Future Days.
3: Ça montre d'une façon très pragmatique que nous nous intéressons à tous les métiers d'avenir, à la mobilité, cette mobilité qui est importante pour notre région, afin de desservir tous les centres névralgiques de la Suisse, pour montrer qu'ici, dans le Grand Chasseral, on peut être aussi le centre de la Suisse, si on le veut, grâce à cette mobilité. Donc, c'est important de faire cette conférence de presse avec nos sponsors, nos partenaires des chemins de fer du Jura.
4: Oui, c'est l'occasion de rappeler que dans les métiers d'avenir, les Future Days, quand on parle de métiers techniques, c'est aussi, par exemple, typiquement le train.
3: Exactement, puis pour nous c'est important d'avoir une grande palette, la plus grande palette possible de tous les métiers qui sont possibles et accessibles dans notre région. Par exemple, si nous prenons les chemins de fer du Jura, il y a entre 20 et 30 professions différentes qui sont là et tout le monde cherche

0: de territoire familial, petite entreprise, mais beaucoup de relations humaines, et ça, c'est ce que les jeunes cherchent aussi.
1: De son côté, le maire de Tramelan ne cache pas son excitation à l'idée de voir revenir l'événement dans sa commune, même si pour Hervé Gulotti, ce n'est pas vraiment une surprise si la manifestation se pérennise.
2: Alors on n'avait pas trop de soucis qu'elle ne revienne pas parce que notre ami Lucas, il est originaire des Russies et il a toujours dit qu'en fait il voulait remercier son village pour tout ce qu'il lui avait apporté pendant ses années de jeunesse. Donc il est de retour, on se réjouit. C'est vrai que la dimension du projet a quintuplé, j'allais dire, en termes de présence, en termes de jours, d'occupation des infrastructures. Mais pour nous c'est vraiment vraiment une opportunité incroyable de pouvoir accueillir autant de monde, de pouvoir accueillir la patrouille suisse, de pouvoir accueillir Rolex, de pouvoir accueillir toutes ces sociétés qui font notre région. Et on est content que Tramelan puisse être au centre des manifestations pendant ce week-end.
3: C'était un dossier de Régis Meria. La deuxième édition des Future Days, c'est du 28 au 30 août, aussi pas Tramelan.
1: À noter que les organisateurs ont déjà confirmé la venue des astronautes suisses Marco Sieber et Claude Nicollier, ainsi que celle du pilote automobile Sébastien Boëmi.

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1: La lune de Christophe Maé.
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3: La maison Corum est de retour.
1: L'entreprise horlogère de La Chaux-de-Fonds a été reprise il y a un an par un enfant de la région, Azo Mehmedovic. Le trentenaire a racheté Corum qui était au bord de la faillite sous la direction d'un groupe asiatique. Une année plus tard, synonyme de renouveau, la marque a repris sa place sur le salon de la haute horlogerie Watches and Wonders à Genève le mois passé après 5 ans d'absence. L'occasion de revenir sur le rachat et l'évolution de Corum ces 12 derniers mois avec son directeur général et président du conseil d'administration, Azo Mehmedovic.
4: Je suis horloger de formation. J'ai fini mon CFC en 2011 au CIFOM au Locle et j'ai directement commencé à bosser chez Corum et j'ai plus jamais quitté la maison. Donc j'ai gravi les échelons, d'abord horloger, ensuite responsable de contrôle qualité, ensuite responsable de la production, jusqu'à passer plus dans la vente où je m'occupais de quelques marchés et j'ai eu l'occasion de racheter la maison Corum l'année passée.
1: Et justement, comment ça s'est passé ce rachat de la marque Corum ?
4: Alors écoutez, c'était un peu frustrant pour moi parce que je m'occupais de la vente chez Corum et c'est vrai que les anciens actionnaires n'investissaient plus beaucoup dans la marque. Ils avaient racheté Corum en 2013. Et c'était un peu frustrant parce qu'il y avait toujours de la demande sur les marchés. Corum, c'est l'une des plus grosses marques de l'industrie. Et du coup, je me suis dit, OK, il faut que je sauve cette marque. Et j'ai eu l'occasion de le faire.
1: Vous parliez, au moment de reprendre la marque il y a une année, de rendre Corum au Chaux-de-Fonds. Comment on fait ça?
4: Vous savez, ayant grandi à La Chaux-de-Fonds, je suis très très attaché à la ville. Donc c'est vrai que pour moi, c'était plus qu'important qu'un Chaux-de-Fonds reprennent la marque, comme à l'époque de Banvart, qui est aussi chaux-de-fonnier, le fondateur de Corum en 1955.
1: Quand vous avez repris Corum, la maison était au bord de la faillite. Quels étaient vos objectifs à court terme ?
4: C'était déjà de regagner la confiance des marchés, la confiance aussi des fournisseurs. Donc il y a eu un immense boulot qui a été fait, de renettoyer les marchés, de nettoyer la collection complètement. Et je pense que ce qu'on a fait, c'est assez exceptionnel. Ouais.
1: Mais justement, comment va Corum à l'heure actuelle, après une année ?
4: Alors Corum se porte très bien aujourd'hui. On est de retour à Watches & Wonders. On a relancé la collection Admiral, en tout cas cette année, avec notre propre mouvement. Et c'est vrai que les clients, les marchés sont super bienveillants. Tout le monde nous ouvre la porte. Tout le monde est à l'écoute de Corum. Et je peux vous dire qu'aujourd'hui, on a signé des deals à plusieurs millions. Corum se porte très bien et je peux clairement dire que Corum est de retour à côté des plus grands.
1: Vous arrivez encore aujourd'hui, des fois, à redevenir l'horloger que vous étiez au tout début, à vos débuts à Corum.
4: Vous savez, je suis issu d'une famille d'immigrés. Je reste relativement humble. Pour moi, le plus important aujourd'hui, c'est de pérenniser le business et de redorer l'image de Corum. On avance, on évolue, mais je pense que c'est mieux pour Corum qu'aujourd'hui je ne touche pas de mouvement.
1: Vous le saviez, quand vous avez repris cette marque, la situation externe était déjà compliquée. En plus, c'était une situation à l'interne qui était difficile.
4: Complètement, mais je suis jeune. Il me semble que je suis le plus jeune CEO de l'industrie. Donc j'ai beaucoup de bonne volonté, on a beaucoup d'énergie aussi. Et on pense en long.

0: terme. Et c'est clair que c'est une aventure qui n'est pas évidente, hein, tous les jours. Mais pour l'amour de la marque et pour l'amour de l'horlogerie suisse, on se bat tous les jours.
1: C'était Azo Mehmedovic, directeur de Corum, et il répondait à Lisiane Guenat.

0: Next Summer, Damiano David pour nous accompagner en musique sur ce vendredi matin.
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2: Il est tout frais, notre son mystère. Il y a encore beaucoup, beaucoup de choses à découvrir à son sujet, puisque ce n'est que le deuxième jour qu'on le passe. Alors, sans plus tarder, on va écouter ce bruit que vous devrez tenter de reconnaître après les infos de 7h.
0: Beaucoup de choses, quelques moments peut-être un peu plus clés que d'autres, à vous de les déceler, à vous de faire vos tests à la maison, au boulot ou à un autre endroit. En tout cas, on peut vous rappeler que ce n'est pas le fait d'écraser une boîte en alu et ce n'est pas non plus le fait de prendre un bol en plastique avec une cuillère à l'intérieur et de la secouer. Donc à vous de tenter votre chance tout à l'heure, ce sera juste après les infos de 7h, ça c'est sûr, et peut-être à un autre moment encore dans ce vendredi matin.
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0: Une émotion per sempre, Eros Ramazzotti pour vous tirer tout gentiment des plumes.
1: Et on vous invite à bien rester dans le coin parce qu'on aura encore plein de belles choses à faire ensemble. On n'est qu'au début de ce vendredi. On ira notamment faire le tour de l'actualité en passant par les journaux. Ce sera à 6h45. On reviendra sur cette attaque au couteau qui a eu lieu hier à Winterthur. Juste après, on parlera du tourisme qui est encore en attente aux États-Unis à quelques gros jours du lancement de la Coupe du Monde de football. Nous allons aussi revenir sur un article présent dans le JDJ, un article consacré au podcast Histoire de migration du passé au présent. Ce sera en compagnie de notre collègue du JDJ, Maëva Plenès, pour sa rendez-vous à 7h45. Et puis la nouveauté musicale en compagnie du groupe The Script, c'est prévu pour 8h15. La musique également ce matin qui se déroulera avec les Cranberries dans quelques minutes. Le titre Ode to My Family, c'est ce qui arrive dans une poignée de minutes. 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Et notez que nous aussi, on va faire notre bonne action tout à l'heure à partir de 9h30. On sera à la COP de Reconvilliers pour vous aider à empaqueter vos courses.
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0: Et ben voilà une belle découverte dans la matinale. C'était Soirée mondaine d'Oria. Je connaissais pas du tout cette chanteuse. Je la découvre. C'est une chanteuse niçoise qui s'inspire de plusieurs artistes comme Dalida, Edith Piaf ou Indila, qu'on peut sentir effectivement dans ce titre.
1: Et ça fait du bien, c'est frais. C'est cool pour nous accompagner sur un presque été, on va dire.
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1: Et ce qu'on aime aussi, c'est vos chansons que vous nous partagez via le WhatsApp de la radio au 079 689 20 20. Aujourd'hui, dans les chansons qui réveillent, il y en a une qui a été retenue pour ce vendredi en tout cas. C'est un titre des Strokes et c'est proposé par Julie.

0: The Adults Are Talking, c'était The Strokes à l'instant, une proposition faite par vous, en l'occurrence Julie.
1: Et on vous invite également à faire vos propositions de chansons qui réveillent. Ça se passe tous les matins du lundi au vendredi sur les alentours de 6h20. Donc à n'importe quel moment, vous pouvez proposer vos chansons via notre WhatsApp au 079 689 20 20.

0: Les ex-ambassadors avec Renegades.
1: 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Est-ce que vous allez, je sais pas, aider pour les courses en fait de votre voisin qui est peut-être un peu trop âgé pour pouvoir aller le faire tout seul? Est-ce que vous allez vers votre grande-tante et vous allez lui prendre les chiens pour les sortir? Ça, c'est une bonne action, par exemple. 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Il n'y a que ce matin, que dans la matinale que ça se passe, donc jusqu'à 9h au plus tard, eh bien, vous pouvez nous faire part de vos bonnes actions, qu'elles soient active maintenant, on va dire, ou alors à un autre moment dans la semaine, dans le mois ou dans l'année. Et puis, pensez aussi qu'on va faire notre bonne action parce qu'on n'est pas juste là pour vous dire d'en faire. On en fait aussi de ces bonnes actions. Et ça sera tout à l'heure à partir de 9h30. On vous donne rendez-vous à la COP de Reconvilliers. Et là, eh bien, avec Diana, on va mettre les courses dans vos sacs. À la fin du tapis, quand vous aurez payé, ça c'est vous qui le faites, ben nous on met tout ça dans les sacs et puis après ben, on fait les Sherpas et on vous amène tout ça jusqu'à la voiture. C'est notre bonne action de ce matin. Qu'est-ce qu'il y a, Diana? C'est le fait d'amener jusqu'à la voiture, hein?
0: Bah, j'espère que vous ferez pas les grosses courses pour la semaine prochaine, hein, parce qu'avec mes petits bras, on va pas aller très vite. Hein.
1: Ah ben, moi je pense que vous allez faire ça très bien. Et puis sinon, vous savez quoi? On pique un chariot. On met tout dans le chariot et youp!
0: Ah, malin, le lynx!
1: On va s'organiser pour bien faire les choses, en tout cas. Un bon moment à passer donc tout à l'heure ensemble, 9h30. On sera donc du côté de Reconvilliers à la COP. Et puis, ce sera notre bonne action. On vous invite toujours à vous nous partager vos bonnes actions sur notre WhatsApp. Elles sont récompensées aujourd'hui.
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1: Scène de terreur à Winterthur. Hier, en fin de journée, un homme a attaqué plusieurs personnes au couteau, faisant 3 blessés. Diana, le père de l'assaillant, réagit dans le Blick.
0: Quelques heures après l'attaque, les autorités zurichoises ont tenu une conférence de presse. Le conseiller d'État, Mario Fer, a parlé à plusieurs reprises d'actes terroristes. Il a aussi parlé de liens passés du suspect avec la mosquée An-Nour, qui a déjà été associée à des cas de radicalisation. Mais le père du suspect rejette catégoriquement cette qualification. Depuis la Turquie, où il se trouve actuellement, il affirme que son fils souffre avant tout de troubles psychiques. Selon lui, la famille tente depuis des années de lui faire accepter une aide médicale et psychologique.
1: Et le père raconte que son fils vivait de manière très isolée chez sa mère.
0: Oui, Sven, il était sans emploi, sans formation et sans véritable vie sociale. Son père décrit un homme renfermé, tenant parfois des propos confus et ayant un comportement qu'il jugeait inquiétant. La famille subvenait à ses besoins et l'accompagnait notamment chez le médecin. Rapporte le Blick. Selon son témoignage, le jeune homme s'était radicalisé dans le passé à la mosquée An-Nour, tout comme ses deux frères, mais contrairement à eux, il ne serait jamais parvenu à reprendre une vie stable. Après un séjour en Turquie, il est revenu récemment en Suisse, où son état mental se serait fortement détérioré ces 10 derniers jours. Selon son père, le suspect avait même appelé lui-même la police récemment et avait été admis dans une clinique psychiatrique avant d'en sortir mardi dernier.
1: Et Diana, dans d'autres actualités, un an tout juste juste après l'éboulement qui a rasé une grande partie du village de Blatten en Valais. On apprend que plusieurs centaines de milliers de mètres cubes de roches restent instables au Petit Nestorn.
0: Oui, mais la situation n'est pas préoccupante pour l'instant parce que les mesures indiquent à nouveau une stabilisation des mouvements, selon un ingénieur interviewé par le Valiseur Beauté. La situation au glacier de Loïc-Tchoumoun suscite, lui, par contre, des inquiétudes. Des clichés datés du 25 mai et transmis au journal montrent de récentes ruptures de la langue glaciaire, mais aussi une structure fortement fissurée et instable. Le service des dangers du canton du Valais ne voit toutefois aucun signe qui laisse présager un éboulement massif de roches ou de glace dans l'immédiat.
1: Et sinon, Diana, le malaise grandit au tribunal fédéral.
0: Selon plusieurs journaux, dont 24 Heures et la Berner Zeitung, une caméra cachée a été découverte début avril devant le domicile valaisan d'un juge fédéral impliqué dans une relation amoureuse avec une collègue. Le magistrat a porté plainte après avoir retrouvé l'appareil. Cette affaire intervient alors que l'ancien président du tribunal fédéral, Ulrich Mayer, réclame la démission des deux juges amoureux. Dans la presse alémanique, il estime qu'en cachant leur relation, ils ont plongé la plus haute juridiction du pays dans une crise institutionnelle. Il faut savoir que la loi interdit des personnes qui vivent durablement ensemble de siéger simultanément au tribunal fédéral. C'est pour garantir son indépendance.
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0: C'était Shakira qui incarne une antilope dans le film 2 de Zootopia. Je crois même qu'elle est dans le premier aussi. Elle nous chantait ici ce titre Zoo.
1: En fait, c'est un peu... Perso, c'est le seul animal dans lequel je la verrais.
0: Mais ça lui correspond assez bien. Ouais, vous, hein. Si vous deviez jouer dans le film Zootopia, vous incarneriez quel animal, Sven?
1: Je ne sais pas. Je suis même déjà pas sûr des animaux qu'il y a là-dedans.
0: Oh, mais il y a un peu de tout. Est-ce que ce serait plutôt un animal marin, un animal terrestre?
1: Non, pas
0: ouais,
1: marin.
0: Je sais que vous détestez l'eau. En tout cas, vous n'êtes pas hyper à l'aise.
1: Ah, ouais, juste pour tremper les pattes, comme ça, pour faire un peu frais, mais pas question d'aller nager ou autre. Alors, après, j'aime bien le...
0: Le panda. Non,
1: ouais, le renard. Le renard est assez chouette.
0: Et puis
1: sinon, je sais plus si c'est pas un opossum, celui qui travaille au bureau, le paresseux.
0: Oh ouais, il est pas pressé celui-là.
1: Ah, pas du tout. Préférez, vous ce serait lequel?
0: Moi, je veux bien être votre collègue de l'administration paresseuse.
1: Ouais. Mm-hmm. Faisons donc ensemble les paresseux. Ça va être très, très, très long.
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0: The Fate of Ophelia, c'était. Parce qu'elle est déjà passée. Taylor Swift était avec nous donc dans cette matinale.
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2: En revanche, le son mystère, lui, est bien là. Il fera son apparition dans la matinale tout à l'heure sur les coups de 7h15. Mais d'ici là, on va pouvoir se remettre ce son bien à l'esprit. Après un week-end ensoleillé, vous êtes allé prendre l'air, vous avez peut-être pensé à autre chose. Il faut se remettre dans le bain, c'est important. Et c'est pour ça qu'on vous propose de réécouter ce son mystère juste maintenant.
0: On a eu déjà quelques propositions la semaine dernière. On sait en tout cas que ce n'est pas le fait de battre des œufs, ce n'est pas non plus le fait d'écraser une boîte en alu. Alors qu'est-ce que c'est? À vous de nous le dire, à vous de tester autour de vous. Peut-être que vous l'avez testé d'ailleurs ce week-end, ou alors maintenant que vous y pensez, peut-être que vous avez fait quelque chose et puis que ça a peut-être eu un petit bruit pareil. À vous en tout cas de farfouiller dans ses souvenirs, de rester à l'affût toujours et jouer avec nous tout à l'heure. Ce sera juste après les infos de 7h.
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0: Every Time, c'était Britney Spears à l'instant dans la matinale.
1: On va regarder plus loin, juste là-bas. Et je cherche sur la terre. Ouais, juste là. L'horizon, c'est ce qu'on va regarder et ce que Pierre Garnier va nous chanter dans quelques instants. Pour tout de suite, donc, il est 6h18 tout juste.
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1: Le beau parcours de l'équipe de Suisse de hockey sur glace au championnat du monde est aussi, Régis, une belle récompense pour tous les bénévoles sans qui l'événement ne pourrait avoir lieu.
0: L'écrasante majorité était suisse-alémanique, remarque Vincent Costet, notre envoyé spécial à Zurich. Il s'est approché de Norman Bandy, collaborateur à la NZZ, et de Karine Barman, active dans le tourisme, pour comprendre leur motivation.
3: La volonté d'être ici pour la Nazi. Et je suis un grand fan de RC Kloten. Il n'y a pas beaucoup de gens qui sont dedans. Ton équipe, Reto Pera, va arriver, mais quand même, il est là, il joue, ça me plaît. Moi, maintenant, je suis plus que 50 ans, alors il y a une longue histoire pour moi, pour hockey sur glace. Je travaille maintenant 10 ans dans le même boulot et j'ai pensé faire quelque chose d'autre. J'ai pris 3 semaines de vacances. Pour être ici, je suis là chaque jour.
4: Je suis grand fan de hockey sur glace. J'ai déjà visité plusieurs des championnats du monde. Riga, Bratislava, Copenhague. Et c'était toujours fantastique avec les spectateurs des différents pays. Et c'est pas comme dans les matchs dans la Ligue suisse. C'est comme les amis. J'ai pris 3 semaines de vacances de mon travail normal parce que pour moi, c'était clair quand j'ai entendu le championnat va être en Suisse que je veux retourner quelque chose parce que moi, j'ai eu beaucoup de bons moments dans les autres endroits et j'aime bien pour les visiteurs qui viennent ici de tous les pays de l'Europe d'avoir la même expérience ici en Suisse.
3: Je m'occupe de la mixed zone dans la hall entraînement. Je suis là pour voir que les gens comme toi, les journalistes et les photographes, ils font pas des choses qu'ils ne doivent pas faire. C'est vraiment cool d'être proche, mais les joueurs de la Suisse, ils sont vraiment concentrés et là, tu n'arrives pas à te dire hey, « je suis là, je suis un fan, ciao Yossi, ciao Ishii, comment vas-tu » et tout ça. Ça, je fais pas.
4: On a eu notre festival pour les bénévoles et on a entendu les chiffres. C'est 203 000 heures qu'on a travaillé, les bénévoles. Ça fait 23 ans du travail. C'est incroyable. Et l'ambiance entre nous, ça fait plaisir, oui.
1: Et on sait que sans les bénévoles, aucun événement n'aurait lieu nulle part. Merci à eux. C'était en tout cas Karine Barman et Norman Bandy, tous deux donc bénévoles lors des championnats du monde de hockey sur glace. Ils s'exprimaient au micro de Vincent Costet.
0: Et pour rappel, la Suisse s'est donc finalement inclinée hier soir en finale face à la Finlande sur le score de 1-0 après prolongation. Évidemment qu'on reviendra à plusieurs reprises durant la matinale sur ces mondiaux de hockey sur glace, sur le parcours de la Suisse, sur sa défaite aussi. Ce sera notamment le cas à 8h40. Avec une analyse en direct de notre envoyé spécial à Zurich, Vincent Costet. L'horizon, dis-moi que tout sera comme à fond quand on aura traversé le temps. L'horizon par Pierre Garnier à 6h23, heure à laquelle on va changer un petit peu d'ambiance dans la matinale.
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1: Parce que c'est maintenant qu'on va mettre le nez et surtout l'oreille ou même les deux oreilles dans votre playlist. Pour ça, vous pouvez nous proposer chaque matin votre chanson qui réveille via un message WhatsApp sur le 079 689 20 20. Vous nous faites ces propositions ici ou bien même par un autre endroit. Hein, si tout d'un coup vous croisez quelqu'un de la radio, n'hésitez pas à lui glisser un petit billet, pas forcément avec un mot doux, mais en tout cas avec la chanson qui réveille. Vous pouvez le faire par email également, ou bien par une lettre, une carte postale. Peu importe le moyen, on veut connaître vos chansons qui réveillent, celles qui vous font vibrer, celles qui vous disent « Ah ben là, c'est bon, avec ça, ça va être une bonne journée ». Et aujourd'hui, eh bien, on va faire un retour sur la fin des années 90 avec ceci.

0: Barbie Girl.
1: Elle m'a
0: perturbé, Barbie Girl, avec ses supplications de fin de morceau. C'était le groupe Aqua, je crois qu'ils sont. Ils viennent du Nord, hein, mais. Alors, moi, selon moi, ils sont suédois, danois. Je pourrais même dire finlandais, mais je crois que ce matin, il ne faut pas trop parler de la Finlande. Hein.
2: Vous ne rigolez pas.
0: Ouais,
2: avec
0: on va
2: ça,
0: les laisser,
2: hein.
0: On va les laisser dans leur coin, nordique, les Finlandais, en tout cas un petit moment. Ils sont suédois, je crois, non?
2: Eh ben, ils nous viennent de Copenhague.
0: Danois. Ben voilà. Comme quoi, on peut venir du Nord et puis quand même avoir une musique très ensoleillée, très légère, très pétillante, très pop.
2: Ouais, c'était donc Aqua. Le titre Barbie Girl, votre chanson qui réveille, que vous pouvez nous faire. Que vous pouvez nous partager, par exemple, sur le WhatsApp de la radio, au 079 689 20 20.
0: Torn par Abamax.
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2: La grande première des Alpine Rams n'a pas été couronnée de succès, Régis. Le nouveau club de foot américain a connu hier soir la défaite pour ses débuts à Vienne. Elle a été dominée par le Thunder de Berlin, 24 à 14 dans la Ligue européenne.
0: La formation basée dans la cité néerlandaise a montré du caractère. Menée 24-0, elle n'a rien lâché et n'est pas passée bien loin de renverser la partie. De quoi retirer du positif de ses premiers pas malgré cette défaite, le joueur des Rams, Lucas Laroche.
4: Les deux dernières semaines d'entraînement, je pense qu'on a créé un groupe. C'est un peu dommage la défaite, mais je pense qu'on commence à se connaître, on commence à se parler vraiment dans le bec pour vraiment quand ça va mal. Mais je pense que voilà, c'est des choses qui arrivent, c'est une défaite, mais je pense que le groupe il commence à solidifier.
5: Pour vous, il y a les éléments ici à Vienne pour vraiment réussir à implanter un peu cette culture du football américain?
4: Ouais, je pense que Biel, c'est quasiment une des seules villes, je crois, en Suisse où il y a du foot américain. Je pense que déjà on a quand même eu, je pense, beaucoup de. On n'a pas eu beaucoup de spectateurs, mais on a eu quand même une partie spectateurs qui voulait quand même découvrir le sport. Et je pense que plus on gagne, plus on va attirer du monde. Je vois que dans la ville, là, quand je prends le bus et tout, je vois qu'on a des affiches, des rames et tout. Donc ça commence à prendre. Et je pense que plus on continue comme ça, plus après l'organisation va grandir. Peut-être qu'ils vont créer des sections jeunes. Ça peut attirer des enfants et tout. J'ai vu que moi déjà, il y a plein de petits et tout qui m'envoient des messages sur Instagram, etc. pour découvrir le sport et tout. Et moi, je trouve ça intéressant parce que voilà, les petits maintenant, ils font du soccer, mais maintenant, ils sont intéressés aussi par le foot américain. Et donc ça, je trouve ça top.
5: Ça passe par des victoires, comme vous le dites.
4: Ouais, ça passe par des victoires. On peut pas, si on veut advertise le sport, il faut vraiment qu'on casse tout, quoi. Donc c'est plus de victoires, plus de visibilité, plus de personnes qui viennent nous supporter.
2: Les Alpine Rams qui disputeront leur prochain match à la Tissot Arena dans 3 semaines. Ce sera donc le samedi 20 juin face aux Lights de Paris. Avant cela, ce sera cap sur Londres dimanche, Régis, pour défier les Warriors.
0: Et outre en Angleterre et en France, la formation basée à Vienne va voyager aussi en Italie, en Autriche, en Allemagne et en Pologne dans cette Ligue européenne. Et la cité néerlandaise semble être une bonne terre d'accueil, à en croire le joueur des Rams, Thomas Leboucher.
6: La Suisse, c'est quand même un beau pays, donc on en profite quand même un petit peu, mais ça change de Marseille, on va dire. Mais c'est quand même une très très belle ville, on est très bien, on est bien logé, on s'occupe bien de nous pour l'instant. Et j'espère que ça va continuer.
5: Vous sentez qu'il peut y avoir quelque chose, une communion avec un public, on peut réussir à attirer dans ce stade ici, autour du football américain à Vienne?
6: Ah ben c'est sûr que dans cette ville de Vienne, on a beaucoup de Français aussi, c'est à peu près 60% de Français, donc on peut amener beaucoup de personnes ici. Il faut continuer à montrer et à montrer aux fans qu'on est capable de bien jouer et qu'on est capable de gagner. Et c'est en gagnant ces matchs-là, c'est comme ça qu'on ramènera le monde vers nos matchs.
5: Le risque, c'est un peu de surjouer, de faire le spectacle pour attirer le public, justement?
6: Non, pas forcément. C'est juste qu'il faut aller dans la ville, parler aux gens, leur montrer qu'on est là et qu'il y a une nouvelle équipe en Suisse et qu'on est capable de faire quelque chose.
2: Et ça, c'est un bon vent frais sur le sport. Un dossier en tout cas signé Mathieu Schaffner. Vous retrouvez une galerie photo de ce premier match des Alpine Rams à Vienne sur notre site direction rjb.ch.

0: Die with a Smile, c'était Lady Gaga, accompagnée par Bruno Mars.
1: Il est 7h moins 13 minutes. Vous avez peut-être à prendre la route aujourd'hui et à passer ce matin par Tramelan. Notez qu'il y a des perturbations sur la traversée de Tramelan. La Grand Rue est fermée, ou en tout cas en partie. Une déviation est mise en place exceptionnellement ce matin. Si vous pouvez même éviter le secteur, c'est encore le mieux pour vous. Ça vous permettra peut-être de perdre le moins de temps possible. La suite en musique, ce sera avec Daniel Balavoine. De grands souvenirs via cette chanson à l'Aziza pour nous accompagner dans la création de ce lundi matin.
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1: Un lundi matin dans lequel il est impossible de passer à côté, si vous ouvrez le journal ce matin, la presse helvétique revient largement sur la défaite de l'équipe de Suisse de hockey sur glace hier soir face à la Finlande lors de la finale des championnats du monde à Zurich.
0: Encore raté, un crève-cœur, un rêve brisé, une malédiction ou encore le très inspiré, l'argent ne fait pas le bonheur. Les titres des journaux suisses ce matin rappellent à quel point tout un pays y croyait et pourtant, après un parcours presque parfait avec 9 victoires en 9 matchs dans le temps réglementaire, les Suisses sont bel et bien tombés sur la toute dernière marche hier soir à Zurich. Battus 1-0 par la Finlande après prolongation, les hommes de Yann Cadieux voient donc une nouvelle fois le titre mondial leur échapper.
1: Et pourtant, Régis, c'est bien la Suisse qui s'est créée la première occasion du match dès les premières minutes par Simon Knack.
0: Oui, mais la suite de la première période a surtout été finlandaise. Les Nordiques ont multiplié les incursions offensives, ont même cru ouvrir le score avant que la vidéo n'annule le but d'Anton Lundell pour une canne trop haute. La Suisse a ensuite eu une énorme opportunité juste avant la pause. Les Finlandais ont écopé de 2 pénalités à quelques secondes du premier tiers. Résultat, 2 minutes complètes à 5 contre 3, mais les Suisses n'ont pas réussi à en profiter, enchaînant les imprécisions et les mauvais choix. Au fil du match, la Nati est toutefois montée en puissance. Pius Suter, Damien Ria, puis Nino Niederreiter ont tour à tour fait passer un frisson dans les rangs finlandais. Mais ni les Suisses ni les Finlandais ne sont parvenus à faire la différence dans le temps réglementaire.
1: Et Régis, comme l'an dernier, tout s'est donc joué en prolongation.
0: Une prolongation à 3 contre 3, déjà fatale aux Suisses face aux États-Unis en 2025. Cette fois, les deux équipes ont d'abord touché des montants avant que le jeune Finlandais Konsta Elenius ne trouve finalement l'ouverture après 71 minutes de jeu. Un but qui a plongé la Swiss Life Arena dans le silence et confirmé une statistique cruelle. En 5 finales mondiales disputées, la Suisse n'a jamais réussi à décrocher l'or. Une immense déception ce matin, d'autant plus difficile à avaler que cette équipe semblait plus proche que jamais d'écrire l'histoire.
1: Et allez, on va se remettre de nos émotions en pensant déjà un peu aux vacances d'été qui pointent gentiment à l'horizon en ce lundi 1er juin. L'occasion de parler, Régis, du Club Med. Ce dernier, qui ne compte plus qu'un seul site en Suisse, à Saint-Moritz, dans les Grisons, étudie la possibilité d'en ouvrir de nouveau.
0: C'est ce qu'indique le président directeur général du groupe hôtelier français, Stéphane Macker, dans Le Temps ce matin. Nous souhaitons renforcer notre présence dans les Alpes où la demande est très forte. Des stations comme Zermatt, Verbier ou Crans-Montana nous intéressent particulièrement, ajoute-t-il, soulignant qu'il ne s'agit pour l'instant que d'une phase de prospection. Les sites alpins du Club Med affichent des taux d'occupation supérieurs à 90% en hiver contre 75% pour la moyenne du groupe, précise-t-il encore.
1: Enfin, on termine ce tour des journaux avec une polémique. Un tableau représentant des personnes nues et exposées à la piscine en plein air de Letzigraben à Zurich suscite l'indignation.
0: C'est ce que raconte ce matin la Neue Zürcher Zeitung, jugeant l'œuvre Hideaway de l'artiste Sigurd Wendland choquante. La ville a fait installer un film occultant sur la vitre de la salle d'exposition de la piscine pour la cacher au regard des mineurs. Elle justifie cette mesure en expliquant que l'œuvre se trouve dans une piscine et non dans un musée. Mécontent, l'artiste exige maintenant que le tableau soit renvoyé à Berlin.
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0: Un classique pour poursuivre vos aventures dans la matinale en ce lundi 1er juin. C'était Daniel Balavoine pour terminer cette première heure d'émission avec son très célèbre L'Aziza.
1: Ouais, il y a encore Ed Sheeran qui va venir nous parler de son appareil photo via la chanson Caméra et de tous les souvenirs qui sont dans cet appareil. Alors, en parlant justement de l'appareil photo, bah, ça tombe bien parce qu'on vous emmène sur notre site rjb.ch pour nos galeries photos. Beaucoup d'événements qui se sont déroulés dernièrement dans la région. On vous a parlé notamment de foot américain avec cette première pour les Alpine Rams qui recevaient le Thunder de Berlin ce week-end. C'était même hier précisément. Défaite malheureusement des Rams, mais ils sauront reprendre du poil de la bête pour la suite. Vous pouvez aller revivre cet événement donc en photo, tout comme d'ailleurs Usine Sonore qui fêtait ses 20 ans ce week-end, ou bien encore cette édition 2026, cette cuvée 2026 du Dricino Festival. C'était vendredi, c'était samedi soir, deux soirées d'exception que vous avez pu vivre donc peut-être directement depuis le Festoche ou alors que vous pouvez revivre via nos galeries photos. 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

0: Stumbling In. Cyril pour nous accompagner dans la création de ce début de semaine.
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2: 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Soyez le premier ou la première candidate afin de gagner une petite option supplémentaire par rapport aux autres, celle de pouvoir peut-être potentiellement poser une question autour de ce son mystère et faire un petit peu avancer les choses. 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
0: (32) 482 60 20. C'est votre moment, celui où vous décrochez votre téléphone, vous composez le numéro et vous arrivez peut-être à lancer la semaine avec 70 francs dans la poche. Pour ça, il faut trouver l'origine de notre son mystère. On vous rappelle, tiens, au passage, que le son mystère, ce n'est pas le fait d'écraser une boîte en alu et ce n'est pas non plus le fait de battre des œufs. Alors, qu'est-ce que c'est que ce son mystère ? À vous de nous le dire. Le standard est ouvert dès maintenant, 032 482 60 20. Vous pouvez tenter votre chance pour lancer cette semaine. Allô, bonjour.
3: Bonjour.
0: Bienvenue parmi nous, comment ça va ?
3: Ça va, merci, super.
0: Alors, vous êtes le premier appel de ce lundi matin. Une question qui s'offre à vous pour tenter de gagner un bonus. Pour choisir la question, il nous faut un chiffre entre 1 et 5, s'il vous plaît.
3: Je prends le A.
0: La première, qui est celle-ci ? Quel est le plus grand pays du monde en termes de superficie ?
3: Le Japon.
0: Ah, non. C'était presque sur le bon continent, parce qu'un pays du coup qui est sur les deux continents, c'était la Russie.
3: Ah oui, c'est
0: vrai. Voilà. C'est pas grave, on le gardera en mémoire pour une prochaine fois si vraiment. Et ça vous laisse quand même la possibilité de faire votre proposition ce matin. Selon vous, le son mystère, c'est quoi ?
3: Alors, on prend une bille, on la met dans un pot et on tourne.
0: Une bille dans un pot, ce n'est pas une bille dans un pot qu'on fait tourner. Mais l'idée est très intéressante ce matin. Bien essayé, merci beaucoup et une excellente journée. Au revoir. Merci. 032 482 60 20. Ce n'est donc pas la bille qu'on met dans un pot et qu'on fait tourner. Mais alors, qu'est-ce que c'est que ce son mystère ? Peut-être que vous le savez, peut-être que vous avez des idées, vous aussi. Ou alors, peut-être que vous vous dites, oh non, on va laisser pour demain. Alors, on essaye encore pour 70 francs aujourd'hui.
2: Allez, encore une proposition au standard de RJB. Allô, bonjour.
4: Et bonjour.
2: Qui est avec nous ?
4: Christian.
2: Bonjour Christian, vous allez bien ?
4: Et vous ?
2: Bien, merci. On espère que tout va bien se passer pour vous en ce lundi 1er juin avec peut-être 70 francs de cadeau si vous avez la bonne réponse. À quoi pensez-vous, Christian ?
4: Moi, je dirais une roulette dans un casino, un qui tourne dans une petite ordre de sa petite case.
2: Ah oui, la fameuse roulette avec tous ses numéros et la petite bille qui sautille et qui fait souvent beaucoup de malheureux et de temps en temps un heureux. C'est une bonne idée, Christian. Malheureusement, ce n'est pas la bonne réponse. Il va falloir retenter votre chance, un peu comme à la roulette.
0: Ouais.
4: Pas de soucis, merci.
2: Allez, bonne journée, au revoir.
4: Allez, bonne journée.
0: Les jeux sont faits, rien ne va plus, mais ça continue de tourner du coup. Vous gardez vos idées bien au chaud, parce qu'on va peut-être pouvoir rejouer au son mystère d'ici à 9h. Alors sinon, ce sera demain, avec un avantage, 10 francs en plus dans la cagnotte.
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0: Faut-il durcir l'accès aux services civils ? C'est la question posée au peuple suisse le 14 juin.
2: Le Conseil fédéral et le Parlement veulent limiter le nombre d'objecteurs de conscience. Ils ont révisé la loi pour renforcer les critères d'admission aux services civils. Les enjeux de cette votation avec notre correspondante à Berne, Marie Vieumier.
5: Les objecteurs de conscience peuvent effectuer un service civil plutôt que militaire depuis 1996. Ils ont longtemps dû prouver de manière crédible leur conflit de conscience devant une commission. Mais depuis 2009, cet examen a été remplacé par une durée de service plus longue. Les civilistes doivent effectuer une fois et demie la durée du service militaire. Le nombre d'admissions au service civil est alors passé d'environ 1500 par année à plus de 6500. Des chiffres trop élevés pour le Conseil fédéral qui ne veut pas voir tous ces militaires, notamment de nombreux cadres, déserter les rangs de l'armée. Mais pour le ministre de l'économie, Guy Parmelin, ce n'est pas à l'armée de devenir plus attractive.
6: Je crois que l'objectif fixé dans la Constitution et dans la loi dès le début, c'était d'abord de trouver une solution pour les personnes qui ont problème de conscience. Puis après, on s'est posé la question, une fois que ces personnes sont là, qu'est-ce qu'on fait avec ? Mais entre-temps, il y a eu toute une série d'avantages, entre guillemets, qui permettent au service civil d'être plus attractif que le service militaire. Par exemple, on peut choisir pendant 2-3 ans quand c'est, comment est-ce qu'on va faire.
5: Cette révision de loi compte 6 mesures pour rendre plus difficile le passage du service militaire au service civil. Par exemple, 150 jours de service minimum pour tous les objecteurs de conscience, peu importe combien de temps ils ont déjà passé à l'armée. Les civilistes seront aussi obligés d'accomplir chaque année une période d'affectation. Le référendum a été lancé par la gauche, qui estime que les civilistes effectuent des tâches indispensables à la société dans de nombreux domaines. Et ils participent aussi au maintien de la sécurité de la Suisse, sous la conseillère nationale verte Clarence Chollet.
7: Alors la sécurité de notre pays, c'est quelque chose de très large, hein. C'est pas seulement la sécurité militaire. Le rapport du World Economic Forum met par exemple à long terme le risque sécuritaire numéro 1, c'est les changements climatiques et la perte de biodiversité. Donc on voit qu'il faut répondre à tous ces risques sécuritaires et le service civil va pouvoir offrir une réponse, notamment, on pense à la protection de l'environnement, mais aussi à tous les risques sanitaires. On l'a vu pendant la pandémie du Covid, les civilistes ont été très actif, très efficace et absolument essentiel à la gestion de cette crise au niveau de la Suisse.
5: L'argument principal des partisans de la révision, c'est la nécessité de renforcer les effectifs de l'armée. Le nombre de militaires s'élève aujourd'hui à 146 700. C'est plus que la limite légale fixée à 140 000. La conseillère nationale du Centre, Isabelle Chapuis, explique pourquoi le pays a besoin de plus de soldats.
8: La situation géopolitique est tellement tendue, il ne faudrait surtout pas partir du principe que demain sera comme aujourd'hui en termes de sécurité. On voit bien qu'il y a des menaces potentielles qui se dessinent et c'est aujourd'hui déjà qu'il faut augmenter les rangs de l'armée et de la protection civile et pas attendre que la menace soit là.
5: Avec cette révision de loi, le Conseil fédéral et le Parlement veulent diminuer de 40% le nombre d'admissions annuelles au service civil. Mais la brochure de vote affirme qu'il est aujourd'hui difficile de prévoir l'impact réel du projet sur les effectifs. Du côté des opposants, on estime que les objecteurs de conscience continueront de renoncer à l'armée. Leur nombre ne devrait donc pas massivement se réduire.
0: Et c'était un sujet de notre correspondante à Berne, Marie Vieux-Mier, sur la proposition de durcissement de l'accès au service civil. Un objet, on vous le rappelle, qui sera soumis au peuple suisse lors des votations fédérales du 14 juin prochain.

0: Elle rugit à 7h40 sur RJB. C'était Katy Perry avec son titre Roar.
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0: Ouais, elle rugit aussi parfois, peut-être même en dansant. On va lui demander, tiens, à Moutier, Mélanie Capelli a créé sa troupe, cofondé la Maison de la Danse et transmis cet amour du mouvement à des centaines d'élèves, assistantes socio-éducatives et auxiliaires de santé de métier. Mélanie Capelli est avec nous ce matin pour parler de sa passion. Bonjour Mélanie.
3: Bonjour.
0: La danse, racontez-nous, comment est-ce qu'elle est entrée dans votre vie? À quel moment?
3: Alors la danse est entrée dans ma vie assez tard, faut dire. Donc tout d'abord, j'ai suivi les traces de ma maman qui était gymnaste. Donc elle m'a emmenée dans des manifestations, je l'ai suivie, j'ai fait de la gym et puis après j'ai même fait des cours, j'ai même enseigné la gym, mais je m'ennuyais un peu parce que je trouvais que la gym avait un côté un peu rigide, un peu voilà. Ça manquait un peu de lâcher prise, de liberté, de créativité. Puis du coup, je me suis dit, bah, pourquoi pas apporter quelques petites touches à moi dans ces chorégraphies gymniques. Et puis finalement, après, ça m'a pas assez plu. Je me suis dirigée vers la danse, mais qu'à 20 ans. Donc c'est tard, faut dire, bah, si on veut vraiment faire une carrière, quoique. Et puis du coup, j'ai fait partie d'une troupe en tant qu'élève de Cécile Pauly à Moutier. Et c'est là que j'ai vraiment découvert cette passion. J'ai adoré, j'ai fait un premier spectacle. Et puis ensuite, elle est partie pour des raisons professionnelles. Voilà, elle s'est émancipée sur Neuchâtel, c'est très bien. D'ailleurs, elle continue à danser. Et ça m'a manqué. Du coup, je me suis dit, bah, pourquoi pas créer ça autour de moi, quelque chose qui n'existe pas. Danser, faire partager ça avec mes amis, pourquoi pas. Puis j'ai créé une troupe amateur complètement. On a commencé à danser dans mon salon, dans mon garage. Voilà, après on a loué une petite salle. Enfin voilà. On était d'abord 6 amis. D'une soirée, rien à voir, on a appelé ça Mela Danse, mais c'est pas très original. Mais c'est resté. Du coup, les gens nous continuent d'appeler l'école de danse Mela Danse. Alors c'est pas ça. Enfin, ça vient de là, oui. Et puis j'ai eu un premier rêve, c'est de essayer de remplir une salle de spectacle juste avec les 10 filles, parce qu'après on était une dizaine de filles. Voilà, et puis essayer. C'était un challenge, un premier rêve, et puis j'ai
0: tenté. Qui a été réalisé à la salle à Chantemerle-la-Moutier, si je ne dis pas de bêtises.
3: Oui, exactement. À Chantemerle, donc on m'a un peu pris pour une folle. On m'a dit, tu es une grande rêveuse. Je ne dis pas qu'on a essayé de me mettre des bâtons dans les roues, c'est pas ça, mais on m'a un petit peu averti que c'est peut-être pas si facile. Puis que je pouvais être déçue. Enfin, je me suis dit, mais de toute façon, j'y perds rien. Et puis, j'ai eu beaucoup d'amis autour de moi pour m'aider là-dedans, aussi ma famille. Enfin, voilà. Et du coup, la salle a été remplie. J'ai créé une douzaine de chorégraphies. Et puis, de là, j'ai invité des figures un peu populaires au niveau de la danse pour que qu'on ait le temps de se rechanger entre chaque numéro. Et puis, dans ces figures, j'ai rencontré Juliane, justement. Et puis, de là est parti le deuxième rêve, qui a été la fondation de l'école.
0: Une grande histoire, donc une longue histoire. Précisons quand même au passage que votre truc à vous, c'est la danse contemporaine, parce qu'il y a plusieurs formes de danse. Qu'est-ce que vous trouvez dans cette danse-là que vous ne trouvez pas forcément dans les autres?
3: Alors pour moi, la danse contemporaine, elle est beaucoup plus complète, beaucoup plus profonde au niveau des mouvements, au niveau de la liberté d'expression, parce que dans chaque style de danse, il y a quand même des bases. Bon, on peut aussi s'amuser, évidemment, mais la danse contemporaine, il y a plus d'émotions, enfin pour moi en tout cas. Et puis c'est ce que j'essaie de faire partager, de faire découvrir à tous les âges, tous les sexes, toutes les tailles, cette danse-là. Parce qu'il y a une expression incroyable, et puis pour la confiance en soi aussi. Enfin voilà, c'est une danse qui est très expressive.
0: Vous disiez tout à l'heure avec votre expérience de gymnaste que vous aviez trouvé le cadre un peu trop rigide. Est-ce que typiquement, la danse classique, il y a aussi un peu ce problème-là, entre guillemets, trop de rigidité, pas assez de liberté?
3: Voilà, c'est ce que je trouve, et c'est ce qu'on n'offre pas dans notre école de danse. Il y a d'autres écoles professionnelles qui le font très bien. Nous, c'est plus vraiment pour le plaisir, sans aucune pression. Du coup, on aime aussi faire découvrir d'autres styles de danse comme les musiques du monde. Ben voilà, il y a tellement de sortes de danse que ça vaut la peine d'aller plus loin. Voilà.
2: Mélanie Capelli, qu'est-ce que la danse permet d'exprimer chez vous que les mots, peut-être, ne peuvent pas toujours transmettre?
3: Alors ça, c'est une question pertinente. C'est vrai que la danse, moi, elle m'a permis, parce que j'ai eu un grand manque de confiance en moi étant plus jeune, Et c'est peut-être pour ça que j'ai aimé cette danse-là, parce que j'ai réussi à sortir des choses que j'arrivais pas avec les mots. Du coup, je me dis, si ça marche chez moi, ça m'a marché chez monsieur, madame, tout le monde. Et puis, c'est ça. Et puis, en fait, la danse est hyper complète, parce que ça va travailler la coordination, le rythme, pas forcément la souplesse, surtout à un certain âge. Mais ça va faire... voilà, ça, on a vécu plein de choses, plein de partages, de rires, de larmes à travers la danse. Et puis, c'est thérapeutique pour moi, vraiment.
0: Mélanie Capelli, on fait une petite pause. On se retrouve dans un instant, toujours en votre compagnie. On parlera plus de votre philosophie en tant que prof de danse.
2: Et ça, ce sera juste après la musique familiale de Pink et Willow Sage Heart. Ciao.

0: Cover Me in Sunshine, c'était Pink et Willow Sage Heart.
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2: 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Mélanie Capelli vit la danse au quotidien depuis longtemps.
0: L'habitante de Sorvilliers a aussi à cœur de transmettre sa passion, notamment à travers son école, la Maison de la Danse à Moutier. Mélanie Capelli, qui est toujours avec nous et qui n'est pas venue les mains vides, puisqu'on lui a demandé d'apporter un objet qui caractérise, selon elle, sa passion. Mélanie, qu'avez-vous emporté avec vous ce matin et pourquoi ce casque audio? Racontez-nous.
3: Alors, c'est pas très original, mais ça a vite été clair dans ma tête sur quel objet apporter. J'hésite en plusieurs choses, mais à casque parce que la musique, je pense que clairement, depuis que je suis toute petite, elle m'accompagne du matin au soir, du soir au matin. Il n'y a jamais pas de musique chez moi. C'est peut-être fatigant pour certains, mais c'est grâce à la musique que j'évolue aussi que, c'est ce côté artistique un peu qui m'accompagne tout le temps. Et quand j'entends une musique, je m'évade, je vois tout de suite des couleurs, des tableaux, des images. Et puis, c'est comme ça, c'est de la musique. Et j'aime beaucoup de styles de musique différentes. Je vais écouter, Marilyn Manson, Marvin Gaye ou Mozart.
0: Ah, c'est très varié, ouais.
3: Voilà.
0: Effectivement.
3: Dès qu'il y a du génie derrière, je ne suis pas très commerciale. Il y a du bon partout, mais il y a vraiment du bon partout. Et puis quand on dit qu'aujourd'hui, la musique, c'est plus comme avant, je ne suis pas d'accord. Il y a vraiment beaucoup de choses. Et puis on a de la chance d'avoir des... comme Spotify, qui reste mon meilleur ami en ce moment. on peut se balader, enfin découvrir un tas de choses. Puis ça aussi, ça permet de créer, mais de partager avec le public des coups de cœur musicaux.
0: Vous enseignez la danse dans votre école, vous travaillez avec des profils très différents finalement, avec des enfants des 4 ans, des ados, des adultes, même des seniors. Qu'est-ce qu'elle vous apporte à vous, toute cette diversité? Pourquoi finalement pas restreindre un petit peu le cadre pour dire je travaille qu'avec des enfants ou des ados ou des seniors?
3: Et justement, ça faisait partie un peu de mon rêve quand on a ouvert l'école, c'était de pouvoir offrir des cours à tous les profils, justement. Et puis, on est parti, on était une soixantaine d'élèves dès 4 ans, parce que avant, quand même, c'est pas tout à fait possible. Après, il faut s'accrocher 4 ans, on réduit un peu l'heure de cours parce que c'est... au niveau concentration, c'est compliqué, mais c'est trop mignon. Et puis, c'est justement de mettre en avant le plaisir avant tout et que tout le monde a la possibilité de danser. Ça paraît bizarre, surtout, on est dans une société où tout le monde... la danse, c'est un peu... Il y a des préjugés. Moi, je trouve aussi super, on a des garçons. On manque, d'ailleurs, de masculinité.
0: Il y a encore un tabou autour de la danse des hommes qui sont passionnés de danse, bien sûr que ça existe, peut-être rechignent ou craignent de venir s'inscrire à un cours.
3: Moi, je pense, oui, parce que maintenant, on a une belle expérience qui vient d'arriver, mais on a toujours eu des petits. Après, au niveau de l'adolescence, souvent, ils arrêtent parce que ils se font moquer, ça arrive encore, et ils vont faire du foot ou du hockey. D'ailleurs, ils doivent être très tristes, ceux qui font du hockey ce matin.
0: Oui.
3: Mais c'est un peu dommage parce que j'ai vu des petites perles passer sous mes yeux. Et puis voilà, ils sont partis. Des fois, la danse revient. Puis justement, on a un élève, Fred, je dis son nom, qui a passé... Enfin non, je ne dis pas son âge. Mais il a fait des claquettes, il a fait du breakdance. Et puis après, il s'est fait, je crois, moquer et tout. Il a arrêté, il est parti dans le football, il est parti dans d'autres choses. Et puis, dans mon dernier spectacle, j'avais une idée de mettre en avant un truc un peu fort. Et puis, j'ai pensé à lui. Et puis, il devait faire une ou deux danses. Il en a fait une douzaine avec nous. Et depuis, il est élève. Et puis, c'est vraiment l'homme de cet âge-là qui remonte sur scène, qui se dit, c'est possible à nos âges, à tous les âges.
0: Vous parliez de la danse ouverte à tout le monde dans votre école. Peut-être d'un point de vue purement morphologique, c'est vrai qu'on a souvent l'image d'un danseur ou d'une danseuse qui sont des gens très physiques, très élancés. Est-ce que la danse est vraiment faite pour tout le monde, pour toutes les morphologies? Est-ce qu'on peut tous et toutes danser?
3: Complètement, vraiment. Et c'est ce que j'ai aussi voulu apporter dans cette école, c'est que toutes les morphologies, il y en a des qui pensent qu'ils ne savent pas danser, tout le monde a une qualité et c'est de la mettre en avant. Ça peut être au niveau de la mémoire, au niveau de la coordination, au niveau de la solarité. Enfin, chacun a a quelque chose à apporter dans une danse. Et puis, je pense que la plupart ont été surprises du résultat final. Et puis, qui ont pleuré de joie, en se disant, oh, je l'ai fait. Et puis, on a justement des dames de 65 ans et plus. Le cours est enseigné par ma maman. Et puis, qui montent sur scène. Alors, elles sont 15 en classe, mais elles sont 5 sur scène parce que, voilà, à un moment donné, elles se disent non, mais c'est plus pour moi. Mais elles sont adulées quand elles arrivent sur scène, quoi. Elles ont une septantaine d'années. Donc oui, on peut danser, vraiment.
0: Mélanie Capelli, vous êtes passionnée de danse. On l'aura entendu, on l'aura ressenti avec vous ce matin. Une passion que vous partagez au sein de votre école, la Maison de la Danse à Moutiers. Un grand merci d'avoir été avec nous pendant ces quelques minutes. On vous souhaite une très belle journée.
3: Merci à vous aussi.
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0: Always Remember Us This Way, c'était Lady Gaga.
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0: Cruel Summer, c'était Taylor Swift pour nous emmener à 8h17.
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2: Mylène Farmer marquera cette année 2026 d'un 13e album prévu pour cet automne. Et d'ici là, Sven, on peut en écouter le premier single.
0: Ouais, 4 ans après L'Emprise, un CD qui a été double platine en France tout de même. Mylène Farmer vient combler l'impatience des fans avec la chanson « C'est à qui le tour ?». Pour l'occasion, la superstar s'est associée à DJ Lewis, fils de son ami et préparateur physique depuis les années 80. Et surtout, un mec qui a travaillé avec de grands noms sur des projets divers, notamment en compagnie de Drake. Ensemble, il nous propose un extrait au fond d'électro et de pop avec un style cryptique. Elle s'y questionne d'ailleurs sur l'existence, l'espace

0: Vacances. Régis, les footballeurs ceylandais ont disputé leur dernier match de la saison. C'était samedi avec une défaite 3-2 à Cham.
1: Ils bouclent le championnat de Promotion League à la troisième place avec 15 points de retard sur le promu Kriens et 8 sur le deuxième Brule. Le FCB a commencé la saison avec un effectif largement remanié et a dû disputer une bonne partie de ses matchs du premier tour à l'extérieur en raison des travaux à la Tissot Arena. Le bilan avec l'entraîneur biennois Samir Chaibedra.
2: Quand on reprend vraiment la chronologie un peu de tous les événements et tous les changements qui ont pu se passer depuis le début de saison, enfin la transition qu'il y a eu entre le changement de président, le changement de terrain et le changement de l'équipe complète, très satisfait, vraiment. On pensait pas qu'on allait finir à cette place-là avec tous ces chamboulements, quoi.
3: Quelles sont vos principales sources de satisfaction concrètement ?
2: Déjà, c'est l'entente avec la nouvelle direction, donc la mise en place de Nick et de Miguel qui sont arrivés au club, qui sont super bien intégrés. La deuxième, c'est le travail avec l'équipe. Et la troisième, c'est d'avoir pu jouer les matchs retour un peu sur notre terrain.
3: Qu'est-ce qui vous a particulièrement séduit dans le jeu ou l'attitude de vos joueurs ?
2: C'est vraiment la progression, parce qu'aujourd'hui, on avait une équipe qui se connaissait vraiment pas. Et ce qui m'a plu vraiment, c'est qu'on a pu créer un vrai état d'esprit. Une cohésion entre tout le monde pour justement obtenir des résultats positifs sur le deuxième tour.
3: Est-ce qu'il y a d'autres choses qui vous ont un peu moins plu ou qui vous laissent des regrets ?
2: Ce qui nous a moins plu, c'est toujours sur le sportif, c'est des matchs un peu où avec un peu plus de connexion et de connaissances entre les joueurs, peut-être qu'on aurait perdu moins de points et on aurait été peut-être un peu plus proche de Kriens pour essayer de jouer les doubles rôles jusqu'à la fin.
3: Vous avez constaté une évolution entre le premier et le deuxième tour du championnat ?
2: Sur le deuxième tour, on finit premier avec un point d'avance au championnat. Donc il y a une totale évolution et on finit à un point du nombre de points de ce qu'on a fait la saison passée. Donc mine de rien, on était vraiment pas loin de ce qu'on a fait la saison passée. Après Kriens, ça fait une saison exceptionnelle, mais nous, on était vraiment dans la continuité de l'année dernière en termes de points.
3: On peut dire que vous êtes un peu parti de trop loin cette saison en raison des changements.
2: Totalement, ouais. Le fait de jouer 80% des matchs à l'extérieur. Et quand c'était à domicile, c'était à Grange. Donc, ouais, 85% des matchs à l'extérieur. Et le fait d'avoir une nouvelle équipe et qu'ils se connaissent pas, oui, on a perdu, entre parenthèses, un peu la montée sur le premier tour totalement.
3: Vous aviez commencé la saison avec un effectif passablement chamboulé. Vous espérez pouvoir compter sur davantage de stabilité pour le prochain exercice?
2: Ouais, totalement. C'est le but. On veut essayer de conserver entre 70 et 80% de l'effectif. Pour rester sur la continuité, oui, totalement.
3: L'objectif, ce sera la promotion Challenge League.
2: Après, voilà, comme je disais, je pense qu'en début de saison, l'objectif de 10 clubs sur les 18 qui sont ici, ça va être l'accession en Challenge League. Après, entre le dire et le faire, il y a quand même une grande passerelle. Mais en tout cas, nous, on se prépare à essayer dans les 2 ans à venir à y accéder, oui.
0: Et ben voilà, c'était l'entraîneur du FC Bienne, Samir Chaibedra, qui faisait le bilan de la saison écoulée de Promotion League de football au téléphone d'Emily Mumenthaler.
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0: Wake Me Up, chanson de circonstance signée Aloé Black.
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0: Il y a un siècle, Régis, presque jour pour jour, une icône voyait le jour. Marilyn Monroe est née le 1er juin 1926 à Los Angeles. Et hier, donc, on commémorait les 100 ans de sa venue au monde.
2: Norma Jean Mortensen, de son vrai nom, a marqué l'âge d'or d'Hollywood jusqu'à sa mort mystérieuse. C'était le 5 août 1962. Le Neuvillois Ted Rota a découvert Marilyn quand il avait 11 ans. Depuis, elle fait partie de son quotidien. Il possède une énorme collection de près de 10 000 objets à son effigie. Sarah Massier l'a rencontré dans son antre où Marilyn remplit presque tout l'espace.
3: Affiches, statues, livres, cravates et même timbres-poste. Ted Rota n'a pas assez de place pour exposer sa collection dans son appartement. Ce fan inconditionnel admire la star, mais aussi et peut-être plus encore la femme derrière l'icône. Et quand on lui demande ce qu'il retient de Marilyn, ce n'est pas la gloire ni les paillettes.
4: Beaucoup, beaucoup de tristesse. Voilà ce que je retiens de Marilyn. Quelqu'un qui s'est battu pour y arriver, mais qui a été seul toute sa vie.
5: Une vie compliquée.

0: Et qui commence, on peut dire, presque à la naissance.
1: Oui, à la naissance, on ne la voulait pas. Elle a risqué d'être assassinée par sa grand-mère, étouffée. Sa mère était en asile psychiatrique. Elle a une vie difficile, une enfance difficile, avec plein de familles d'accueil. Et bien sûr, un passage à l'orphelinat.
2: Mon cœur est un papa.
3: Marilyn Monroe est partie de rien, elle s'est construite toute seule avec beaucoup de persévérance. Ça n'a pas été facile, comme l'explique Ted Rota, mais elle y est parvenue à l'époque pour percer en tant que femme. Pas le choix, raconte le fan de Marilyn. Elle a dû coucher avec certains producteurs et certains acteurs.
1: Elle savait quand même se défendre. Elle a dû le faire, mais c'était jamais avec « ok, c'est bon, ben, on y va, on le fait ». Elle s'est quand même défendue, mais il n'y avait pas le choix.
0: Elle a appris à se défendre déjà depuis tout petite. C'est aussi peut-être ce qui lui a donné sa force pour la suite.
1: Peut-être, parce qu'elle était vraiment seule, solitaire. Même les enfants qui étaient avec elle à l'orphelinat disaient elle partait dans un coin avec un bouquin. Elle ne se mettait pas avec les autres. Je pense qu'elle se protégeait plus qu'autre chose.
3: Marilyn Monroe, c'est aussi une féministe, une femme engagée en 1954, épuisée par des rôles stéréotypés en rupture avec les studios de la Fox. Elle fonde Marilyn Monroe Production. Elle devient alors l'une des premières femmes à diriger sa propre entité à Hollywood. Marilyn défend aussi d'autres causes. On retrouve Ted Rota.
1: Absolument, il y a une anecdote qui est très très jolie, c'est que Ella Fitzgerald, qui devait chanter au Bancambo, mais personne ne voulait parce que les Noirs étaient interdits. Et Marilyn, qui adorait Ella Fitzgerald, a téléphoné au directeur en disant « Si vous engagez Ella Fitzgerald, je serai là tous les soirs pendant 2 semaines et ça vous fera une superbe pub. » Et c'est là que la première noire qui a chanté au Mocambo, qui est Ella Fitzgerald, a pu chanter et Marilyn a tenu ce qu'elle a dit. Tous les soirs, elle était là et c'est devenu un succès phénoménal. Quoi.
4: « I can be smart when it's important, but most men don't like it. »
3: Marilyn Monroe est morte dans la nuit du 4 au 5 août 1962, officiellement d'une surdose de médicaments. Elle avait 36 ans. Mais les circonstances qui entourent sa mort restent floues. Certains remettent en cause la tête du suicide. Ted Rota estime aussi qu'il y a des zones d'ombre en lien avec la relation qu'elle aurait entretenue avec le président John Kennedy. Son Happy Birthday reste d'ailleurs parmi les scènes cultes de Marilyn Monroe.
5: Mr. President, the late Marilyn Monroe.
6: Happy birthday to you. Happy birthday, Mr. President. Happy birthday to you.
7: Mr. Regis.
8: T'as déjà passé.
9: C'est vrai.
8: Mais j'apprécie.
9: C'est pour le prochain.
8: C'est l'intention qui compte. Ouais, alors, le prochain, c'est dans longtemps.
9: Allez, en tout cas, c'était Ted Rota, fan neuvillois inconditionnel de Marilyn Monroe. Il s'exprimait sur les 100 ans de la naissance de son idole au micro de Sarah Massy.
8: Il est content, Pharrell, content. Il le dit à qui veut bien l'entendre sur ce titre qui avait fait le buzz il y a déjà quelques années. On se souvient notamment de ces vidéos virales qui avaient circulé un peu partout sur Internet où chacun y allait de sa petite chorégraphie en étant aussi content que Pharrell Williams. On vous souhaite d'être tout aussi heureux en ce mardi matin. C'était le titre Happy.
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9: Et on est aussi très content de partager avec vous ce son qui réveille. Vous nous avez fait vos propositions via le WhatsApp de la radio au 079 689 20 20. Des propositions qui nous sont venues donc de toutes parts et que l'on vous partage ce matin avec beaucoup de soleil dans le cœur, dans la voix également. Et une belle rencontre il y a quelques années déjà entre Soprano et les Magic System. Les Magic System accompagnés de Soprano pour ce très bon Chéri Coco qui nous aura accompagnés jusqu'à 6h31. Peut-être que c'était un moyen pour vous de vous souvenir du passage justement de Magic System au Dricino Festival. C'était vendredi dernier. Vous pouvez aller revivre cet événement en photo sur notre site.

0: The Loneliest, c'est Maneskin à l'instant sur RJB.
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0: Après un hiver peu enneigé et un printemps particulièrement sec, certains grands lacs suisses affichent déjà des niveaux d'eau habituellement bas. De quoi alimenter l'inquiétude autour de leur avenir face au réchauffement climatique, Régis.
2: C'est ce que détaille le Blick ce matin en prenant notamment l'exemple du lac de Constance. Ce dernier est actuellement dans la fourchette basse des niveaux observés habituellement à cette période de l'année. En cause, plusieurs mois de déficit de précipitations. Depuis octobre, pluie et neige ont été inférieures à la moyenne sur une grande partie du bassin versant.
0: Et le manque de neige dans les Alpes joue un rôle particulièrement important.
2: Mais en temps normal, le manteau neigeux constitue une réserve d'eau qui alimente progressivement les rivières puis les lacs au printemps et au début de l'été. Cette année, cet apport est beaucoup plus limité, souligne le Blick. Selon les spécialistes, quelques épisodes pluvieux attendus ces prochains jours pourraient permettre une légère remontée du niveau du lac. Mais cela ne suffira pas à combler le retard accumulé. Pour cela, il faudrait des périodes de précipitations abondantes et durables. Or, les tendances pour cet été restent plutôt chaudes. Et sèche.
0: Et Régis, autre particularité, contrairement à de nombreux lacs suisses, le lac de Constance n'est pas régulé artificiellement.
2: Non, son niveau dépend directement des conditions météorologiques, ce qui le rend plus sensible aux épisodes de sécheresse. Pour l'instant, les chercheurs ne constatent pas de problème majeur concernant la qualité de l'eau. Les principales conséquences concernent surtout les zones proches des rives, avec des impacts possibles sur certains habitats ou zones de reproduction des poissons. Les scientifiques se veulent toutefois rassurants, rappelle le Blick. Qu'un assèchement des grands lacs suisses reste très improbable à l'avenir. Les défis les plus importants liés au changement climatique sont ailleurs, notamment dans le réchauffement de l'eau, les vagues de chaleur plus longues et les perturbations de l'équilibre écologique des lacs.
0: Et dans d'autres actualités, on apprend ce matin qu'un agriculteur vaudois a été condamné à une peine privative de liberté de 160 jours avec sursis pendant 5 ans. Son crime, Régis, avoir détruit la voiture d'un inspecteur cantonal sous un amas de fumier et menacé ce fonctionnaire et l'un de ses collègues venus contrôler son exploitation. C'était à l'été 2025.
2: C'est ce que rapporte le journal La Côte ce matin. Selon le jugement rendu par ordonnance pénale, le procureur a reconnu l'agriculteur coupable de dommages à la propriété, de menaces contre des fonctionnaires, d'empêchement d'accomplir un acte officiel et d'insoumission à une décision de l'autorité. L'homme devra en outre payer une amende de 600 francs lors d'un contrôle. Le prévenu avait déversé à deux reprises de la paille souillée et de fumier sur le véhicule de l'un des inspecteurs, le détruisant complètement. Il avait également proféré des menaces à l'encontre de deux fonctionnaires.
0: Et puis sinon, on va terminer ce tour des journaux avec un petit air de vacances, précisément de camping, puisqu'on peut lire ce matin que la construction de nouveaux campings en Suisse est quasiment irréaliste.
2: C'est ce que révèle ce matin l'association fêtière du secteur Swisscamps, citée par le Blick. L'organisation met en garde contre des pénuries de places durant la haute saison. Elle souligne notamment que les lourdes contraintes réglementaires et la longueur des procédures d'autorisation de construire freine la création de nouveaux sites. Swisscamps s'attend même plutôt à de nouvelles fermetures. Selon le Blick, les dangers naturels s'accentuent avec le changement climatique, tandis que les exigences en matière d'investissement et la pression réglementaire augmentent. L'association plaide dès lors pour des solutions fondées sur l'évaluation des risques plutôt que pour des fermetures systématiques, ainsi que pour un soutien à l'innovation et aux concepts durables, y compris dans le domaine de la sécurité.

0: Quand même, titre signé M. Pokora dans cette matinale.
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2: Le masculinisme est désormais considéré en France comme un enjeu de sécurité publique. Dans son dernier rapport sur l'état du sexisme, le Haut Conseil à l'égalité appelle à une stratégie nationale de prévention face à ces discours qui défendent la domination masculine et accusent les femmes d'être responsables du mal-être des hommes.
0: Dans une société où les débats autour de l'égalité entre les sexes se polarisent, les enfants, eux aussi, observent le monde qui les entoure et se construisent déjà une vision de la place des femmes et des hommes dans la société. On leur a demandé ce que représente pour eux l'égalité.
3: Bah, on est tous des êtres humains en fait. Ils peuvent tous faire la même chose.
4: Ils doivent être égaux.
5: Bah, moi je pense que c'est les deux la même chose. Sauf que bah, les hommes c'est les hommes et les femmes c'est les femmes.
6: Non, ils peuvent pas être égaux. C'est deux choses différentes. Bah, la femme elle fait la vaisselle et le ménage. Puis l'homme pas.
0: Derrière certaines phrases un brin provocatrices qui peuvent faire sourire les enfants reproduisent aussi ce qu'ils voient finalement au quotidien. Très tôt, ils identifient des différences entre les femmes et les hommes dans les comportements, les habitudes ou la répartition des tâches.
7: Alors les femmes, elles peuvent avoir des bébés et les hommes, ils ne peuvent pas avoir. Puis... Je vois des fois mon père, il n'aime pas vraiment faire la vaisselle. C'est plutôt ma mère.
8: Ceux qui pensent que les femmes ne peuvent pas être comme les hommes, bah, c'est des hommes juste qui veulent un peu se vanter.
9: Tout le monde peut faire ce que fait un homme. Il n'y a aucun point que je connaisse où les femmes sont moins fortes que les hommes.
10: Par exemple, le sport, ils ne sont pas plus fortes que les hommes, je sais pas.
8: Alors on dit souvent que les femmes sont moins fortes que les hommes. Alors je sais pas si c'est exactement vrai, mais je pense quand même qu'il y a une part de vérité là-dedans. Mais elles font plein de choses aussi que les hommes n'arrivent pas à faire.
9: Parce que c'est juste bête, parce que tout le monde est des êtres humains et tout le monde a les mêmes droits.
8: Je me sens pas supérieure aux filles, mais je pense pas que je suis moins bien que les filles.
10: Je m'amuse autant avec les garçons qu'avec les filles.
9: Il y a des trucs que je suis pas habituée à faire, comme tout ce qui est mode, s'occuper des enfants.
2: Au final, face au discours masculiniste, les enfants trouvent parfois les mots les plus simples pour défendre l'égalité et tenter de faire changer les mentalités.
7: Je sais pas, parler, dire.
10: Ben, je pense qu'ils devraient se mettre à leur place.
8: On pourrait leur mettre à la place des femmes pendant un bon bout de temps, puis comme ça, ils comprendront.
6: Oui, mais ça donne beaucoup de boulot.
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0: Havana, titre signé Camila Cabello et Young Thug pour nous accompagner de belle manière sur ce début de journée.
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11: On ouvre une nouvelle page de notre son mystère ce jeudi. Et oui, il a été trouvé hier après plusieurs semaines. Alors pour rappel, voilà ce son qu'on cherchait à dévoiler. Vous l'avez peut-être vous-même deviné, c'était la punaise hein, qu'on plantait dans un tableau en liège pour accrocher une photo ou n'importe quoi d'autre. C'est une auditrice qui a trouvé la bonne réponse et elle repart donc avec ses 360 francs de cagnotte. 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Écoutez bien ça.
0: Il y a de l'excitation cette fois. Hein. Ouh là
11: on
0: là.
11: Le sent.
0: Vous avez une idée, donc vous avez quelque chose qui ressort plus qu'une autre. Vous avez envie de tester également autour de vous. Faites-le. Vous avez environ une heure pour tenter votre chance. Ensuite, ce sera juste après les infos de 7h. 50 francs dans cette nouvelle cagnotte du son mystère.
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0: A Dream as One, Miley Cyrus pour bien démarrer ce jeudi.
1: Et on va continuer cette journée en dansant.
2: Alors on danse.
1: Et ça, on le fait avec le Belge Stromae sur ce titre. Alors on danse d'ici quelques instants. Il est donc 6h passé de 17 minutes tout juste.
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1: Samedi dernier, Griff et RJB étaient présentes au Prestival à Bienne, le festival dédié au monde des médias en Suisse romande. Nous vous avions proposé de participer à un jeu de rôle. Vous étiez donc des journalistes qui enquêtaient, Diana, sur une mystérieuse affaire de saucisses trafiquées.
0: Oui Sven, les participants ont rejoint un média de service public, une radio sensationnaliste ou militante et ont dû raconter leur version de la même histoire. Celle d'un employé de la voirie qui récupérait des déchets carnés en bord de route et en faisait des cervelas artisanaux. Pas mal.
1: Ouais, ça donne envie.
0: Ouais. Et alors, est-ce qu'il y avait du petit chat là-dedans ou même des restes humains? C'est ce qu'on va découvrir tout de suite. Reportage.
4: Là, vous avez la dépêche. Peut-être que je vous la laisse relire. Pour moi, quand je lis ça, ça m'amène des questions. On ne sait pas sur combien de temps il a agi. On ne sait pas quand l'activité elle a commencé. On ne sait pas où ça a été vendu. Et ça, c'est quand même des informations. Le communiqué ne les donne pas, mais nous, on doit aller les chercher.
5: T'as compris quoi, toi, dans cette conférence de presse?
6: Qu'il y a eu un trafic de cervelas, mais que la police ne veut pas en dire trop. J'ai l'impression qu'il y a quelque chose de louche.
5: Qu'est-ce qu'ils ont mis dans les cervelas?
6: De la viande animale sur la voie publique.
5: Ouais, qu'ils ont trouvé. Ok, donc là, il faut qu'on écrive. On va écrire. Il faut qu'on trouve un bon titre. Marie, une idée de titre, une idée d'accroche?
7: Je sais pas, on pourrait partir. On va quand même parler de ces cerveaux-là, qui se retrouvent dans les étals.
5: Cerveaux-là au rat?
7: Chat dans vos cerveaux-là?
6: Mais si on est sur des centaines de kilos, je pense pas que ce soit des chats.
8: Ça peut être des gros chats.
9: On va passer au deuxième jour. On va vous donner un petit peu plus de temps, 30 minutes, parce que là, vous allez pouvoir envoyer des gens sur le terrain. Il y a des gens à interroger.
10: Maître, vous avez déjà fait beaucoup de cas. Est-ce que celui-ci a quelque chose de particulièrement émotionnel pour vous?
11: Écoutez, moi je ne veux pas commencer à répondre à des questions sur l'émotion. Mon but ici dans cette affaire, c'est de rappeler la présomption d'innocence puisque l'enquête est en cours. La justice prend son temps pour justement analyser toutes les questions qui sont encore en suspens dans cette affaire. Donc je m'abstiendrai de parler d'émotion pour le moment.
12: Moi, je suis la voisine, hein, je suis à l'immeuble à côté. Et puis, Pierre Steiner, j'ai remarqué qu'il avait des fois des sacs qui passaient avec des camionnettes et tout. Et puis, il y avait l'odeur. Mais je me suis dit, mais c'est pas possible, il se passe quoi là-bas? Mais vraiment, des odeurs, ça puait la mort, c'était dégueulasse. Je me suis dit, il y a vraiment quelque chose de louche. Hein.
9: Donc, retenez bien que d'une même affaire, d'une même histoire, d'une même vérité, vous allez entendre trois versions de trois médias, de trois radios différentes. Les informations, Sarah Massy.
4: On apprend le modus operandi du prévenu. La police confirme des méthodes barbares au fond d'une remise.
9: On va continuer avec Buzz TV.
13: Scandale sanitaire, la police tue la liberté d'expression. Les récents articles concernant l'affaire des saucisses des fauvettes sont sous le feu des autorités qui se sont senties obligées de communiquer dans la précipitation.
9: Les informations, Estelle Herman.
14: Alors que la presse bourgeoise s'indigne de cette tromperie de consommateurs, indignons-nous de notre rapport aux animaux.
9: Une immersion totale dans le monde du journalisme avec des angles qui s'affûtent avec les jours et puis des avis qui se tranchent et même des contre-enquêtes qui sont menées. Ça a été absolument palpitant.
1: Et c'était un reportage de Fabrice Eby et Caroline Toussaint sur Saucisse ou Infox, le jeu de rôle de Griff et RJB au Prestival samedi dernier avec de très bons acteurs et de très bonnes actrices. Bravo Diana.
0: Merci. Ouais, j'étais à fond dans mon rôle de voisine qui balançait que des fake news. C'était
1: pas sûr,
0: très
1: pas sûr qu'on ait envie d'avoir une voisine comme vous.
0: Non, hein? Alors je ça a pas l'air d'être quelqu'un de confiance en tout cas.
1: Ouais, vous n'êtes pas comme ça dans la vraie vie, c'est bon.
0: Ah, on ne sait pas. Peut-être que c'était mon vrai rôle. Hein.
1: Quatre déménagements dans l'immeuble de Diana à partir d'aujourd'hui. Pas de chance.

0: Alors on danse, vous écoutiez Stromae.
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2: Il est déjà passé 6h24, on arrive sur les 25 minutes de cette heure de 6h. À l'instant, le temps de s'immiscer dans votre playlist du matin, celle qui fait du bien au réveil, celle qui vous met un bon coup de boost, celle que vous utilisez comme vitamine, mais par les oreilles et pas par la bouche. Vous pouvez d'ailleurs nous proposer ces chansons qui réveillent via notre WhatsApp au 079 689 20 20. Pour aujourd'hui, on va faire un tour dans la playlist dans votre playlist, mais celle où l'artiste, c'est un groupe, elle s'appelle Nirvana.

Smells Like Teen Spirit, les amis de Nirvana pour nous accompagner sur ce début de jeudi. C'était donc notre chanson qui réveille ce matin. Vous nous l'avez proposé sur notre WhatsApp. Vous pouvez le faire également de votre côté, ou bien alors vous pouvez nous faire vos propositions via un mot que vous glissez sous la porte à RJB, que vous nous coincez sur le pare-brise de la voiture, ou peu importe comment. On aimerait partager autour de nous vos chansons préférées du moment.

0: Somsei de Néa à l'écoute d'RJB.
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1: La canette gagne du terrain dans le milieu de la bière, dans le Jura. Diana, plusieurs brasseurs artisanaux envisagent d'ailleurs de délaisser la bouteille au profit de l'alu.
0: Oui, à Delémont, la brasserie de la Spirale aimerait effectuer une transition complète vers la canette. Même constat chez Black Pig à Kourou ou à la filature à Courchapois. Selon le quotidien jurassien, tous estiment que ce contenant représente l'avenir du secteur, mais ils considèrent que le marché jurassien n'est pas encore prêt.
1: Et pourtant, les brasseurs mettent en avant plusieurs avantages techniques.
0: Et oui Sven, contrairement au verre, l'aluminium bloque totalement la lumière, ce qui protège mieux les arômes et les houblons qui sont particulièrement importants dans les bières artisanales très travaillées. Certaines recettes, notamment les Neipa, sont même jugées incompatibles avec la bouteille par certains producteurs.
1: Et Diana, la question logistique, elle joue aussi un rôle important.
0: Évidemment, parce que les canettes sont plus légères, elles prennent moins de place et elles évitent les problèmes de casse lors des livraisons. À Soubeau, les frères Guiguer utilisent déjà ce format pour leurs boissons gazeuses. Et pour eux, il y a un vrai intérêt écologique dans l'alu, qui est largement recyclé en Suisse et moins énergivore à produire que le verre. L'autre atout, c'est le design. Les producteurs apprécient tout particulièrement la grande surface disponible pour les visuels et les étiquettes.
1: Mais sur le terrain, Diana, il y a toujours des résistances.
0: Oui, certains clients associent encore la canette à une moins bonne qualité. Et puis les détaillants et les restaurateurs hésitent encore à mettre ce format en avant dans leurs rayons ou sur les tables. Aussi, le quotidien jurassien précise que, contrairement à ce qu'on pourrait penser, le coût de production n'est pas forcément inférieur à celui de la bouteille. Les économies se situent surtout au niveau du transport grâce au poids qui est réduit au gain de place.
1: Et Diana, dans d'autres actualités maintenant, on lit dans le Nouvelliste que le nombre de résidents de la commune de Blatten n'a que très peu diminué depuis les qui a détruit une grande partie du village il y a un an.
0: Oui, ils sont passés de 302 à 287. Seuls trois anciens habitants de Blatten ont déposé une demande de construire dans les communes environnantes, d'après les autorités locales. Pour elles, ces chiffres sont positifs et montrent que l'exode est très limité. La nouvelle carte des dangers permet de reconstruire le village dans quatre zones pour un total de plus de 14 hectares.
1: Et toujours dans le dossier Blatten, on apprend aussi dans la presse alémanique que la répartition des dons suscite des critiques.
0: Sur les 72 millions de francs récoltés, 30 millions ont été directement versés à la commune, mais celle-ci n'a fourni aucune information sur l'utilisation de ces fonds. Pour des dons de cette ampleur, les responsables politiques doivent garantir une utilisation équitable, proportionnée et non arbitraire, selon le chef du groupe des Verts au Grand Conseil Valaisan, Emmanuel Reva.
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0: Les feux d'artifice de Katy Perry sur Firework.
1: Et tout ça pour accueillir Thierry Meury. Il nous donne sa vision de l'actu de cette semaine.
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3: Alors une fois n'est pas coutume, je commencerai par une bonne nouvelle lue dans la presse il n'y a pas si longtemps. La piscine de Porrentruy, après la polémique provoquée l'an passé, autorisera cette année les Français à venir se baigner. Mais le droit au plongeon leur coûtera quand même le double du prix d'entrée habituel. Alors ça peut toujours paraître comme de la ségrégation, mais fort heureusement, il paraît que l'entrée sera gratuite pour les frontaliers entre le 1er novembre et le 1er mars. Mais outre le maire de Porrentruy, une autre personnalité jurassienne s'est distinguée il y a peu, en l'occurrence EBS, ou si vous préférez, Elisabeth Baume-Schneider, devenue conseillère fédérale grâce à un concours de circonstances et qui, après avoir été contre la 13e rente AVS, ce qu'elle avait claironné aux quatre coins du pays, veut favoriser le travail après 65 ans pour décourager les hauts revenus de prendre une pré-retraite. Alors quand on sait qu'à partir de 50 ans, il est difficile de retrouver du boulot, et ceci que l'on soit cadre ou simple ouvrier, ces pré-retraites refusées aux mieux payés bloqueront évidemment encore plus le marché du travail. Cela étant, et puisque EBS a 63 ans et qu'elle fait partie des hauts revenus, espérons quand même qu'elle fasse une exception pour elle et qu'elle prenne sa retraite le plus rapidement possible. Des histoires d'âge et de vieillesse qui m'amènent à ces deux titres de la presse sortis pratiquement le même jour, soit et en premier lieu ce conseil donné aux personnes âgées qui n'ont pas encore choisi entre le chêne et le sapin. Anticiper ses obsèques pour soulager ses proches. Soulager surtout s'il y a un gros héritage, évidemment. Mais je reste dans le domaine avec cette brève relatant les mésaventures de gens du canton de Vaud qui ont voulu enterrer leur mère défunte, qui vivait elle aussi dans le canton de Vaud, auprès de son mari, dans un cimetière genevois, et ainsi respecter ses dernières volontés. Une mauvaise idée, puisqu'il a été demandé par le cimetière genevois à la famille vaudoise en question de payer une taxe d'entrée. Ce qui témoigne d'une grande délicatesse et amène à se demander si ce cimetière demande aussi à ses résidents une taxe de sortie. Ceci étant dit, les malheureux défunts dont je viens de parler ont au moins pour eux l'avantage de ne plus être concernés par l'augmentation du coût de la vie. Et j'inclus bien sûr dans cette augmentation la traditionnelle et annuelle hausse des primes maladie. 5% sont annoncés pour 2027. À croire que nos caisses maladies ont leur siège dans le détroit d'Ormuz. Mais je terminerai par l'international et plus exactement, comme j'ai commencé, par la France. La France où, ai-je pu le lire, Dominique de Villepin est visée par une enquête et ceci juste après une autre enquête visant, elle, Édouard Philippe. C'est dire que si on y ajoute les ennuis de Le Pen, on se dit que pour la prochaine élection présidentielle, si les Français sont à la recherche d'un homme ou d'une femme politique qui n'a jamais eu de soucis avec la justice, eh bien la France n'est pas prête d'avoir un nouveau président.
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0: M. Pokora qui nous chantait quand même à 6h57.
1: On va partir en direction des infos, le temps de vous rappeler que sur notre site, il y a les photos notamment des finales de Coupe Jurassienne de football qui avaient lieu samedi dernier. Allez en profiter.
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0: Claudio Capeo et son meilleur pote, l'accordéon, ses autres potes aussi derrière, hein, tous ceux qui font la musique. C'est une sacrée belle bande qui sont ensemble depuis un bon moment. Il a d'ailleurs cet avantage, hein, j'ai envie de dire, c'est qu'au moment de percer, Claudio Capeo, il a voulu prendre ses potes avec, et au moment de signer ses contrats avec la maison de disques, il a dit non, moi je veux qu'il y ait toute ma bande qui me suive, je veux pas venir tout seul, je veux pas qu'on me refile des musicien que je ne connais pas. J'ai mes potes, on a été en galère ensemble, on a réussi à créer le groupe ensemble et c'est grâce à eux que j'en suis arrivé ici. Donc bravo à lui qui a tiré donc toute sa bande avec lui et maintenant il n'arrête pas de parcourir les scènes d'ici et d'ailleurs, notamment avec cette chanson Un homme debout.
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2: Et nous, on fait table rase et on repart avec un tout nouveau son mystère. Ce matin, on cherche de nouveaux indices, de nouveaux morceaux de réponse pour nous permettre de découvrir l'origine de ce bruit. Mais avant ça, il faut évidemment se familiariser avec. Alors, écoutez bien ça.
0: Il y a de l'excitation, un peu plus que sur le dernier. On sent qu'il y a peut-être un petit énervement dans ce son mystère, ou en tout cas quelque chose de bien différent de ce qu'on a pu connaître jusqu'à maintenant. À vous de nous appeler maintenant, 032 482 60 20. Vous aurez une chance en plus de pouvoir poser une question, peut-être autour de notre son mystère, histoire d'essayer de gagner les 50 francs mis en jeu sur ce jeudi. Vous êtes là, bonjour.
3: Bonjour.
0: Comment ça va?
3: Ça va bien, merci, et vous?
0: Mais bien, tip top. Du coup, premier appel de ce jeudi pour ce tout nouveau son mystère. Vous allez pouvoir donc gagner un bonus, peut-être, autour de notre son. Et pour ça, il faut répondre à une question. Et pour choisir cette question, on a besoin d'un chiffre entre 1 et 5, s'il vous plaît. La deuxième, la voici. Eh bien, on part dans du sport. Quel pays a accueilli les Jeux Olympiques en 2024? En été?
3: Ouh, aucune idée.
0: Ouais, un pays pas trop loin de chez nous, si vous voulez essayer quand même.
3: L'Italie.
0: Non, c'était la France. Bon, pas grave, ça fait pas de bonus aujourd'hui, mais quand même cette possibilité pour vous de nous donner votre origine de son mystère. Selon vous, c'est quoi aujourd'hui pour 50 francs de cadeau?
3: J'ai pensé à une boîte en alu ou en métal, une boîte de conserve qu'on écrase.
0: Écraser la boîte en alu ou boîte de conserve. Et c'est bien essayé, mais c'est pas ça. Dommage. Mais merci quand même.
3: Merci à vous.
0: Et une bonne journée, à
3: bonne
0: bientôt.
3: Bonne journée. Merci, au revoir.
0: Au revoir. 032 482 60 20. Notez-le, c'est pas le fait d'écraser une boîte en alu. Mais alors, qu'est-ce que c'est? Peut-être vous avez la réponse.
2: Allô, bonjour. C'est quoi votre nom?
3: Julia.
2: Qu'est-ce que vous pensez que ça pourrait être? Ouais,
0: c'est un téléphone
2: très bien...
0: qui foire déjà, ouais, ça bon. C'est sûr.
2: Voilà, on va essayer de bien se connecter. Quelle est votre proposition de réponse pour notre son mystère?
0: Diana, si vous avez compris quelque chose de plus que dedans, je vous donne 50 balles.
2: Hein? Je suis vraiment désolée, on n'a rien compris, ça coupe par moment. Est-ce qu'il y a moyen de répéter ou peut-être se déplacer un peu suivant où vous êtes pour peut-être améliorer la connexion? Est-ce qu'on retenterait pas là tout de suite?
0: Levez le bras gauche déjà, ça aide en général.
2: Allez, réessayons.
3: C'est un bol en plastique avec une cuillère et tu tapes à l'eau pour faire bouger la cuillère dedans et ça fait un esprit comme ça.
2: Alors, j'ai compris le début. j'ai compris. On en a un bol en plastique et il y a une cuillère. Donc, voilà, on a déjà ces deux éléments. Après, ça a de nouveau coupé pour la suite. Donc, on a un bol en plastique et une cuillère. Et ensuite, on fait quoi avec ça?
0: Il y a la cuillère qui bougeait dans le bol.
3: On la secoue à l'intérieur.
2: Voilà, on a la réponse en entier. Alors, c'est pas ça, heureusement. Je suis vraiment désolée, mais c'est très bien parce qu'on va l'ajouter à notre liste. Comme ça, on pourra dire les prochaines fois que c'est pas ça. Et ça va grandement aider la communauté. Merci pour votre patience.
3: Merci, au revoir.
2: À une prochaine, bonne journée.
4: Au revoir.
3: Au revoir, bonne journée.
0: Eh ben bonne journée. Bah à défaut de pas avoir de bol dans son mystère, on en a pas eu non plus sur cet appel là. Que voilà, ça passait moyen, mais c'est pas grave. Hein, on a réussi à vous avoir.
2: C'est les aléas du direct et de la qualité de la connexion.
0: On est comme des bons molosses, on ne lâche pas notre os. Hein.
2: Donc, non.
0: Quand on veut quelque chose, on va jusqu'au bout.
2: Surtout que c'est pas toujours tout simple de nous atteindre, on le sait. Donc voilà, quand vous avez enfin la plateforme, on veut vous la donner comme il se doit. Quoi.
0: Exactement. Bon ben voilà, on n'a pas eu le son mystère aujourd'hui, pas l'origine, mais on avance quand même ensemble et c'est là. Toute la beauté de ce son mystère, c'est que vous aidez la communauté entière à avancer en direction de l'origine de notre son mystère. Peut-être qu'on la connaîtra plus tard aujourd'hui ou alors demain avec éventuellement 10 francs en plus dans la cagnotte.
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2: Azizam, c'était Chiran.
0: Et sur la suite, Kylie Minogue se prépare. Can't get you out of my head. C'est la suite en musique pour accompagner ce jeudi concret ensemble à 7h22 avec les bonnes choses qui sont dans notre monde.
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0: On connaît la fondation Make-A-Wish qui réalise les rêves des enfants malades. Eh bien, à Neuchâtel, Diana, il existe un modèle similaire, mais pour les seniors.
2: Oui, la RTS a suivi un résident d'un EMS leclois. Il s'appelle Gabriel, il a 64 ans. Il est atteint d'un cancer incurable au stade 4. Et son rêve à lui, c'était de refaire du karting. Lui qui est fan de sport automobile, il a alors été accompagné à Payerne dans un circuit. Depuis quelques mois, le home de la gentille Omière développe des programmes faits sur mesure pour permettre à ses pensionnaires de faire une activité de leur choix, que ce soit une visite au casino ou un simple repas de famille. Pour Clotilde Morera, infirmière chef au sein de l'établissement, ces sorties individuelles ont l'avantage de valoriser les seniors et surtout de leur redonner confiance. Pour l'initiateur du projet Hugo Fontes, cette démarche est importante pour que les personnes âgées les personnes âgées ne veulent pas en général s'imposer, ne veulent pas demander certaines choses. Il lui faut alors parfois fouiller dans les albums photos pour créer un lien de confiance et permettre aux résidents de partager leurs envies.
0: Ouais, Diana, on va passer maintenant à ces chercheurs français qui veulent faire évoluer la contraception. Côté masculin cette fois.
2: Une équipe du CHU de Lille travaille sur un stérilet masculin avec... Ouh, je vois votre tête, Sven.
0: Non, c'est pas une bonne... Pas aller plus
2: loin,
0: on arrête là.
2: Vous avez le temps de vous y préparer mentalement. C'est prévu d'arriver sur le marché d'ici 2033. Ça vous laisse un peu de temps. Concrètement, on parle d'une petite pince installée en 15 minutes sous anesthésie locale et son rôle, ça va être de dévier mécaniquement le trajet des spermatozoïdes sans bloquer leur production. Et le dispositif pourrait être efficace jusqu'à 3 ans et surtout, il se veut réversible. Sven, si vous saviez les douleurs qu'en tant que femme, on doit subir pour la contraception, ça c'est rien du tout. Le projet, il est né d'un constat en tout cas, de plus en plus d'hommes demandent une vasectomie alors que certaines femmes souhaitent s'éloigner des contraceptions hormonales. En 10 ans, le nombre de vasectomies a énormément progressé. Et si tout se passe comme prévu, des essais cliniques sur l'humain de ce stérilet pour hommes pourraient débuter autour de 2030.
0: Bonne chance les gars. Bon, on va terminer Diana sur cette nouvelle réjouissante pour la planète. La déforestation au Brésil a atteint son niveau le plus bas depuis 2019.
2: C'est un tout nouveau rapport du réseau de surveillance MAP Biomasse qui le dit cette semaine. L'an dernier, moins d'un million d'hectares ont été déboisés dans le pays, une baisse de plus de 20% sur un an. En Amazonie, la diminution atteint même près de 24% avec le plus faible niveau enregistré depuis le début des est relevé. Cette amélioration, elle serait entre autres liée à davantage de contrôles et de sanctions contre la déforestation illégale. Les autorités brésiliennes ont renforcé leur surveillance ces dernières années. Mais la vigilance reste de mise. L'expansion agricole continue de représenter la principale menace, notamment en Amazonie et dans le Cerrado, une immense région de savane très touchée. La tendance est donc encourageante, même si le travail est encore loin d'être terminé.
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0: Alex Warren avec Fever Dream. Il est 7h39.
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2: À l'occasion de la journée nationale de la lecture à haute voix, la bibliothèque régionale de Saint-Imier a fait résonner les récits poétiques de l'écrivaine suisse Corinna Billière.
0: Oui Sven, les textes étaient lus par Véronique Blanchard, bibliothécaire, et accompagnés en musique par le violoncelle de Justine Laurenceau, directrice de la bibliothèque régionale de Saint-Imier. Elle nous parle de la place de la musique dans le cadre d'une lecture à voix haute. Reportage.
3: On va se compléter en fait, ma collègue et moi, Véronique Blanchard, donc qui m'accompagne à la lecture, qui va lire des textes de S. Corinna Bill. Et avec la musique, en fait, ça va mettre en valeur le texte, ça va l'enrichir, puis ça va créer des moments de pause, des moments de contemplation.
4: Ils s'approchèrent tous du musicien et le supplièrent de continuer. Mais le petit vieux ne pouvait plus les entendre, car il était mort.
3: Puis là, on est dans un cadre intimiste, donc avec un choix de texte aussi qui est pour tous les âges, les enfants des 5 ans, et puis voilà, qui sont à la portée de tout le monde avec cette dimension musicale qui, j'espère, va mettre un peu plus en valeur le texte, les textes de S. Corinna Bill.
4: Un garçon regardait le visage d'une fille, ombré par le chapeau de paille, et il le trouva si extraordinaire qu'il lui chuchota. « Que tu es belle aujourd'hui, et toi comme tu es beau !» Ce furent les premiers amoureux.

0: puis c'est surtout en fait un enrichissement et puis surprendre. Surprendre avec des sons, avec une approche, avec... Et puis c'est un peu plus un format spectacle. Quand il y a un instrument, c'est toujours un peu plus la fête. Donc c'est le cas de le faire.
1: Le musicien cessa de jouer. Le violon de verre venait de se briser sur le sol.
2: Vous avez dit que ça s'adresse aux adultes et puis aussi aux enfants, donc vous allez un petit peu vous adresser à eux. Comment vous allez faire ça?
0: J'ai mis dans les petits morceaux que je vais jouer des petits rappels, des petites comptines en fait, comme le chat de Pierre et le loup, le thème, ou alors j'ai mis aussi le cygne de Camille Saint-Saëns du Carnaval des animaux. Donc je vais essayer de leur faire deviner, de leur faire venir à moi.
3: Est-ce que tu as reconnu le petit thème? Je sais pas. Comment il s'appelle, votre fille?
4: C'est Stéphane.
3: Stéphane, est-ce que tu as reconnu? Quelqu'un a reconnu? C'est Pierre et le loup, c'est le petit chat dans Pierre et le loup. C'est le thème du petit chat.
0: Et puis ils auront à l'issue en fait du concert aussi un bon de 30 francs pour acheter des livres, parce que je pense que c'est aussi le message qu'on veut passer pour cette journée à voix haute. C'est vraiment transmettre l'envie de lire, d'écouter de la musique, de venir à la culture.
1: Car le bonheur et le malheur dans la vie, mes enfants, s'entrelacent comme branches de sureau.
5: Voilà, c'était un reportage de Rosa Ikni à la Bibliothèque régionale de Saint-Imier à l'occasion de la Journée nationale de la lecture à voix haute.
6: Vous souhaite une belle matinée.
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11: Quand on parle de lutte suisse dans le Jura, normalement tout le monde est censé être d'accord. Sauf que, cette fois Sven, même une fête folklorique réussit à rallumer un semblant de questions jurassiennes.
5: Eh oui Diana, nos génies de la semaine arrivent un peu tout mélangés. Direction Seignelégier, où doit se tenir les 13 et 14 juin prochains la fête cantonale jurassienne et romande de lutte suisse. Un grand week-end de tradition suisse, avec de la sure, culotte de lutte, corps des Alpes, musique folklorique. Bref, quelque chose de très suisse et très tranquille. Enfin, tranquille jusqu'à ce que le groupe Bélier débarque dans le débat. Le mouvement autonomiste jurassien estime que cette fête donne une image beaucoup trop fédérale et folklorique suisse du Jura historique, alors que pour eux, la question jurassienne reste loin d'être réglée. Le Bélier reproche aussi aux organisateurs de mettre en avant une tradition qu'ils considèrent très liée à Berne et à la Suisse alémanique. Ouh, ça ne parle pas notre langue, ça nous fait peur. Du coup, leur plan d'action est très Bélier compatible, une contre-manifestation à 100 mètres du lieu de l'événement. Ça part sur une simple projection de film, mais probablement qu'ils nous sortiront encore quelques autres actions symboliques dont ils ont le secret, parce qu'on parle quand même d'un groupe qui a déjà volé des panneaux de communes du Jura bernois pour les déposer devant le Parlement jurassien à Delémont. Et évidemment, eh bien Diana, sur les réseaux sociaux, ça réagit fort. D'un côté, un petit nombre soutient le mouvement avec des commentaires du style « Le Jura ne doit pas oublier son histoire ». Et de l'autre, beaucoup trouvent la polémique absurde. Même la lutte suisse devient politique maintenant. Ou encore « Et alors, on ne fait plus de foot ni de hockey, car ce n'est pas jurassien ». Les organisateurs, eux, ont répondu assez calmement. Leur message est simple. Cette fête est avant tout sportive et populaire. Ils rappellent que la lutte suisse existe aussi dans le Jura depuis longtemps et que l'événement doit rassembler et pas diviser. D'ailleurs, ils sont même prêts à inviter les membres du Bélier pour venir prendre un verre autour des ronds de sciure pour comprendre ce sport. On vous laissera donc choisir aujourd'hui quels sont vos génies de la semaine, ceux qui tendent la main pour essayer de réunir malgré le blocage, ou au contraire, ceux qui ont peut-être un peu trop tapé la tête contre le mur et qui réussissent à transformer une fête avec des saucisses, de la sciure et des lanceurs de drapeaux en un débat politique jurassien plus que douteux.
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11: Vous écoutiez Icona Pop à l'instant, il est 7h54.
5: Cet été sera rythmé par la Coupe du Monde de football et on va en parler déjà aujourd'hui à partir de 8h15 dans la nouveauté musicale parce que la FIFA a bien compris qu'il ne fallait pas laisser les artistes faire des chansons pour la Coupe du Monde de leur côté.
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0: Bobidi Bobidi Bou. Ah non, je me suis trompée de.
1: Ah, c'est pas la bonne. C'est Wingardium Leviosa. Ah non, c'est pas
0: ça. Ah non, c'est toujours pas ça.
1: C'est laquelle qu'elle a?
0: Avada Kedavra. Ah non, c'est pas... non, toujours pas ça. Zut. Bah ouais, ouais, ouais.
1: La c'est... plus simple, je crois.
0: Ah, abracadabra, voilà.
1: Eh ben voilà, on l'a eu. Oh là là, ce temps, hein. Il y en a trop, c'est
0: tout,
1: pour
0: tous
1: ça.
0: Tous ces magiciens, dis donc.
1: Bon, je sais pas ce qu'elle arrive à faire comme magie, Lady Gaga, quand même, avec ça. Si ce n'est vers lever les gens et danser.
0: Eh oui, c'est déjà pas mal, hein.
1: Pourquoi pas. Restez avec nous, parce que la suite, ce sera en musique dans quelques instants, avec un trio qui chante pour la Coupe du Monde de football.
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0: À l'approche de l'été, la planète se met gentiment en mode Coupe du Monde de football. Et côté musique, on sait que c'est un événement à ne pas rater, Sven.
1: Ah bah ça c'est clair. Il y a des choses à faire, de la visibilité à aller chercher et aussi un petit peu de pognon à gratter l'espace d'un mois acquis à la cause du football mondial. La FIFA l'a aussi compris et a choisi d'enchaîner les titres officiels un peu comme pour être sûr de griller toutes les cartes à ceux qui pourraient cartonner de leur côté. Histoire de prendre un bout du gâteau au passage. Donc, après Die Die de Shakira et Burna Boy la semaine dernière, on découvre aujourd'hui un trio inattendu entre Lisa des Blackpink, la reine brésilienne Anita et le prince de l'afrobeat nigérian Rema. Ensemble, ils ont créé Goals, un titre à l'énergie communicative qui vise à rassembler autour du mélange des univers de chacun des artistes. On vous laisse donc être pris par ça tout de suite sur ce Goals qui pourrait rythmer notre été.
0: Voilà un trio qui envoie du lourd à quelques semaines de la Coupe du Monde de football, de quoi préparer son déhanché en vue de célébrer les buts de ses équipes préférées. C'était Goals de Lisa, Anita et Rema.
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1: Les Future Days sont de retour après une première édition couronnée de succès en 2024. La manifestation qui souhaite faire la promotion des métiers techniques et scientifiques dans un cadre festif revient, Diana, une nouvelle fois cet été au CIPA Tramelan.
0: Oui, pour présenter les grandes lignes de cette deuxième édition, c'est dans un train des CJ en gare de Tramelan que les organisateurs avaient donné rendez-vous à la presse hier. Explication de Lucas Viglietti, organisateur des Future Days.
3: Ça montre d'une façon très pragmatique que nous nous intéressons à tous les métiers d'avenir, à la mobilité, cette mobilité qui est importante pour notre région, afin de desservir tous les centres névralgiques de la Suisse, pour montrer qu'ici, dans le Grand Chasseral, on peut être aussi le centre de la Suisse, si on le veut, grâce à cette mobilité. Donc, c'est important de faire cette conférence de presse avec nos sponsors, nos partenaires des chemins de fer du Jura.
4: Oui, c'est l'occasion de rappeler que dans les métiers d'avenir, les Future Days, quand on parle de métiers techniques, c'est aussi, par exemple, typiquement le train.
3: Exactement, puis pour nous c'est important d'avoir une grande palette, la plus grande palette possible de tous les métiers qui sont possibles et accessibles dans notre région. Par exemple, si nous prenons les chemins de fer du Jura, il y a entre 20 et 30 professions différentes qui sont là et tout le monde cherche toujours, donc ces entreprises régionales, ils cherchent de nouvelles forces vives. C'est possible aussi de faire des reconversions professionnelles, ce sont des bonnes nouvelles pour l'avenir.
1: Puisqu'il est ici question de remettre un peu de rêve autour des métiers techniques et scientifiques, on a demandé à Rebecca Dougou, directrice des CJ, si les professions liées au transport public faisaient encore rêver les jeunes aujourd'hui, selon elle.
5: Alors je pense qu'ils vont faire re-rêver. Pourquoi ? Parce que de plus en plus, on va avoir des nouvelles technologies, on va avoir des choses qui vont attirer les jeunes. L'IA arrive, mais aussi tous les systèmes automatiques, et ça, c'est important. Donc, oui, on a de quoi faire rêver des jeunes aujourd'hui pour venir travailler chez nous, dans une ambiance aussi de territoire familial, petite entreprise, mais beaucoup de relations humaines, et ça, c'est ce que les jeunes cherchent aussi.
0: De son côté, le maire de Tramelan ne cache pas son excitation à l'idée de voir revenir l'événement dans sa commune, même si pour Hervé Gulotti, ce n'est pas vraiment une surprise si la manifestation se pérennise.
6: Alors on avait

0: d'étoiles. Mais une mer, on n'en a qu'une.
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3: La maison Corum est de retour.
1: L'entreprise horlogère de La Chaux-de-Fonds a été reprise il y a un an par un enfant de la région, Azo Mehmedovic. Le trentenaire a racheté Corum qui était au bord de la faillite sous la direction d'un groupe asiatique. Une année plus tard, synonyme de renouveau, la marque a repris sa place sur le salon de la haute horlogerie Watches and Wonders à Genève le mois passé après 5 ans d'absence. L'occasion de revenir sur le rachat et l'évolution de Corum ces 12 derniers mois avec son directeur général et président du conseil d'administration, Azo Mehmedovic.
4: Je suis horloger de formation. J'ai fini mon CFC en 2011 au CIFOM au Locle et j'ai directement commencé à bosser chez Corum et j'ai plus jamais quitté la maison. Donc j'ai gravi les échelons, d'abord horloger, ensuite responsable de contrôle qualité, ensuite responsable de la production, jusqu'à passer plus dans la vente où je m'occupais de quelques marchés et j'ai eu l'occasion de racheter la maison Corum l'année passée.
1: Et justement, comment ça s'est passé ce rachat de la marque Corum?
4: Alors écoutez, c'était un peu frustrant pour moi parce que je m'occupais de la vente chez Corum et c'est vrai que les anciens actionnaires n'investissaient plus beaucoup dans la marque. Ils avaient racheté Corum en 2013. Et c'est un peu frustrant parce qu'il y avait toujours de la demande sur les marchés. Corum, c'est l'une des plus grosses marques de l'industrie. Et du coup, je me suis dit, OK, il faut que je sauve cette marque. Et j'ai eu l'occasion de le faire.
1: Vous parliez, au moment de reprendre la marque il y a une année, de rendre Corum au Chaux-de-Fonniers. Comment on fait ça?
4: Vous savez, ayant grandi à La Chaux-de-Fonds, je suis très très attaché à la ville. Donc c'est vrai que pour moi, c'était plus qu'important qu'un Chaux-de-Fonniers reprennent la marque, comme à l'époque de Banvart, qui est aussi Chaux-de-Fonniers, le fondateur de Corum en 1955.
1: Quand vous avez repris Corum, la maison était au bord de la faillite. Quels étaient vos objectifs à court terme?
4: C'était déjà de regagner la confiance des marchés, la confiance aussi des fournisseurs. Donc il y a eu un immense boulot qui a été fait, de renettoyer les marchés, de nettoyer la collection complètement. Et je pense que ce qu'on a fait, c'est assez exceptionnel. Ouais.
1: Mais justement, comment va Corum à l'heure actuelle, après une année?
4: Alors Corum se porte très bien aujourd'hui. On est de retour à Watches & Wonders. On a relancé la collection Admiral, en tout cas cette année, avec notre propre mouvement. Et c'est vrai que les clients, les marchés sont super bienveillants. Tout le monde nous ouvre la porte. Tout le monde est à l'écoute de Corum. Et je peux vous dire qu'aujourd'hui, on a signé des deals à plusieurs millions. Corum se porte très bien et je peux clairement dire que Corum est de retour à côté des plus grands.
1: Vous arrivez encore aujourd'hui, des fois, à redevenir l'horloger que vous étiez au tout début, à vos débuts à Corum?
4: Vous savez, je suis issu d'une famille d'immigrés. Je reste relativement humble. Pour moi, le plus important aujourd'hui, c'est de pérenniser le business et de redorer l'image de Corum. On avance, on évolue, mais je pense que c'est mieux pour Corum qu'aujourd'hui je touche pas de mouvement.
1: Vous le saviez, quand vous avez repris cette marque, la situation externe était déjà compliquée. En plus, c'était une situation à l'interne qui était difficile.
4: Complètement, mais je suis jeune. Il me semble que je suis le plus jeune CEO de l'industrie. Donc j'ai beaucoup de bonne volonté, on a beaucoup d'énergie aussi. Et on pense en long terme, et c'est clair que c'est une aventure qui n'est pas évidente tous les jours, mais pour l'amour de la marque et pour l'amour de l'horlogerie suisse, on se bat tous les jours.
3: C'était Azo Mehmedovic, directeur de Corum, et il répondait à Lisiane Guenat.

0: Next Summer. Damiano David pour nous accompagner en musique sur ce vendredi matin.
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2: Il est tout frais, notre son mystère. Il y a encore beaucoup, beaucoup de choses à découvrir à son sujet, puisque ce n'est que le deuxième jour qu'on le passe. Alors, sans plus tarder, on va écouter ce bruit que vous devrez tenter de reconnaître après les infos de 7h.

0: beaucoup de choses, quelques moments peut-être un peu plus clés que d'autres. À vous de les déceler, à vous de faire vos tests à la maison, au boulot ou à un autre endroit. En tout cas, on peut vous rappeler que ce n'est pas le fait d'écraser une boîte en alu et ce n'est pas non plus le fait de prendre un bol en plastique avec une cuillère à l'intérieur et de la secouer. Donc à vous de tenter votre chance tout à l'heure, ce sera juste après les infos de 7h, ça c'est sûr, et peut-être à un autre moment encore dans ce vendredi matin.
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0: Une émotion est per sempre. Eros Ramazzotti pour vous tirer tout gentiment des plumes.
1: Et on vous invite à bien rester dans le coin parce qu'on aura encore plein de belles choses à faire ensemble. On n'est qu'au début de ce vendredi. On ira notamment faire le tour de l'actualité en passant par les journaux. Ce sera à 6h45. On reviendra sur cette attaque au couteau qui a eu lieu hier à Winterthur. Juste après, on parlera du tourisme qui est encore en attente aux États-Unis à quelques gros jours du lancement de la Coupe du Monde de football. Nous allons aussi revenir sur un article présent dans le JDJ, un article consacré au podcast Histoire de migration du passé au présent. Ce sera en compagnie de notre collègue du JDJ, Maëva Plenès, pour sa rendez-vous à 7h45. Et puis la nouveauté musicale en compagnie du groupe The Script, c'est prévu pour 8h15. La musique également ce matin qui se déroulera avec les Cranberries dans quelques minutes. Le titre « Ode to my family », c'est ce qui arrive dans une poignée de minutes. 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Et notez que nous aussi, on va faire notre bonne action tout à l'heure à partir de 9h30. On sera à la COP de Reconvilliers pour vous aider à empaqueter vos courses.
0: Et ben voilà une belle découverte dans la matinale. C'était Soirée mondaine d'Oria. Je connaissais pas du tout cette chanteuse. Je la découvre. C'est une chanteuse niçoise qui s'inspire de plusieurs artistes comme Dalida, Edith Piaf ou Indila, qu'on peut sentir effectivement dans ce titre.
1: Et ça fait du bien, c'est frais. C'est cool pour nous accompagner sur un presque été, on va dire.
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1: Et ce qu'on aime aussi, c'est vos chansons que vous nous partagez via le WhatsApp de la radio au 079 689 20 20. Aujourd'hui, dans les chansons qui réveillent, il y en a une qui a été retenue pour ce vendredi en tout cas. C'est un titre des Strokes et c'est proposé par Julie.

0: The Adults Are Talking, c'était The Strokes à l'instant, une proposition faite par vous, en l'occurrence Julie.
1: Et on vous invite également à faire vos propositions de chansons qui réveillent. Ça se passe tous les matins du lundi au vendredi sur les alentours de 6h20. Donc à n'importe quel moment, vous pouvez proposer vos chansons via notre WhatsApp au 079 689 20 20.

0: Les ex-ambassadors avec Renegades.
1: 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Vous pouvez aller profiter des replays sur notre site rjb.ch. Et surtout sur ce vendredi, eh bien, on vous invite à nous partager vos bonnes actions. Vous en faites, on en est sûr, on en est certain. Vous aidez la communauté. 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Est-ce que vous allez, je sais pas, aider pour les courses en fait de votre voisin qui est peut-être un peu trop âgé pour pouvoir aller le faire tout seul? Est-ce que vous allez vers votre grande-tante et vous allez lui prendre les chiens pour les sortir? Ça, c'est une bonne action, par exemple. 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Il n'y a que ce matin, que dans la matinale que ça se passe, donc jusqu'à 9h au plus tard, eh bien, vous pouvez nous faire part de vos bonnes actions, qu'elles soient active maintenant, on va dire, ou alors à un autre moment dans la semaine, dans le mois ou dans l'année. Et puis, pensez aussi qu'on va faire notre bonne action parce qu'on n'est pas juste là pour vous dire d'en faire. On en fait aussi de ces bonnes actions. Et ça sera tout à l'heure à partir de 9h30. On vous donne rendez-vous à la COP de Reconvilliers. Et là, eh bien, avec Diana, on va mettre les courses dans vos sacs. À la fin du tapis, quand vous aurez payé, ça c'est vous qui le faites, ben nous on met tout ça dans les sacs et puis après ben, on fait les Sherpas et on vous amène tout ça jusqu'à la voiture. C'est notre bonne action de ce matin. Qu'est-ce qu'il y a, Diana? C'est le fait d'amener jusqu'à la voiture, hein?
0: Bah, j'espère que vous ferez pas les grosses courses pour la semaine prochaine, hein, parce qu'avec mes petits bras, on va pas aller très vite. Hein.
1: Ah ben, moi je pense que vous allez faire ça très bien. Et puis sinon, vous savez quoi? On pique un chariot. On met tout dans le chariot et youp!
0: Ah, malin, le lynx!
1: On va s'organiser pour bien faire les choses, en tout cas. Un bon moment à passer donc tout à l'heure ensemble, 9h30. On sera donc du côté de Reconvilliers à la COP. Et puis, ce sera notre bonne action. On vous invite toujours à vous nous partager vos bonnes actions sur notre WhatsApp. Elles sont récompensées aujourd'hui.
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1: Scène de terreur à Winterthur. Hier, en fin de journée, un homme a attaqué plusieurs personnes au couteau, faisant 3 blessés. Diana, le père de l'assaillant, réagit dans le Blick.
0: Quelques heures après l'attaque, les autorités zurichoises ont tenu une conférence de presse. Le conseiller d'État, Mario Fer, a parlé à plusieurs reprises d'actes terroristes. Il a aussi parlé de liens passés du suspect avec la mosquée An-Nour, qui a déjà été associée à des cas de radicalisation. Mais le père du suspect rejette catégoriquement cette qualification. Depuis la Turquie où il se trouve actuellement, il affirme que son fils souffre avant tout de troubles psychiques. Selon lui, la famille tente depuis des années de lui faire accepter une aide médicale et psychologique.
1: Et le père raconte que son fils vivait de manière très isolée chez sa mère.
0: Oui, Sven, il était sans emploi, sans formation et sans véritable vie sociale. Son père décrit un homme renfermé, tenant parfois des propos confus et ayant un comportement qu'il jugeait inquiétant. La famille subvenait à ses besoins et l'accompagnait notamment chez le médecin, rapporte le Blick. Selon son témoignage, le jeune homme s'était radicalisé dans le passé à la mosquée An-Nour, tout comme ses deux frères, mais contrairement à eux, il ne serait jamais parvenu à reprendre une vie stable. Après un séjour en Turquie, il est revenu récemment en Suisse, où son état mental se serait fortement détérioré ces 10 derniers jours. Selon son père, le suspect avait même appelé lui-même la police récemment et avait été admis dans une clinique psychiatrique avant d'en sortir mardi dernier.
1: Et Diana, dans d'autres actualités, un an tout juste juste après l'éboulement qui a rasé une grande partie du village de Blatten en Valais. On apprend que plusieurs centaines de milliers de mètres cubes de roches restent instables au Petit Nestorn.
0: Oui, mais la situation n'est pas préoccupante pour l'instant parce que les mesures indiquent à nouveau une stabilisation des mouvements, selon un ingénieur interviewé par le Valiseur Beauté. La situation au glacier de Loïc-Tchoumoun suscite, lui, par contre, des inquiétudes. Des clichés datés du 25 mai et transmis au journal montrent de récentes ruptures de la langue glaciaire, mais aussi une structure fortement fissurée et instable. Le service des dangers du canton du Valais ne voit toutefois aucun signe qui laisse présager un éboulement massif de roches ou de glace dans l'immédiat.
1: Et sinon, Diana, le malaise grandit au tribunal fédéral.
0: Selon plusieurs journaux, dont 24 heures et la Berner Zeitung, une caméra cachée a été découverte début avril devant le domicile valaisan d'un juge fédéral impliqué dans une relation amoureuse avec une collègue. Le magistrat a porté plainte après avoir retrouvé l'appareil. Cette affaire intervient alors que l'ancien président du tribunal fédéral, Ulrich Mayer, réclame la démission des deux juges amoureux. Dans la presse alémanique, il estime qu'en cachant leur relation, ils ont plongé la plus haute juridiction du pays dans une crise institutionnelle. Il faut savoir que la loi interdit des personnes qui vivent durablement ensemble de siéger simultanément au tribunal fédéral. C'est pour garantir son indépendance.
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0: C'était Shakira qui incarne une antilope dans le film 2 de Zootopia. Je crois même qu'elle est dans le premier aussi. Elle nous chantait ici ce titre Zoo.
1: En fait, c'est un peu... Perso, c'est le seul animal dans lequel je la verrais.
0: Mais ça lui correspond assez bien. Ouais, vous, hein. Si vous deviez jouer dans le film Zootopia, vous incarneriez quel animal, Sven?
1: Oh, je ne sais pas. Je suis même déjà pas sûr des animaux qu'il y a là-dedans.
0: Oh, mais il y a un peu de tout. Est-ce que ce serait plutôt un animal marin, un animal terrestre?
1: Oh, non, pas
0: ouais,
1: pas marin.
0: Vous, je sais que vous détestez l'eau. En tout cas, vous n'êtes pas hyper à l'aise.
1: Ah, ouais, juste pour tremper les pattes, comme ça, pour faire un peu frais, mais pas question d'aller nager ou autre. Alors, après, j'aime bien le...
0: Le panda.
1: Ouais, le renard. Le renard est assez chouette.
0: Et puis sinon,
1: je ne sais plus si c'est pas un opossum, celui qui travaille au...
0: Le paresseux.
1: Au bureau, le paresseux.
0: Oh ouais, il n'est pas pressé celui-là.
1: Ah, pas du tout, pas du tout. Préférez, vous, ce serait lequel?
0: Ah, moi, je veux bien être votre collègue de l'administration paresseuse.
1: Ouais. Faisons donc ensemble les paresseux. Ça va être très, très, très long.
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0: The Fate of Ophelia, c'était, parce qu'elle est déjà passée. Taylor Swift était avec nous donc dans cette matinale.
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2: En revanche, le son mystère, lui, est bien là. Il fera son apparition dans la matinale tout à l'heure sur les coups de 7h15. Mais d'ici là, on va pouvoir se remettre ce son bien à l'esprit. Après un week-end ensoleillé, vous êtes allé prendre l'air, vous avez peut-être pensé à autre chose. Il faut se remettre dans le bain, c'est important. Et c'est pour ça qu'on vous propose de réécouter ce son mystère juste maintenant.
0: On a eu déjà quelques propositions la semaine dernière. On sait en tout cas que ce n'est pas le fait de battre des œufs, ce n'est pas non plus le fait d'écraser une boîte en alu. Alors qu'est-ce que c'est? À vous de nous le dire, à vous de tester autour de vous. Peut-être que vous l'avez testé d'ailleurs ce week-end, ou alors maintenant que vous y pensez, peut-être que vous avez fait quelque chose et puis que ça a peut-être eu un petit bruit pareil. À vous en tout cas de farfouiller dans ses souvenirs, de rester à l'affût toujours et jouer avec nous tout à l'heure. Ce sera juste après les infos de 7h.
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0: Every Time, c'était Britney Spears à l'instant dans la matinale.
1: On va regarder plus loin, juste là-bas. Et je sers sur la terre. Ouais, juste là. L'horizon, c'est ce qu'on va regarder et ce que Pierre Garnier va nous chanter dans quelques instants. Pour tout de suite, donc, il est 6h18 tout juste.
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1: Le beau parcours de l'équipe de Suisse de hockey sur glace au championnat du monde est aussi, Régis, une belle récompense pour tous les bénévoles sans qui l'événement ne pourrait avoir lieu.
0: L'écrasante majorité était suisse-alémanique, remarque Vincent Costet, notre envoyé spécial à Zurich. Il s'est approché de Norman Bandy, collaborateur à la NZZ, et de Karine Barman, active dans le tourisme, pour comprendre leur motivation.
3: La volonté d'être ici pour la Nazi. Et je suis un grand fan de EAC Kloten. Il n'y a pas beaucoup de gens qui sont dedans. Ton équipe, Reto Pera, va arriver, mais quand même, il est là, il joue, ça me plaît. Moi, maintenant, je suis plus que 50 ans, alors il y a une longue histoire pour moi, pour hockey sur glace. Je travaille maintenant 10 ans dans le même boulot et j'ai pensé faire quelque chose d'autre. J'ai pris 3 semaines de vacances. Pour être ici, je suis là chaque jour.
4: Je suis grand fan de hockey sur glace. J'ai déjà visité plusieurs des championnats du monde. Riga, Bratislava, Copenhague. Et c'était toujours fantastique avec les spectateurs des différents pays. Et c'est pas comme dans les matchs dans la Ligue suisse. C'est comme les amis. J'ai pris 3 semaines de vacances de mon travail normal parce que pour moi, c'était clair quand j'ai entendu le championnat va être en Suisse que je veux retourner quelque chose parce que moi, j'ai eu beaucoup de bons moments dans les autres endroits et j'aime bien pour les visiteurs qui viennent ici de tous les pays de l'Europe d'avoir la même expérience ici en Suisse.
3: Je m'occupe de la mixed zone dans la hall entraînement. Je suis là pour voir que les gens comme toi, les journalistes et les photographes, ils font pas des choses qu'ils ne doivent pas faire. C'est vraiment cool d'être proche, mais les joueurs de la Suisse, ils sont vraiment concentrés et là, tu n'arrives pas à te dire hey, « je suis là, je suis un fan, ciao Yossi, ciao Ishii, comment vas-tu » et tout ça. Ça, je fais pas.
4: On a eu notre festival pour les bénévoles et on a entendu les chiffres. C'est 203 000 heures qu'on a travaillé, les bénévoles. Ça fait 23 ans du travail. C'est incroyable. Et l'ambiance entre nous, ça fait plaisir, oui.
1: Et on sait que sans les bénévoles, aucun événement n'aurait lieu nulle part. Merci à eux. C'était en tout cas Karine Barman et Norman Bandy, tous deux donc bénévoles lors des championnats du monde de hockey sur glace. Ils s'exprimaient au micro de Vincent Costet.
0: Et pour rappel, la Suisse s'est donc finalement inclinée hier soir en finale face à la Finlande sur le score de 1-0 après prolongation. Évidemment qu'on reviendra à plusieurs reprises durant la matinale sur ces mondiaux de hockey sur glace, sur le parcours de la Suisse, sur sa défaite aussi. Ce sera notamment le cas à 8h40. Avec une analyse en direct de notre envoyé spécial à Zurich, Vincent Costet. L'horizon, dis-moi que tout sera comme à fond quand on aura traversé le temps. L'horizon par Pierre Garnier à 6h23, heure à laquelle on va changer un petit peu d'ambiance dans la matinale.
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1: Parce que c'est maintenant qu'on va mettre le nez et surtout l'oreille ou même les deux oreilles dans votre playlist. Pour ça, vous pouvez nous proposer chaque matin votre chanson qui réveille via un message WhatsApp sur le 079 689 20 20. Vous nous faites ces propositions ici ou bien même par un autre endroit. Hein, si tout d'un coup vous croisez quelqu'un de la radio, n'hésitez pas à lui glisser un petit billet, pas forcément avec un mot doux, mais en tout cas avec la chanson qui réveille. Vous pouvez le faire par email également, ou bien par une lettre, une carte postale. Peu importe le moyen, on veut connaître vos chansons qui réveillent, celles qui vous font vibrer, celles qui vous disent « Ah ben là, c'est bon, avec ça, ça va être une bonne journée ». Et aujourd'hui, eh bien, on va faire un retour sur la fin des années 90 avec ceci.

0: Barbie Girl.
1: Barbie qui ?
0: Elle m'a perturbé, Barbie Girl, avec ses supplications de fin de morceau. C'était le groupe Aqua, je crois qu'ils sont. Ils viennent du Nord, hein, mais. Alors moi, selon moi, ils sont suédois, danois. Je pourrais même dire finlandais, mais je crois que ce matin, il faut pas trop parler de la Finlande. Hein.
2: Vous ne rigolez pas.
0: Ouais,
2: on va les laisser
0: dans leur coin, coin nordique, les Finlandais, en tout cas un petit moment. Ils sont suédois, je crois, non ?
2: Eh ben, ils nous viennent de Copenhague.
0: Danois. Ben voilà. Comme quoi, on peut venir du Nord et puis quand même avoir une musique très ensoleillée, très légère, très pétillante, très pop.
2: Ouais, c'était donc Aqua. Le titre, Barbie Girl, votre chanson qui réveille, que vous pouvez nous faire, que vous pouvez nous partager, par exemple, sur le WhatsApp de la radio, au 079 689 20 20.
0: Torn par Abamax.
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2: La grande première des Alpine Rams n'a pas été couronnée de succès, Régis. Le nouveau club de foot américain a connu hier soir la défaite pour ses débuts à Vienne. Elle a été dominée par le Thunder de Berlin, 24 à 14 dans la Ligue européenne.
0: La formation basée dans la cité néerlandaise a montré du caractère. Menée 24-0, elle n'a rien lâché et n'est pas passée bien loin de renverser la partie. De quoi retirer du positif de ses premiers pas malgré cette défaite, le joueur des Rams, Lucas Laroche.
4: Les deux dernières semaines d'entraînement, je pense qu'on a créé un groupe. C'est un peu dommage la défaite, mais je pense qu'on commence à se connaître, on commence à se parler vraiment dans le bec pour vraiment quand ça va mal. Mais je pense que voilà, c'est les choses qui arrivent, c'est une défaite, mais je pense que le groupe il commence à solidifier.
5: Pour vous, il y a les éléments ici à Vienne pour vraiment réussir à implanter un peu cette culture du football américain ?
4: Ouais, je pense que Biel, c'est quasiment une des seules villes, je crois, en Suisse où il y a du foot américain. Je pense que déjà on a quand même eu, je pense, beaucoup de. On n'a pas eu beaucoup de spectateurs, mais on a eu quand même une partie spectateurs qui voulait quand même découvrir le sport. Et je pense que plus on gagne, plus on va attirer du monde. Plus je vois que dans la ville, là, quand je prends le bus et tout, je vois qu'on a des affiches, des rames et tout. Donc ça commence à prendre. Et je pense que plus on continue comme ça, plus après l'organisation va grandir. Peut-être qu'ils vont créer des sections jeunes. Ça peut attirer des enfants et tout. J'ai vu que moi déjà, il y a plein de petits et tout qui m'envoient des messages sur Instagram, etc. pour découvrir le sport et tout. Et moi, je trouve ça intéressant parce que voilà, les petits maintenant ils font du soccer, mais maintenant ils sont intéressés aussi par le foot américain. Et donc ça, je trouve ça top.
5: Ça passe par des victoires, comme vous le dites.
4: Ouais, ça passe par des victoires. On peut pas, si on veut advertise le sport, il faut vraiment qu'on casse tout, quoi. Donc c'est plus de victoires, plus de visibilité, plus de personnes.
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6: On débute le week-end en parlant jardinage, histoire de faire le plein d'idées avant d'aller dans son potager. Bonjour Noélie.
7: Bonjour Mylène, bonjour tout le monde.
6: Pour nous accompagner ce matin et répondre à nos questions, nous sommes en compagnie de Katiou Racine. Bonjour Katiou.
8: Bonjour.
6: Katiou Racine, vous êtes guide de randonnée nature à Mervelier. On peut suivre vos activités sur les réseaux sociaux sous le nom de Rendez-vous avec soi-même. Merci d'être avec nous ce matin.
7: On connaît tous le parfum enivrant, hein, des roses, des lilas ou des pivoines, mais certaines fleurs ont choisi une autre stratégie, sentir franchement mauvais. Et c'est justement de ces stars du mauvais goût floral dont on va parler ce matin.
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6: Mais avant de titiller nos narines, on va parler du programme du week-end au jardin. Katiou, après une semaine bien humide, le soleil devrait faire son retour, ce qui va donner envie aux amatrices et amateurs de jardin de gratter la terre. Du coup, on fait quoi au potager ?
8: Alors, on peut faire vraiment plein de choses maintenant. Il y a déjà des récoltes qui sont terminées ou qui sont en cours sur certains légumes. Donc, on peut de nouveau remettre d'autres plantons en place. On peut désherber parce que j'imagine qu'avec la chaleur qu'on a eue par les semaines passées, puis là, quelques jours de pluie intense, ben, ça a dû pousser les mauvaises herbes comme je ne sais pas quoi. Donc là, il faut tirer les mauvaises herbes. On peut un petit peu effectivement gratter le jardin pour redonner un peu d'air dans la terre. Enfin voilà, puis il y a des récoltes qui sont en cours. Donc on peut déjà récolter, puis peut-être déjà faire quelques conserves si vous ne savez pas quoi faire aujourd'hui.
7: Merci Katiou, vous êtes notre invitée jusqu'à 8h et vous allez prendre le temps de répondre aux questions de nos auditeurs. On les attend par téléphone au 0901 70 20 20 et vous serez en direct avec nous. Vous pouvez aussi remplir le formulaire sur notre site et joindre une photo à votre question ou alors nous écrire un SMS. Il faut taper le mot jardin, laisser un espace suivi de votre question et de votre nom que vous nous envoyez au 939.
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6: On associe souvent les fleurs à de doux parfums, pourtant certaines plantes ont une stratégie bien différente. Sentir la charogne, le bouc ou la matière en décomposition. Catu Racine, avec vous, on va tenter de mieux comprendre ces plantes. Alors déjà, pourquoi certaines plantes produisent-elles des odeurs que nous trouvons désagréables ?
8: Désagréable, c'est un mot bien léger, je trouve. En fait, elles produisent ces odeurs. En fait, c'est simplement une stratégie de survie et de reproduction qui est drôlement astucieuse, parce que toutes les fleurs qu'on peut voir quand on est un petit peu observateur, on remarquera que c'est les abeilles qui les pollinisent en général, ou les papillons. Et puis, ils sont bien occupés, tout ce petit monde. Alors ces fleurs-là, elles ont développé un stratagème qui est plutôt spécialisé dans l'attraction d'insectes nécrophages. Nécrophages, c'est-à-dire qui se nourrit de tissus morts, donc de cadavres ou de petits insectes morts. Et puis en fait, ils reproduisent ça, et du coup, ils attirent les mouches, les coléoptères qui viendront les fertiliser, les polliniser pour se reproduire. Donc c'est juste une stratégie de survie finalement.
7: Eh bien justement, nous allons découvrir quelques-unes de ces plantes qui ne sentent de loin pas la rose. Et la star mondiale, c'est l'Amorphophallus titanum, alors surnommée la fleur cadavre. Pourquoi ce nom ?
8: Alors, Amorphophallus, elle s'appelle aussi arôme titan, ou bien on peut aussi l'appeler phallus de titan. Donc le mot phallus, tout le monde sait à quoi ça ressemble.
7: Puis non.
8: Effectivement, je vous ferai un petit briefing après hors antenne, Mylène. cette fleur, vous pourrez aller voir sur internet, c'est une très très grande fleur qui peut mesurer jusqu'à plus de 2 mètres de diamètre et peser 45 kilos, pour vous dire, pour une fleur. Et à son centre, elle a vraiment un spat, qu'on appelle ça, qui a justement une forme de phallus, d'où son nom donc. Et puis c'est une plante qui est très très très rare, et c'est aussi très rare de la voir fleurir. On a la chance en Suisse d'avoir quelques spécimens au jardin botanique de Bâle, à Zurich il y en avait un, je ne sais pas s'il y a encore, et puis au Papillorama à Chiètre. Alors si toutefois allez un petit peu regarder quand elles fleurissent, je crois qu'à Chiètre la dernière fois c'était en 2020, donc ça devrait arriver ces temps, parce qu'elle ne fleurit que les 6 ou 7 ans. Tous les 6 ou 7 ans. Et puis, ces plantes, elles se réchauffent, en fait. Elles produisent un processus biochimique qui s'appelle thermogénèse. Donc, c'est une production de chaleur, et puis qui attire les insectes. Donc, voilà, c'est vraiment une plante assez particulière. Je pense que ça vaut la peine, une fois, de s'y intéresser et puis d'aller voir la floraison.
6: Merci, Catiou. Au rayon des plantes qui ne sentent pas bon, on trouve aussi le Dracunculus vulgaris, qui dégage lui aussi une odeur de charogne. Et lui, Catiou, eh bien, vous l'avez dans votre jardin. Alors, comment il va ?
8: Ben là, il a fini. Hein. La reproduction, c'est bon, c'est parti, là. Alors, en fait, c'est le même processus que le phallus de titan, mais c'est une plus petite plante. Et puis là, c'est en fait un tubercule que j'ai trouvé dans une foire aux bulbes il y a quelques années maintenant. Donc celui-là, on l'appelle arôme puant ou bien serpentaire. Et puis c'est une plante vivace, donc en fait cette plante, elle est dans mon jardin, je ne m'en occupe absolument pas, donc elle se gère absolument toute seule, et puis je trouve ça juste incroyable. Et puis elle est originaire à la base du centre et de l'est du bassin méditerranéen, donc elle poussera plutôt chez nous si on trouve un bulbe et qu'on le met dans notre jardin. Il faut plutôt privilégier un endroit qui est assez ensoleillé, et assez sec. Et puis, ça se passe comme ça. Au printemps, il y a une espèce de grande tige verte, mais très robuste aussi, avec une forme comme ça, très, très phallique, qui se hisse depuis le tubercule. Et puis, sur cette tige, on voit qu'il y a plein de dessins striés et bruns qui rappellent justement la peau d'un serpent. C'est pour ça qu'elle s'appelle aussi serpentaire. Hein. Et puis, ces feuilles peuvent mesurer entre 10 et 35 cm de long, et puis jusqu'à 45 cm de large. Donc, vous imaginez déjà que c'est vraiment des grandes feuilles. Et puis après, une fois que ces feuilles sont sorties, on voit qu'il y a une fleur qui arrive. Et puis cette fleur, c'est difficile de la décrire, mais je crois que vous avez mis la photo sur le site de RFJ, donc on pourra voir la photo. C'est une fleur qui est de couleur rouge foncé, bordeaux, donc elle a l'aspect de la viande qui est rassie, qui est ouais, en fin de vie aussi. C'est une très grande fleur qui peut faire jusqu'à 80 cm de long, avec justement ce spat au milieu en forme phallique. Et puis, au fond de ce spat, il y a des petites fleurs femelles qui dégagent de la chaleur et l'odeur de la viande pourrie. Donc cette fleur, elle est incroyable. Elle a la couleur, elle a l'odeur, Et puis, elle a la chaleur de la viande pourrie, ce qui attire des mouches. Et puis, ces mouches, elles vont dans cette espèce de gobelet. Et il y a elles passent des poils qui les retiennent, en fait. Et elles vont être retenues dans cette fleur pendant 6 heures. Et elles vont fertiliser et féconder les fleurs mâles qui sont juste en dessous des femelles. Et puis, au bout d'une journée, ces petits poils qui les retiennent se flétrissent parce que la fleur arrive à maturité. Et les mouches peuvent ressortir. Et puis, en fait, la fécondation est faite. Donc, c'est juste incroyable. Mais je vous assure que pendant un jour et demi autour de ma maison, ça pue. Vraiment.
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7: Il y a quelques minutes, Katiu, vous nous avez parlé de plantes exotiques à l'odeur particulière. Et maintenant, place à deux plantes de nos forêts plus discrètes, mais tout aussi étonnantes. La première porte le joli nom d'arum tacheté.
6: Alors Katiu, comment est-ce qu'on peut le ou la reconnaître? J'ai pas fait les recherches pour savoir si c'était masculin ou féminin, j'avoue.
8: Ah, on va dire la reconnaître pour la fleur.
6: Voilà.
8: Hein, comme ça, voilà. Alors, en Suisse, on va déjà peut-être dire où est-ce qu'on la trouve. Donc, c'est une plante qu'on trouve plutôt au nord des Alpes. Hein. Disons, côté Tessin et tout ça, on ne trouve pas trop, parce qu'elle a quand même besoin d'avoir un environnement qui est ombragé ou semi-ombragé. Donc, voilà, celle-là, plutôt au nord des Alpes. Et puis, on va la reconnaître assez facilement parce qu'elle ressemblera à une petite fleur un petit peu exotique comme ça. Elle a une feuille qui est enroulée autour de la fleur, de nouveau toujours avec ce spadis, donc cette espèce de trompe, cette forme phallique qui sort. Il y a toujours, c'est vraiment très représentatif de cette fleur d'avoir cette inflorescence comme ça, très droite. Et puis, c'est vrai, on dirait une petite fleur tropicale. Et puis, vous l'avez déjà tous vue, j'en suis convaincue, parce qu'en automne, elle fait comme une petite grappe de raisin, mais à l'envers, et puis orange. Donc, c'est toutes des petites boules oranges qui feront comme ça une petite grappe de raisin à l'envers. Donc, si une fois vous vous promenez, puis que vous voyez cet automne, ces petites grappes de raisin, ben, repromenez-vous au printemps et en été, puis vous verrez la fleur.
7: L'arum tacheté, elle piège temporairement certains insectes dans sa fleur. Mais comment fonctionne ce mécanisme?
8: Alors celle-là, elle a le même mécanisme que ce qu'on a expliqué précédemment, sauf que la différence qu'elle a, c'est qu'elle ne sent pas la charogne, elle va plutôt sentir les excréments. Moi, c'est romantique ce matin, hein, c'est glamour. C'est les excréments des animaux de la forêt, parce qu'elle s'est adaptée aussi à son milieu. Donc en fait, elle va dégager cette odeur-là, et puis ça va attirer forcément les insectes de la forêt qui normalement vont sur les excréments. Et du coup, elle aura à peu près le même procédé que celle que j'ai expliquée avant, c'est-à-dire que ces petits insectes, ils vont être attirés par la fleur, et puis la chaleur aussi, parce qu'elle produit aussi de la chaleur, et puis ils vont atterrir dans cette espèce de réceptacle, mais celui-là, il aura un peu de liquide au fond. Donc ces insectes, ils seront un petit peu embêtés pour ressortir de ce liquide. Ils vont pas se noyer, mais ils vont se bagarrer, ils vont beaucoup bouger dans la fleur, ce qui fait que les pollens des fleurs mâles et femelles, qui sont toujours les deux présentes dans ce réceptacle, vont en fait se mélanger. Donc ça va fertiliser et féconder de nouveau cette plante. Et puis, ça va donc lui permettre de se reproduire chaque année. Et puis le lendemain matin, en général, ça dure 6 heures, l'emprisonnement des insectes. Et le lendemain matin, la fleur va flétrir, les poils de nouveau qu'il retenait vont flétrir, et puis les insectes vont pouvoir s'en aller. Donc c'est pas du tout une plante carnivore. Elle les emprisonne juste pour se reproduire.
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6: Jardinière vous accompagne tous les samedis matins. On partage conseils et astuces au jardin. Nous sommes en compagnie de Katiu Racine, guide de randonnée nature à Mervelier. Pardon. On peut suivre vos activités sur les réseaux sociaux sous le nom de Rendez-vous avec soi-même. À l'honneur ce matin, ces fleurs qui ne nous enivrent pas d'un doux parfum, mais qui donneraient plutôt l'envie de fuir. Et puis Katiu, bien sûr, vous allez répondre aux questions jardinage de nos auditeurs.
7: Trois possibilités pour poser vos questions. Rendez-vous sur notre site. Vous remplissez le formulaire et vous pouvez joindre une photo à votre question. Vous pouvez aussi nous écrire un SMS. Vous tapez jardin, un espace suivi de votre question et de votre nom. Et puis vous nous l'envoyez au 939 ou alors par téléphone. C'est aussi possible de nous joindre et de nous appeler au 0901 70 20 20.
6: Alors Katiu, en première partie d'émission, on a découvert des plantes exotiques qui sentent mauvais. Il y en a aussi dans nos contrées qui s'appellent je vais retrouver le nom, La Room Tacheté. La suivante porte le nom très évocateur de Orchis Book. Du coup, Katiou, première question, est-ce qu'elle sent vraiment le book?
8: Alors, malheureusement, je n'ai jamais eu la chance de la croiser au moment où elle était en fleur avec cette odeur si délicate. Quelle odeur du bouquin, hein. Tout le monde a déjà senti. Enfin, même si parfois on ne s'en rend pas compte, parfois on passe à côté d'un troupeau de chèvres, puis on se dit, mais mon Dieu, mais quelle odeur il y a par ici. Puis on a un de ces fiers mâles qui se fait pipi dans la barbe, hein, les bouquins. Il faut quand même juste un petit peu expliquer le truc pour que les gens sachent comment ça sent. Donc le bouc, quand il veut séduire ces dames chèvres, il se fait pipi sur la barbe. Donc voilà, cette orchidée aurait, semble-t-il, cette odeur-là quand elle est en floraison. Alors je n'ai jamais eu la chance de sentir ça, mais paraît-il qu'effectivement ça sent vraiment pas du tout bon. Mais malgré tout, c'est une orchidée. Donc c'est un petit peu particulier, parce que quand on voit l'orchidée, on a toujours cette belle fleur. Et puis, si on la voit dans la nature, ça donne quand même une jolie fleur. Bien sûr, ça ne ressemble pas tout à fait aux orchidées qu'on trouve dans nos commerces ou sur nos bords de fenêtres. Mais par contre, c'est toujours surprenant d'avoir une belle fleur comme ça, puis qui sent finalement si mauvais.
7: Alors, pour les curieux, hein, voire les téméraires, l'orchis book est une espèce qui pousse dans nos régions. Quand et où on peut l'observer?
8: Alors, on pourra plutôt l'observer dans des... C'est une plante qui a besoin d'énormément de soleil. Donc, on va plutôt la trouver dans des prairies qu'on a par chez nous, hein, d'ailleurs, et dans les Alpes, dans des prairies qui sont plutôt très sèches et puis qui sont un peu clairsemées, comme ça. Elles adorent les zones ouvertes, donc il n'y aura pas beaucoup d'arbres autour ou d'ombre, hein, et puis très sèches. Et puis, elle aime beaucoup les sols calcaires, les friches, les lisières de forêt, le long des talus, pas plutôt dans ces terrains pauvre, hein, qu'on voit des fois quand on se promène, on se dit tout d'un coup ça devient un petit peu pauvre, donc on pourra les trouver là. Et puis c'est une fleur qui est très imposante parce qu'elle pourra avoir une inflorescence qui fait jusqu'à 1,20 m, donc c'est aussi assez marrant de voir que ces fleurs qui ont ces odeurs pas très glamour, ben sont souvent des très grandes fleurs. Et puis, qu'est-ce que je voulais vous dire encore? Je ne sais plus, j'ai perdu le fil. Oui, donc ce sera une orchidée. Puis ce qui est rigolo, c'est que d'abord, elle aura une légère odeur vanillée. Donc vraiment au début de la floraison, et quand elle commence de se flétrir, ben là elle aura vraiment cette odeur qui va passer à une odeur très désagréable. Donc c'est assez marrant parce qu'en plus elle arrive à faire une odeur qui est bonne et une odeur qui est mauvaise.
6: Elle a tout pour plaire. Katiou, nous les humains, ben, l'odeur ne nous attire pas. Par contre, elle attire mouches et insectes nécrophages. Mais est-ce que les animaux fuient aussi cette plante, ces plantes qui ne sentent pas bon?
8: Alors c'est assez marrant parce que on penserait que si on prend chien, chat, on a l'impression qu'ils mangent un peu tout ce qu'ils trouvent et tout, puis pas du tout en fait. Les animaux ne mangent quand même que ce qui est bon pour eux. Ils sont pas fous, hein. Ils vont pas aller manger si ça vous est arrivé de donner un truc qui est un peu limite à un chien. Parfois ils le boudent quand même. Donc ils sont pas attirés parce que là c'est au-delà. C'est déjà passé dans la chose qui a pourri, qui est en décomposition, donc ils ne seront pas attirés. Mais par contre, ce qui était marrant, quand la mienne a fleuri la semaine passée, j'ai vu que mon chien, qui est un golden retriever, tout le monde sait que les golden mangent absolument n'importe quoi, il est sorti de la maison et il a le nez qui s'est levé et il a senti cette odeur et il a été jusqu'à la fleur. Puis quand il est arrivé vers la fleur, hein, mais de la fleur, il a rebroussé chemin. Donc il a quand même senti qu'il y avait quelque chose, mais quand il est arrivé vers la plante, il est parti. Donc non, ça ne les attire pas du tout, ça aurait plutôt tendance à les repousser.
7: Katiou, vous nous l'avez dit, vous avez un Dracunculus vulgaris dans votre jardin. Alors on est entre nous, c'était pour éloigner vos voisins.
8: Non, non, non, franchement pas. En plus, j'ai déménagé entre-temps. J'avais acheté ce bulbe il y a plusieurs années. Je l'avais planté où j'habitais avant. Et puis, ben, quand j'ai déménagé à Mervelliers, j'ai déterré ce bulbe en plein mois de février pour le replanter à Mervelliers. Et puis, en fait, j'aime beaucoup trop mes voisins pour les éloigner avec ça. Ouais. Donc, non, c'est plutôt... déjà, c'est une plante qui est assez rare. Le bulbe est assez difficile à trouver. Et puis, moi, je trouve que c'est une fleur absolument fantastique. Elle se fait oublier l'hiver. Tout d'un coup, au printemps, quand elle repousse, on voit cette pousse qui est très vigoureuse comme ça. Puis, chaque fois, je me dis, ah, bah tiens, elle est toujours là. Donc, c'est chouette. Et puis, elle a des grands avantages. C'est que c'est une plante qui est hyper rustique. Donc pour vous dire, je l'avais déterré au mois de février avec un seau d'eau chaude pour la, quand j'ai déménagé, parce qu'il fallait absolument que je la prenne avec. Et puis, je l'ai replanté dans un petit pot qui a été 6 mois au pied de la maison. Enfin, voilà, je l'ai vraiment maltraité, ce pauvre bulbe. Puis, en fait, maintenant, ben, il repousse et puis il me fait honneur de sa floraison. Puis, c'est quelque chose de robuste, de rustique. Ça tient à moins 15 degrés, le bulbe, s'il est bien planté. Donc, c'est vraiment une fleur super. Et en plus, arriver à imiter tout ça simplement pour ne pas mourir, est-ce que l'humain en serait capable? Moi, je ne crois pas, non. Je ne crois pas.
6: Donc, du coup, c'est une plante que vous... qui est facile d'entretien, finalement.
8: Ah, très facile. Alors, si une fois vous en trouvez, n'achetez pas par Internet, parce que vous allez vous faire rouler. Mais si vous allez sur des marchés, je ne veux pas vanter la France, mais la France a quelques marchés en Alsace qui sont vraiment spécialisés dans des plantes un petit peu rares, des choses comme ça. Notamment le marché de Schoppenwier, qui est un super marché. Et puis là, vous pouvez trouver plein de gens qui sont passionnés. Donc, c'est des passionnés qui vont vendre 2-3 bulbes. Ce n'est pas du commerce, hein, c'est vraiment des passionnés. Et puis, si vous en trouvez un, ben, mettez-le dans votre jardin. Franchement, c'est une super plante.
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7: 7h46 chez Les Jardinières et notre dernière ligne droite place à vos questions jardinage. Si vous en avez, vous pouvez toujours nous appeler directement ici au 0900 70 20 20, ou alors passer par les formulaires que vous trouvez sur notre site avec la possibilité de joindre une photo. Et puis enfin, la troisième manière de nous joindre, c'est par SMS au 939. Il faut taper le mot jardin, laisser un espace suivi de votre question et de votre nom. Et les questions jardinières, justement, place à la première de notre matinée.
6: Oui, et Paola nous a carrément envoyé une photo avec sa question. Elle vous demande, Katiou, comment traiter son érable qui est en pleine terre. Elle a envoyé une photo du feuillage. Il est très jaune avec les bouts, j'allais dire des plumes. Non, ce sont des feuilles. Le bout des feuilles un peu brun. Brune, brun. Enfin, de couleur brune.
8: Oui.
6: Et il est en pleine terre. Que lui arrive-t-il à cet érable?
8: Sur la photo, j'ai pu voir effectivement que c'était un petit érable et qui est très, très, très, très dense. Donc, il y a vraiment beaucoup, beaucoup de feuilles. Et on peut voir, juste pour expliquer un petit peu aux auditeurs, que ces feuilles, le bout de ces feuilles devient vraiment brun. Donc ça, c'est typique des quelques jours. J'irais même maintenant, ça fait bientôt une bonne semaine, quand on a eu... du chaud, donc les plantes ont vraiment pris leurs aises, elles ont poussé, en plus elles sont en pleine terre, donc voilà, c'est le printemps, l'été, elles se développent, et puis tout d'un coup, il vient comme ça du froid et humide. Donc la plante, elle a un choc en fait, et elle développe des maladies cryptogamiques, il peut y en avoir tout plein, et elle fait justement ces petites feuilles un petit peu brunes, et puis... il n'y a pas grand-chose à faire. Maintenant, il faut laisser ces temps froids et humides se terminer. Ce qu'elle peut déjà faire en attendant, c'est déjà enlever manuellement toutes ces petites feuilles qui sont brunes, parce qu'il y en a, mais pas tant que ça, donc c'est encore gérable. Les enlever, les mettre dans un sachet plastique et mettre ce sachet plastique à la poubelle. C'est un champignon, donc si on laisse ça au pied de l'arbre ou qu'on met ça sur le compost, en fait, le champignon va continuer de se développer et puis les spores vont s'envoler ou ils vont aller se reposer sur l'arbuste ou sur d'autres. Donc vraiment, mettre ça dans un sac plastique à la poubelle. Et en fait, cet arbuste, il est beaucoup trop dense. Ça veut dire qu'une fois qu'il y a de l'humidité qui est entrée à l'intérieur, il a beaucoup, beaucoup de peine de se sécher. Donc, le vent ne peut pas passer, le soleil ne pénètre pas à l'intérieur de cet arbuste. Et puis, c'est ce qui développe ces maladies. Donc ça, c'est la première chose à faire, c'est déjà un petit peu le tailler et l'éclaircir de manière à ce qu'il ait une structure un peu plus aérée. Et puis ensuite, on pourra, l'année prochaine, au printemps, faire ce qu'on appelle une bouillie bordelaise. Donc, c'est un mélange qu'on trouve dans les magasins de la place, qui est à base de cuivre, et puis c'est un traitement préventif. Et puis ce traitement-là, on peut le faire jusqu'à 3 fois pendant le printemps, et puis ça limitera vraiment le développement de ces maladies. Et surtout, pensez bien à lui mettre beaucoup d'engrais, parce que quand ils sont malades, ils ont besoin qu'on les fortifie. Donc mettez-lui de l'engrais naturel de préférence, et puis je pense que ça va bien se passer pour cet été.
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6: L'heure. Je recommence. Noélie, vous faites le jingle. L'heure tourne et on arrive gentiment à la fin de notre émission. Ce matin, nous avons parlé de ces plantes qui ne sentent pas la rose. L'émission sera disponible en cours de matinée sur notre site. Katiou, avant de vous laisser filer, dites-nous, en ce premier week-end du mois de juin, oui, on fait quoi au jardin?
8: mais faites un petit pique-nique là, vous avez bien travaillé, enfin aujourd'hui vous serez allé dans votre... J'ai du mal, hein, ce matin c'est compliqué, hein. Vous serez allé gratter votre jardin et tout, et puis après mais allumez le barbecue, faites-vous un petit pique-nique, et puis prenez du temps avec les gens que vous aimez, ça c'est aussi très important.
1: Je crois que c'est le meilleur conseil que vous pouvez nous donner. Merci Cathy pour votre visite matinale chez les jardinières. On rappelle que vous êtes guide de randonnée nature à Mervelier et pour suivre vos activités, direction les réseaux sociaux sous le nom de Rendez-vous avec soi-même. Très bon week-end et à bientôt.
8: Merci, bon week-end à vous.
6: Merci beaucoup, Cathieu. Les jardinières seront de retour samedi prochain pour de nouvelles aventures au vert. Et nous serons en compagnie de Jean-Pierre Ribaud, paysagiste à Queuve. D'ici là, passez un très bon week-end. Bon week-end, Noélie.
1: Bon week-end, Mylène.
6: Et bon week-end à toutes et à tous. Merci pour votre écoute.
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2: Havana, titre signé Camila Cabello et Young Thug pour nous accompagner de belle manière sur ce début de journée.
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1: On ouvre une nouvelle page de notre son mystère ce jeudi. Et oui, il a été trouvé hier après plusieurs semaines. Alors pour rappel, voilà ce son qu'on cherchait à dévoiler. Vous l'avez peut-être vous-même deviné, c'était la punaise hein, qu'on plantait dans un tableau en liège pour accrocher une photo ou n'importe quoi d'autre. C'est une auditrice qui a trouvé la bonne réponse et elle repart donc avec ses 360 francs de cagnotte. Quant à nous, on fait table rase et on repart avec un tout nouveau bruit. Écoutez bien ça.
2: Il y a de l'excitation ouais, cette fois. Hein.
1: Oh là là. On le sent.
2: Vous avez une idée, donc vous avez quelque chose qui ressort plus qu'une autre. Vous avez envie de tester également autour de vous. Faites-le. Vous avez environ une heure pour tenter votre chance. Ensuite, ce sera juste après les infos de 7h, 50 francs dans cette nouvelle cagnotte du son mystère.
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0: A Dream as One, Miley Cyrus pour bien démarrer ce jeudi.
1: On va continuer cette journée en dansant.
2: Alors on danse. Alors on danse.
1: Et ça, on le fait avec le Belge Stromae sur ce titre. Alors on danse d'ici quelques instants. Il est donc 6h passé de 17 minutes tout juste.
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1: Samedi dernier, Griff et RJB étaient présentes au Prestival à Bienne, le festival dédié au monde des médias en Suisse romande. Nous vous avions proposé de participer à un jeu de rôle. Vous étiez donc des journalistes qui enquêtaient, Diana, sur une mystérieuse affaire de saucisses trafiquées.
0: Oui Sven, les participants ont rejoint un média de service public, une radio sensationnaliste ou militante, et ont dû raconter leur version de la même histoire. Celle d'un employé de la voirie qui récupérait des déchets carnés en bord de route et en faisait des cervelas artisanaux. Pas mal.
1: Ouais, ça donne envie.
0: Ouais. Et alors, est-ce qu'il y avait du petit chat là-dedans ou même des restes humains? C'est ce qu'on va découvrir tout de suite. Reportage.
4: Là, vous avez la dépêche. Peut-être que je vous la laisse relire. Pour moi, quand je lis ça, ça m'amène des questions. On ne sait pas sur combien de temps il a agi. On ne sait pas quand l'activité elle a commencé. On ne sait pas où ça a été vendu. Et ça, c'est quand même des informations. Le communiqué ne les donne pas, mais nous, on doit aller les chercher.
5: T'as compris quoi, toi, dans cette conférence de presse?
6: Qu'il y a eu un trafic de cervelas, mais que la police ne veut pas en dire trop. J'ai l'impression qu'il y a quelque chose de louche.
5: Qu'est-ce qu'ils ont mis dans les cervelas?
6: De la viande animale sur la voie publique.
5: Ouais, qu'ils ont trouvé. Ok, donc là, il faut qu'on écrive. On va écrire. Il faut qu'on trouve un bon titre. Marie, une idée de titre, une idée d'accroche?
7: Je sais pas, on pourrait partir. On va quand même parler de ces cerveaux-là qui se retrouvent dans les étals.
5: Cerveaux-là au rat.
7: Chat dans vos cerveaux-là.
6: Mais si on est sur des centaines de kilos, je pense pas que ce soit des chats.
8: Ça peut être des gros chats.
9: On va passer au deuxième jour. On va vous donner un petit peu plus de temps, 30 minutes, parce que là, vous allez pouvoir envoyer des gens sur le terrain. Il y a des gens à interroger.
10: Maître, vous avez déjà fait beaucoup de cas. Est-ce que celui-ci a quelque chose de particulièrement émotionnel pour vous?
11: Écoutez, moi je ne veux pas commencer à répondre à des questions sur l'émotion. Mon but ici dans cette affaire, c'est de rappeler la présomption d'innocence puisque l'enquête est en cours. La justice prend son temps pour justement analyser toutes les questions qui sont encore en suspens dans cette affaire. Donc je m'abstiendrai de parler d'émotion pour le moment.
12: Moi, je suis la voisine, hein, je suis à l'immeuble à côté. Et puis, Pierre Steiner, j'ai remarqué qu'il avait des fois des sacs qui passaient avec des camionnettes et tout. Et puis, il y avait l'odeur. Mais je me suis dit, mais c'est pas possible, il se passe quoi là-bas? Mais vraiment, des odeurs, ça puait la mort, c'était dégueulasse. Je me suis dit, il y a vraiment quelque chose de louche. Hein.
9: Donc, retenez bien que d'une même affaire, d'une même histoire, d'une même vérité, vous allez entendre trois versions de trois médias, de trois radios différentes. Les informations, Sarah Massy.
4: On apprend le modus operandi du prévenu. La police confirme des méthodes barbares au fond d'une remise.
9: On va continuer avec Buzz TV.
13: Scandale sanitaire, la police tue la liberté d'expression. Les récents articles concernant l'affaire des saucisses des fauvettes sont sous le feu des autorités qui se sont senties obligées de communiquer dans la précipitation.
9: Les informations, Estelle Herman.
14: Alors que la presse bourgeoise s'indigne de cette tromperie du consommateur, indignons-nous de notre rapport aux animaux.
9: Une immersion totale dans le monde du journalisme avec des angles qui s'affûtent avec les jours et puis des avis qui se tranchent et même des contre-enquêtes qui sont menées. Ça a été absolument palpitant.
1: Et c'était un reportage de Fabrice Ebi et Caroline Toussaint sur Saucisse ou Infox, le jeu de rôle de Griff et RJB au Prestival samedi dernier avec de très bons acteurs et de très bonnes actrices. Bravo Diana.
0: Merci. Ouais, j'étais à fond dans mon rôle de voisine qui balançait que des fake news. C'était
1: pas sûr,
0: très
1: pas sûr qu'on ait envie d'avoir une voisine comme vous.
0: Non, hein? Alors je ça a pas l'air d'être quelqu'un de confiance en tout cas.
1: Ouais, vous n'êtes pas comme ça dans la vraie vie, c'est bon.
0: Ah, on ne sait pas. Peut-être que c'était mon vrai rôle. Hein.
1: Quatre déménagements dans l'immeuble de Diana à partir d'aujourd'hui. Pas de chance.

0: Alors on danse, vous écoutiez Stromae.
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2: Il est déjà passé 6h24, on arrive sur les 25 minutes de cette heure de 6h. À l'instant, le temps de s'immiscer dans votre playlist du matin, celle qui fait du bien au réveil, celle qui vous met un bon coup de boost, celle que vous utilisez comme vitamine, mais par les oreilles et pas par la bouche. Vous pouvez d'ailleurs nous proposer ces chansons qui réveillent via notre WhatsApp au 079 689 20 20. Pour aujourd'hui, on va faire un tour dans la playlist dans votre playlist, mais celle où l'artiste, c'est un groupe, elle s'appelle Nirvana.

Smells Like Teen Spirit, les amis de Nirvana pour nous accompagner sur ce début de jeudi. C'était donc notre chanson qui réveille ce matin. Vous nous l'avez proposé sur notre WhatsApp. Vous pouvez le faire également de votre côté, ou bien alors vous pouvez nous faire vos propositions via un mot que vous glissez sous la porte à RJB, que vous nous coincez sur le pare-brise de la voiture, ou peu importe comment. On aimerait partager autour de nous vos chansons préférées du moment.

0: Nouvelle chanson dans notre programmation musicale, ça c'est vous qui le choisissez. Et pour ça, il n'y a qu'un endroit pour le faire, c'est bien sûr notre site.
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0: La canette gagne du terrain dans le milieu de la bière, dans le Jura. Diana, plusieurs brasseurs artisanaux envisagent d'ailleurs de délaisser la bouteille au profit de l'alu.
2: Oui, à Delémont, la brasserie de la Spirale aimerait effectuer une transition complète vers la canette. Même constat chez Black Pig à Kourou ou à la Filature à Courchapois. Selon le quotidien jurassien, tous estiment que ce contenant représente l'avenir du secteur, mais ils considèrent que le marché jurassien n'est pas encore prêt.
0: Et pourtant, les brasseurs mettent en avant plusieurs avantages techniques.
2: Oui, Sven, contrairement au verre, l'aluminium bloque totalement la lumière, ce qui protège mieux les arômes et les houblons, qui sont particulièrement importants dans les bières artisanales très travaillées. Certaines recettes, notamment les neipas, sont même jugées incompatibles avec la bouteille par certains producteurs.
0: Et Diana, la question logistique, elle, joue aussi un rôle important.
2: Évidemment, parce que les canettes sont plus légères, elles prennent moins de place et elles évitent les problèmes de casse lors des livraisons. À Soubeau, les frères Guiguer utilisent déjà ce format pour leurs boissons gazeuses. Et pour eux, il y a un vrai intérêt écologique dans l'alu, qui est largement recyclé en Suisse et moins énergivore à produire que le verre. L'autre atout, c'est le design. Les producteurs apprécient tout particulièrement la grande surface disponible pour les visuels et les étiquettes.
0: Mais sur le terrain, Diana, il y a toujours des résistances.
2: Oui, certains clients associent encore la canette à une moins bonne qualité. Et puis les détaillants et les restaurateurs hésitent encore à mettre ce format en avant dans leurs rayons ou sur les tables. Aussi, le quotidien jurassien précise que, contrairement à ce qu'on pourrait penser, le coût de production n'est pas forcément inférieur à celui de la bouteille. Les économies se situent surtout au niveau du transport grâce au poids qui est réduit au gain de place.
0: Et Diana, dans d'autres actualités maintenant, on lit dans le Nouvelliste que le nombre de résidents de la commune de Blatten n'a que très peu diminué depuis les boulements qui a détruit une grande partie du village il y a un an.
2: Oui, ils sont passés de 302 à 287. Seuls trois anciens habitants de Blatten ont déposé une demande de construire dans les communes environnantes, d'après les autorités locales. Pour elles, ces chiffres sont positifs et montrent que l'exode est très limité. La nouvelle carte des dangers permet de reconstruire le village dans quatre zones pour un total de plus de 14 hectares.
0: Et toujours dans le dossier Blatten, on apprend aussi dans la presse alémanique que la répartition des dons suscite des critiques.
2: Sur les 72 millions de francs récoltés, 30 millions ont été directement versés à la commune, mais celle-ci n'a fourni aucune information sur l'utilisation de ces fonds. Pour des dons de cette ampleur, les responsables politiques doivent garantir une utilisation équitable, proportionnée et non arbitraire, selon le chef du groupe des Verts au Grand Conseil Valaisan, Emmanuel Reva.
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0: Les feux d'artifice de Katy Perry sur Firework.
1: Et tout ça pour accueillir Thierry Meury. Il nous donne sa vision de l'actu de cette semaine.
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3: Alors une fois n'est pas coutume, je commencerai par une bonne nouvelle lue dans la presse il n'y a pas si longtemps. La piscine de Porrentruy, après la polémique provoquée l'an passé, autorisera cette année les Français à venir se baigner. Mais le droit au plongeon leur coûtera quand même le double du prix d'entrée habituel. Alors ça peut toujours paraître comme de la ségrégation, mais fort heureusement, il paraît que l'entrée sera gratuite pour les frontaliers entre le 1er novembre et le 1er mars. Mais outre le maire de Porrentruy, une autre personnalité jurassienne s'est distinguée il y a peu, en l'occurrence EBS, ou si vous préférez, Elisabeth Baum-Schneider, devenue conseillère fédérale grâce à un concours de circonstances et qui, après avoir été contre la 13e rente AVS, ce qu'elle avait claironné aux quatre coins du pays, veut favoriser le travail après 65 ans pour décourager les hauts revenus de prendre une pré-retraite. Alors quand on sait qu'à partir de 50 ans, il est difficile de retrouver du boulot,

0: Et ceci, que l'on soit cadre ou simple ouvrier, ces pré-retraites refusées aux mieux payés bloqueront évidemment encore plus le marché du travail. Cela étant, et puisque EBS a 63 ans et qu'elle fait partie des hauts revenus, espérons quand même qu'elle fasse une exception pour elle et qu'elle prenne sa retraite le plus rapidement possible. Des histoires d'âge et de vieillesse qui m'amènent à ces deux titres de la presse sortis pratiquement le même jour, soit et en premier lieu ce conseil donné aux personnes âgées qui n'ont pas encore choisi entre le chêne et le sapin. Anticiper ses obsèques pour soulager ses proches. Soulager surtout s'il y a un gros héritage, évidemment. Mais je reste dans le domaine avec cette brève relatant les mésaventures de gens du canton de Vaud qui ont voulu enterrer leur mère défunte, qui vivait elle aussi dans le canton de Vaud, auprès de son mari dans un cimetière genevois et ainsi respecter ses dernières volontés. Une mauvaise idée puisqu'il a été demandé par le cimetière genevois à la famille vaudoise en question de payer une taxe d'entrée. Ce qui témoigne d'une grande délicatesse et amène à se demander si ce cimetière demande aussi à ses résidents une taxe de sortie. Ceci étant dit, les malheureux défunts dont je viens de parler ont au moins pour eux l'avantage de ne plus être concernés par l'augmentation du coût de la vie. Et j'inclus bien sûr dans cette augmentation la traditionnelle et annuelle hausse des primes maladie. 5% sont annoncés pour 2027. À croire que nos caisses maladies ont leur siège dans le détroit d'Ormuz. Mais je terminerai par l'international et plus exactement, comme j'ai commencé, par la France. La France où, ai-je pu le lire, Dominique de Villepin est visée par une enquête et ceci juste après une autre enquête visant, elle, Édouard Philippe. C'est dire que si on y ajoute les ennuis de Le Pen, on se dit que pour la prochaine élection présidentielle, si les Français sont à la recherche d'un homme ou d'une femme politique qui n'a jamais eu de soucis avec la justice, eh bien la France n'est pas prête d'avoir un nouveau président.
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0: M. Pokora qui nous chantait quand même à 6h57.
1: On va partir en direction des infos. Le temps de vous rappeler que sur notre site, il y a les photos, notamment des finales de Coupe Jurassienne de football qui avaient lieu samedi dernier. Allez en profiter.
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0: Claudio Capeo et son meilleur pote, l'accordéon, ses autres potes aussi derrière, hein, tous ceux qui font la musique. C'est une sacrée belle bande qui sont ensemble depuis un bon moment. Il a d'ailleurs cet avantage, hein, j'ai envie de dire, c'est qu'au moment de percer, Claudio Capeo, il a voulu prendre ses potes avec, et au moment de signer ses contrats avec la maison de disques, il a dit non, moi je veux qu'il y ait toute ma bande qui me suive, je veux pas venir tout seul, je veux pas qu'on me refile des musiciens que je ne connais pas. J'ai mes potes, on a été en galère ensemble, on a réussi à créer le groupe ensemble, et c'est grâce à eux que j'en suis arrivé ici. Donc bravo à lui qui a tiré donc toute sa bande avec lui, et maintenant il n'arrête pas de parcourir les scènes d'ici et d'ailleurs, notamment avec cette chanson Un homme debout.
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2: Et nous, on fait table rase et on repart avec un tout nouveau son mystère. Ce matin, on cherche de nouveaux indices, de nouveaux morceaux de réponse pour nous permettre de découvrir l'origine de ce bruit. Mais avant ça, il faut évidemment se familiariser avec. Alors, écoutez bien ça.
0: Il y a de l'excitation, un peu plus que sur le dernier. On sent qu'il y a peut-être un petit énervement dans ce son mystère, ou en tout cas quelque chose de bien différent de ce qu'on a pu connaître jusqu'à maintenant. À vous de nous appeler maintenant, 032 482 60 20. Vous aurez une chance en plus de pouvoir poser une question, peut-être autour de notre son mystère, histoire d'essayer de gagner les 50 francs mis en jeu sur ce jeudi. Vous êtes là, bonjour.
3: Bonjour.
0: Comment ça va?
3: Ça va bien, merci, et vous?
0: Mais bien, tip top. Du coup, premier appel de ce jeudi pour ce tout nouveau son mystère. Vous allez pouvoir donc gagner un bonus, peut-être, autour de notre son. Et pour ça, il faut répondre à une question. Et pour choisir cette question, on a besoin d'un chiffre entre 1 et 5, s'il vous plaît.
3: La 2.
0: La deuxième, la voici. Eh bien, on part dans du sport. Quel pays a accueilli les Jeux Olympiques en 2024? En été.
3: Ouh, aucune idée.
0: Ouais, un pays pas trop loin de chez nous, si vous voulez essayer quand même.
3: L'Italie.
0: Non, c'était la France. Bon, pas grave, ça fait pas de bonus aujourd'hui, mais quand même cette possibilité pour vous de nous donner votre origine de son mystère. Selon vous, c'est quoi aujourd'hui pour 50 francs de cadeau?
3: J'ai pensé à une boîte en alu ou en métal, une boîte de conserve qu'on écrase.
0: Écraser la boîte en alu ou boîte de conserve. Et c'est bien essayé, mais c'est pas ça. Dommage. Mais merci quand même.
3: Merci à vous.
0: Et une bonne journée, à
3: bientôt.
0: Bonne
3: journée.
0: Merci.
3: Merci, au revoir.
0: Au revoir. 032 482 60 20. Notez-le, c'est pas le fait d'écraser une boîte en alu. Mais alors, qu'est-ce que c'est? Peut-être vous avez la réponse.
2: Allô, bonjour. C'est quoi votre nom?
3: Julia.
2: Qu'est-ce que vous pensez que ça pourrait être? Ouais, j'ai pas,
0: c'est
2: j'ai
0: un
2: pas
0: téléphone
2: très bien...
0: qui foire déjà, ouais, ça bon. C'est sûr.
2: Voilà, on va essayer de bien se connecter. Quelle est votre proposition de réponse pour notre son mystère?
3: Je pensais à un plastique et une charge et avec une pièce remise dedans. C'est allé.
0: Diana, si vous avez compris quelque chose de plus que dedans, je vous donne 50 balles.
2: Hein? Je suis vraiment désolée, on n'a rien compris, ça coupe par moment. Est-ce qu'il y a moyen de répéter ou peut-être se déplacer un peu suivant où vous êtes pour peut-être améliorer la connexion? Est-ce qu'on retenterait pas là tout de suite?
0: Levez le bras gauche déjà, ça aide en général.
2: Allez, réessayons.
3: C'est un pôle en plastique avec une cuillère et tu à l'eau pour faire bouger la cuillère dedans et ça fait un esprit comme ça.
2: Alors, j'ai compris le début. j'ai compris. On en a un bol en plastique et il y a une cuillère. Donc, voilà, on a déjà ces deux éléments. Après, ça a de nouveau coupé pour la suite. Donc, on a un bol en plastique et une cuillère. Et ensuite, on fait quoi avec ça?
0: Il y a la cuillère qui bougeait dans le bol.
3: On la secoue à l'intérieur.
2: On la secoue à l'intérieur. Voilà, on a la réponse en entier. Alors, c'est pas ça, malheureusement. Je suis vraiment désolée, mais c'est très bien parce qu'on va l'ajouter à notre liste. Comme ça, on pourra dire les prochaines fois que c'est pas ça. Et ça va grandement aider la communauté. Merci pour votre patience.
3: Merci, au revoir.
2: À une prochaine bonne journée.
4: Au revoir.
3: Au revoir, bonne journée.
0: Eh ben, bonne journée. Bah, à défaut de pas avoir de bol dans son mystère, on n'en a pas eu non plus sur cet appel-là. Voilà, ça passait moyen, mais c'est pas grave, hein, on a réussi à vous avoir.
2: C'est les aléas du direct, ah ouais, et de la et qualité de la connexion.
0: On est comme des bons molosses, on ne lâche pas notre os. Hein.
2: Donc, non.
0: Quand on veut quelque chose, on va jusqu'au bout.
2: Surtout que c'est pas toujours tout simple de nous atteindre, on le sait. Donc voilà, quand vous avez enfin la plateforme, on veut vous la donner comme il se doit. Quoi.
0: Exactement. Bon ben voilà, on n'a pas eu le son mystère aujourd'hui, pas l'origine, mais on avance quand même ensemble et c'est là toute la beauté de ce son mystère, c'est que vous aidez la communauté entière à avancer en direction de l'origine de notre son mystère. Peut-être qu'on la connaîtra plus tard aujourd'hui ou alors demain avec éventuellement 10 francs en plus dans la cagnotte.
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2: Azizam, c'était Chiran.
0: Et sur la suite, Kylie Minogue se prépare. Can't get you out of my head. C'est la suite en musique pour accompagner ce jeudi concret ensemble à 7h22 avec les bonnes choses qui sont dans notre monde.
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0: On connaît la fondation Make-A-Wish qui réalise les rêves des enfants malades. Eh bien, à Neuchâtel, Diana, il existe un modèle similaire, mais pour les seniors.
2: Oui, la RTS a suivi un résident d'un EMS Leclois. Il s'appelle Gabriel, il a 64 ans. Il est atteint d'un cancer incurable au stade 4. Et son rêve à lui, c'était de refaire du karting. Lui qui est fan de sport automobile, il a alors été accompagné à Payerne dans un circuit. Depuis quelques mois, le home de la gentille Omière développe des programmes faits sur mesure pour permettre à ses pensionnaires de faire une activité de leur choix, que ce soit une visite au casino ou un simple repas de famille. Pour Clotilde Morera, infirmière chef au sein de l'établissement, ces sorties individuelles ont l'avantage de valoriser les seniors et surtout de leur redonner confiance. Pour l'initiateur du projet, Hugo Fontes, cette démarche est importante pour que les personnes âgées parce que les personnes âgées ne veulent pas en général s'imposer, ne veulent pas demander certaines choses. Il lui faut alors parfois fouiller dans les albums photos pour créer un lien de confiance et permettre aux résidents de partager leurs envies.
0: Ouais, Diana, on va passer maintenant à ces chercheurs français qui veulent faire évoluer la contraception. Côté masculin cette fois.
2: Une équipe du CHU de Lille travaille sur un stérilet masculin avec... Ouh, je vois votre tête, Sven.
0: Ah non, c'est pas une... Faut pas aller plus
2: allez,
0: loin,
2: vous
0: on
2: avez
0: arrête
2: le
0: là.
2: Temps, vous avez le temps de vous y préparer mentalement, c'est prévu d'arriver sur le marché d'ici 2033, ça vous laisse un peu de temps. Concrètement, on parle d'une petite pince installée en 15 minutes sous anesthésie locale et son rôle, ça va être de dévier mécaniquement le trajet des spermatozoïdes sans bloquer leur production. Et le dispositif pourrait être efficace jusqu'à 3 ans et surtout, il se veut réversible. Sven, si vous saviez les douleurs qu'en tant que femme, on doit subir pour la contraception, oui. Ça, c'est rien du tout. Le projet, il est né d'un constat en tout cas, de plus en plus d'hommes demandent une vasectomie alors que certaines femmes souhaitent s'éloigner des contraceptions hormonales. En 10 ans, le nombre de vasectomies a énormément progressé. Et si tout se passe comme prévu, des essais cliniques sur l'humain de ce stérilet pour hommes pourraient débuter autour de 2030.
0: Bonne chance les gars. Bon, on va terminer Diana sur cette nouvelle réjouissante pour la planète. La déforestation au Brésil a atteint son niveau le plus bas depuis 2019.
2: C'est un tout nouveau rapport du réseau de surveillance MAP Biomasse qui le dit cette semaine. L'an dernier, moins d'1 million d'hectares ont été déboisés dans le pays, une baisse de plus de 20% sur un an. En Amazonie, la diminution atteint même près de 24% avec le plus faible niveau enregistré depuis le début été relevée. Cette amélioration, elle serait entre autres liée à davantage de contrôles et de sanctions contre la déforestation illégale. Les autorités brésiliennes ont renforcé leur surveillance ces dernières années. Mais la vigilance reste de mise. L'expansion agricole continue de représenter la principale menace, notamment en Amazonie et dans le Cerrado, une immense région de savane très touchée. La tendance est donc encourageante, même si le travail est encore loin d'être terminé.
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0: Alex Warren avec Fever Dream, il est 7h39.
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2: À l'occasion de la journée nationale de la lecture à haute voix, la bibliothèque régionale de Saint-Imier a fait résonner les récits poétiques de l'écrivaine suisse Corinna Billière.
0: Oui Sven, les textes étaient lus par Véronique Blanchard, bibliothécaire, et accompagnés en musique par le violoncelle de Justine Laurenceau, directrice de la bibliothèque régionale de Saint-Imier. Elle nous parle de la place de la musique dans le cadre d'une lecture à voix haute. Reportage.
3: On va se compléter en fait, ma collègue et moi, Véronique Blanchard, donc qui m'accompagne à la lecture, qui va lire des textes de S. Corinna Bill. Et avec la musique, en fait, ça va mettre en valeur le texte, ça va l'enrichir, puis ça va créer des moments de pause, des moments de contemplation.
4: Ils s'approchèrent tous du musicien et le supplièrent de continuer. Mais le petit vieux ne pouvait plus les entendre, car il était mort.
3: Puis là, on est dans un cadre intimiste, donc avec un choix de texte aussi qui est pour tous les âges, les enfants des 5 ans, et puis voilà, qui sont à la portée de tout le monde avec cette dimension musicale qui, j'espère, va mettre un peu plus en valeur le texte, les textes de S. Corinna Bill.
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0: Puis c'est surtout en fait un enrichissement et puis surprendre. Surprendre avec des sons, avec une approche, avec... Et puis c'est un peu plus un format spectacle. Quand il y a un instrument, c'est toujours un peu plus la fête. Donc c'est le cas de le faire.
1: Le musicien cessa de jouer. Le violon de verre venait de se briser sur le sol.
2: Vous avez dit que ça s'adresse aux adultes et puis aussi aux enfants, donc vous allez un petit peu vous adresser à eux. Comment vous allez faire ça ?
0: J'ai mis dans les petits morceaux que je vais jouer des petits rappels, des petites comptines en fait, comme le chat de Pierre et le loup, le thème. Ou alors j'ai mis aussi le cygne de Camille Saint-Saëns, du Carnaval des animaux. Donc je vais essayer de leur faire deviner, de leur faire venir à moi.
3: Est-ce que tu as reconnu le petit thème ?
4: Je sais pas. Comment il s'appelle, votre fille ?
5: C'est Stéphane.
3: Stéphane, est-ce que tu as reconnu ? Quelqu'un a reconnu ?
4: C'est Pierre et le loup, c'est le petit chat dans Pierre et le loup.
3: C'est le thème du petit chat.
0: Et puis ils auront à l'issue en fait du concert aussi un bon de 30 francs pour acheter des livres, parce que je pense que c'est aussi le message qu'on veut passer pour cette journée à voix haute. C'est vraiment transmettre l'envie de lire, d'écouter de la musique, de venir à la culture.
1: Car le bonheur et le malheur dans la vie, mes enfants, s'entrelacent comme branches de sureau.
6: Voilà, c'était un reportage de Rosa Ikni à la Bibliothèque régionale de Saint-Imier à l'occasion de la Journée nationale de la lecture à voix haute.
7: Vous souhaite une belle matinée.
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12: Quand on parle de lutte suisse dans le Jura, normalement tout le monde est censé être d'accord. Sauf que, cette fois Sven, même une fête folklorique réussit à rallumer un semblant de questions jurassiennes.
6: Eh oui Diana, nos génies de la semaine arrivent un peu tout mélangés. Direction Seignelégier, où doit se tenir les 13 et 14 juin prochains la fête cantonale jurassienne et romande de lutte suisse. Un grand week-end de tradition suisse, avec de la sciure, culotte de lutte, corps des Alpes, musique folklorique. Bref, quelque chose de très suisse et très tranquille. Enfin, tranquille jusqu'à ce que le groupe Bélier débarque dans le débat. Le mouvement autonomiste jurassien estime que cette fête donne une image beaucoup trop fédérale et folklorique suisse du Jura historique, alors que pour eux, la question jurassienne reste loin d'être réglée. Le Bélier reproche aussi aux organisateurs de mettre en avant une tradition qu'il considère très liée à Berne et à la Suisse alémanique. Ouh, ça ne parle pas notre langue, ça nous fait peur. Du coup, leur plan d'action est très Bélier compatible, une contre-manifestation à 100 mètres du lieu de l'événement. Ça part sur une simple projection de film, mais probablement qu'ils nous sortiront encore quelques autres actions symboliques dont ils ont le secret, parce qu'on parle quand même d'un groupe qui a déjà volé des panneaux de communes du Jura bernois pour les déposer devant le Parlement jurassien à Delémont. Et évidemment, eh bien Diana, sur les réseaux sociaux, ça réagit fort. D'un côté, un petit nombre soutient le mouvement avec des commentaires du style « Le Jura ne doit pas oublier son histoire ». Et de l'autre, beaucoup trouvent la polémique absurde. Même la lutte suisse devient politique maintenant. Ou encore, et alors, on ne fait plus de foot ni de hockey, car ce n'est pas jurassien. Les organisateurs, eux, ont répondu assez calmement. Leur message est simple. Cette fête est avant tout sportive et populaire. Ils rappellent que la lutte suisse existe aussi dans le Jura depuis longtemps et que l'événement doit rassembler et pas diviser. D'ailleurs, ils sont même prêts à inviter les membres du Bélier pour venir prendre un verre autour des ronds de sciure pour comprendre ce sport. On vous laissera donc choisir aujourd'hui quels sont vos génies de la semaine, ceux qui tendent la main pour essayer de réunir malgré le blocage, ou au contraire, ceux qui ont peut-être un peu trop tapé la tête contre le mur et qui réussissent à transformer une fête avec des saucisses, de la sciure et des lanceurs de drapeaux en un débat politique jurassien plus que douteux.
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12: Vous écoutiez Icona Pop à l'instant, il est 7h54.
6: Cet été sera rythmé par la Coupe du Monde de football et on va en parler déjà aujourd'hui à partir de 8h15 dans la nouveauté musicale parce que la FIFA a bien compris qu'il ne fallait pas laisser les artistes faire des chansons pour la Coupe du Monde de leur côté.
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0: Bobidi Bobidi Bou. Ah non, je me suis trompée de.
1: Ah, c'est pas la bonne. C'est Wingardium Leviosa. Ah non, c'est pas
0: ça. Ah non,
1: non
0: c'est
1: plus.
0: Toujours pas ça.
1: C'est laquelle qu'elle a?
0: Avada Kedavra. Ah non, c'est pas... non, toujours pas ça. Zut. Bah ouais, ouais, ouais.
1: La c'est... plus simple, je crois.
0: Ah, Abracadabra, voilà.
1: Eh ben voilà, on l'a eu. Oh là là, ce temps, hein. Il y en a trop, c'est
0: tous ces magiciens, dis donc.
1: Bon, je sais pas ce qu'elle arrive à faire comme magie, Lady Gaga, quand même, avec ça. Si ce n'est faire lever les gens et danser.
0: Eh oui, c'est déjà pas mal, hein.
1: Pourquoi pas. Restez avec nous, parce que la suite, ce sera en musique et dans quelques instants, avec un trio qui chante pour la Coupe du Monde de football.
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0: À l'approche de l'été, la planète se met gentiment en mode Coupe du Monde de football. Et côté musique, on sait que c'est un événement à ne pas rater, Sven.
1: Ah bah ça c'est clair. Il y a des choses à faire, de la visibilité à aller chercher et aussi un petit peu de pognon à gratter l'espace d'un mois acquis à la cause du football mondial. La FIFA l'a aussi compris et a choisi d'enchaîner les titres officiels un peu comme pour être sûr de griller toutes les cartes à ceux qui pourraient cartonner de leur côté. Histoire de prendre un bout du gâteau au passage. Donc, après Die Die de Shakira et Burna Boy la semaine dernière, on découvre aujourd'hui un trio inattendu entre Lisa des Blackpink, la reine brésilienne Anita et le prince de l'afrobeat nigérian Rema. Ensemble, ils ont créé Goals, un titre à l'énergie communicative qui vise à rassembler autour du mélange des univers de chacun des artistes. On vous laisse donc être pris par ça tout de suite sur ce Goals qui pourrait rythmer notre été.
0: Voilà un trio qui envoie du lourd à quelques semaines de la Coupe du Monde de football, de quoi préparer son déhanché en vue de célébrer les buts de ses équipes préférées. C'était Goals de Lisa, Anita et Rema.
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1: Les Future Days sont de retour après une première édition couronnée de succès en 2024. La manifestation qui souhaite faire la promotion des métiers techniques et scientifiques dans un cadre festif revient, Diana, une nouvelle fois cet été au CIPA Tramelan.
0: Oui, pour présenter les grandes lignes de cette deuxième édition, c'est dans un train des CJ en gare de Tramelan que les organisateurs avaient donné rendez-vous à la presse hier. Explication de Lucas Viglietti, organisateur des Future Days.
3: Ça montre d'une façon très pragmatique que nous nous intéressons à tous les métiers d'avenir, à la mobilité, cette mobilité qui est importante pour notre région, afin de desservir tous les centres névralgiques de la Suisse, pour montrer qu'ici, dans le Grand Chasseral, on peut être aussi le centre de la Suisse, si on le veut, grâce à cette mobilité. Donc, c'est important de faire cette conférence de presse avec nos sponsors, nos partenaires des chemins de fer du Jura.
4: Oui, c'est l'occasion de rappeler que dans les métiers d'avenir, les Future Days, quand on parle de métiers techniques, c'est aussi, par exemple, typiquement le train.
3: Exactement, puis pour nous c'est important d'avoir une grande palette, la plus grande palette possible de tous les métiers qui sont possibles, accessibles dans notre région. Par exemple, si nous prenons les chemins de fer du Jura, il y a entre 20 et 30 professions différentes qui sont là et tout le monde cherche toujours donc ces entreprises régionales, ils cherchent de nouvelles forces vives. C'est possible aussi de faire des reconversions professionnelles, ce sont des bonnes nouvelles pour l'avenir.
1: Puisqu'il est ici question de remettre un peu de rêve autour des métiers techniques et scientifiques, on a demandé à Rebecca Dougou, directrice des CJ, si les professions liées au transport public faisaient encore rêver les jeunes aujourd'hui, selon elle.
5: Alors je pense qu'ils vont faire re-rêver. Pourquoi ? Parce que de plus en plus, on va avoir des nouvelles technologies, on va avoir des choses qui vont attirer les jeunes. L'IA arrive, mais aussi tous les systèmes automatiques, et ça, c'est important. Donc, oui, on a de quoi faire rêver des jeunes aujourd'hui pour venir travailler chez nous, dans une ambiance aussi de territoire familial, petite entreprise, mais beaucoup de relations humaines, et ça, c'est ce que les jeunes cherchent aussi.
0: De son côté, le maire de Tramelan ne cache pas son excitation à l'idée de voir revenir l'événement dans sa commune, même si pour Hervé Gulotti, ce n'est pas vraiment une surprise si la manifestation se pérennise.
6: Alors on n'avait pas trop souci qu'elle ne revienne pas parce que notre ami Lucas, il est originaire des Russies et il a toujours dit qu'en fait il voulait remercier son village pour tout ce qu'il lui avait apporté pendant ses années de jeunesse. Donc il est de retour, on se réjouit. C'est vrai que la dimension du projet a quintuplé, j'allais dire, en termes de présence, en termes de jours, d'occupation des infrastructures. Mais pour nous c'est vraiment vraiment une opportunité incroyable de pouvoir accueillir autant de monde, de pouvoir accueillir la patrouille suisse, de pouvoir accueillir Rolex, de pouvoir accueillir toutes ces sociétés qui font notre région. Et on est content que Tramelan puisse être au centre des manifestations pendant ce week-end.
1: C'était un dossier de Régis Meria. La deuxième édition des Future Days, c'est du 28 au 30 août, aussi pas Tramelan.
0: À noter que les organisateurs ont déjà confirmé la venue des astronautes suisses Marco Sieber et Claude Nicollier, ainsi que celle du pilote automobile Sébastien Boimi.

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1: La lune de Christophe Maé.
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3: La maison Corum est de retour.
1: L'entreprise horlogère de La Chaux-de-Fonds a été reprise il y a un an par un enfant de la région, Azo Mehmedovic. Le trentenaire a racheté Corum qui était au bord de la faillite sous la direction d'un groupe asiatique. Une année plus tard, synonyme de renouveau, la marque a repris sa place sur le salon de la haute horlogerie Watches and Wonders à Genève le mois passé après 5 ans d'absence. L'occasion de revenir sur le rachat et l'évolution de Corum ces 12 derniers mois avec son directeur général et président du conseil d'administration, Azo Mehmedovic.
4: Je suis horloger de formation. J'ai fini mon CFC en 2011 au CIFOM au Locle et j'ai directement commencé à bosser chez Corum. Et j'ai plus jamais quitté la maison. Donc j'ai gravi les échelons. D'abord horloger, ensuite responsable de contrôle qualité, ensuite responsable de la production, jusqu'à passer plus dans la vente, où je m'occupais de quelques marchés et j'ai eu l'occasion de racheter la maison Corum l'année passée.
1: Et justement, comment ça s'est passé ce rachat de la marque Corum?
4: Alors écoutez, c'était un peu frustrant pour moi parce que je m'occupais de la vente chez Corum et c'est vrai que les anciens actionnaires n'investissaient plus beaucoup dans la marque. Hein. Ils avaient racheté Corum en 2013. Et c'était un peu frustrant parce qu'il y avait toujours de la demande sur les marchés. Hein. Corum, c'est l'une des plus grosses marques de l'industrie. Hein. Et du coup, je me suis dit, OK, il faut que je sauve cette marque. Et j'ai eu l'occasion de le faire.
1: Vous parliez, au moment de reprendre la marque il y a une année, de rendre Corum au Chaux-de-Fonniers. Comment on fait ça?
4: Vous savez, ayant grandi à La Chaux-de-Fonds, je suis très très attaché à la ville. Donc c'est vrai que pour moi, c'était plus qu'important qu'un Chaux-de-Fonniers reprennent la marque, comme à l'époque de Banvart, qui est aussi chaux-de-fonnier, le fondateur de Corum en 1955.
1: Quand vous avez repris Corum, la maison était au bord de la faillite. Quels étaient vos objectifs à court terme?
4: C'était déjà de regagner la confiance des marchés, la confiance aussi des fournisseurs. Donc il y a eu un immense boulot qui a été fait, hein, de renettoyer les marchés, de nettoyer la collection complètement. Et je pense que ce qu'on a fait, c'est assez exceptionnel. Ouais.
1: Mais justement, comment va Corum à l'heure actuelle après une année?
4: Alors Corum se porte très bien aujourd'hui. On est de retour à Watches & Wonders. On a relancé la collection Admiral, en tout cas cette année, avec notre propre mouvement. Et c'est vrai que les clients, les marchés sont super bienveillants. Tout le monde nous ouvre la porte. Tout le monde est à l'écoute de Corum. Et je peux vous dire qu'aujourd'hui, on a signé des deals à plusieurs millions. Corum se porte très bien et je peux clairement dire que Corum est de retour à côté des plus grands.
1: Vous arrivez encore aujourd'hui, des fois, à redevenir l'horloger que vous étiez au tout début, à vos débuts à Corum?
4: Vous savez, je suis issu d'une famille d'immigrés. Je reste relativement humble. Pour moi, le plus important aujourd'hui, c'est de pérenniser le business et de redorer l'image de Corum. On avance, on évolue, mais je pense que c'est mieux pour Corum qu'aujourd'hui je ne touche pas de mouvement.
1: Vous le saviez, quand vous avez repris cette marque, la situation externe était déjà compliquée. En plus, c'était une situation à l'interne qui était difficile.
4: Complètement, mais je suis jeune. Il me semble que je suis le plus jeune CEO de l'industrie. Donc j'ai beaucoup de bonne volonté, on a beaucoup d'énergie hein, aussi. Et on pense en long terme et c'est clair que c'est une aventure qui n'est pas évidente hein, tous les jours, mais pour l'amour de la marque et pour l'amour de l'horlogerie suisse, on se bat tous les jours.
3: C'était Azo Mehmedovic, directeur de Corum, et il répondait à Lisiane Guenat.

0: Next Summer, Damiano David pour nous accompagner en musique sur ce vendredi matin.
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2: Il est tout frais, notre son mystère. Il y a encore beaucoup, beaucoup de choses à découvrir à son sujet, puisque ce n'est que le deuxième jour qu'on le passe. Alors, sans plus tarder, on va écouter ce bruit que vous devrez tenter de reconnaître après les infos de 7 heures.
0: Beaucoup de choses, quelques moments peut-être un peu plus clés que d'autres, à vous de les déceler, à vous de faire vos tests à la maison, au boulot ou à un autre endroit. En tout cas, on peut vous rappeler que ce n'est pas le fait d'écraser une boîte en alu et ce n'est pas non plus le fait de prendre un bol en plastique avec une cuillère à l'intérieur et de la secouer. Donc à vous de tenter votre chance tout à l'heure, ce sera juste après les infos de 7 heures, ça c'est sûr, et peut-être à un autre moment encore dans ce vendredi matin.
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0: Une émotion per sempre. Eros Ramazzotti pour vous tirer tout gentiment des plumes.
1: Et on vous invite à bien rester dans le coin parce qu'on aura encore plein de belles choses à faire ensemble. On n'est qu'au début de ce vendredi. On ira notamment faire le tour de l'actualité en passant par les journaux. Ce sera à 6h45. On reviendra sur cette attaque au couteau qui a eu lieu hier à Winterthur. Juste après, on parlera du tourisme qui est encore en attente aux États-Unis à quelques gros jours du lancement de la Coupe du Monde de football. Nous allons aussi revenir sur un article présent dans le JDJ, un article consacré au podcast Histoire de migration du passé au présent. Ce sera en compagnie de notre collègue du JDJ, Maëva Plenès, pour sa rendez-vous à 7h45. Et puis la nouveauté musicale en compagnie du groupe The Script, c'est prévu pour 8h15. La musique également ce matin qui se déroulera avec les Cranberries dans quelques minutes. Le titre « Ode to my family », c'est ce qui arrive dans une poignée de minutes. 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Et notez que nous aussi, on va faire notre bonne action tout à l'heure à partir de 9h. Nous aussi, on va faire notre bonne action tout à l'heure à partir de 9h30. On sera à la COP de Reconvilliers pour vous aider à empaqueter vos courses.
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0: Et ben voilà une belle découverte dans la matinale. C'était Soirée mondaine d'Oria. Je connaissais pas du tout cette chanteuse. Je la découvre. C'est une chanteuse niçoise qui s'inspire de plusieurs artistes comme Dalida, Edith Piaf ou Indila, qu'on peut sentir effectivement dans ce titre.
1: Et ça fait du bien, c'est frais. C'est cool pour nous accompagner sur un presque été, on va dire.
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1: Et ce qu'on aime aussi, c'est vos chansons que vous nous partagez via le WhatsApp de la radio au 079 689 20 20. Aujourd'hui, dans les chansons qui réveillent, il y en a une qui a été retenue pour ce vendredi en tout cas. C'est un titre des Strokes et c'est proposé par Julie.

0: The Adults Are Talking, c'était The Strokes à l'instant, une proposition faite par vous, en l'occurrence Julie.
1: Et on vous invite également à faire vos propositions de chansons qui réveillent. Ça se passe tous les matins du lundi au vendredi sur les alentours de 6h20. Donc à n'importe quel moment, vous pouvez proposer vos chansons via notre WhatsApp au 079 689 20 20.

0: Les ex-ambassadors avec Renegades.
1: 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On s'associe donc pour mettre en avant ces bonnes actions que vous faites à longueur d'année. Nous en parlons d'ailleurs toute la journée ici, durant toute cette semaine surtout, on en a parlé et on va continuer de le faire encore aujourd'hui. Vous pouvez aller profiter des replays sur notre site rjb.ch. Et surtout sur ce vendredi, eh bien, on vous invite à nous partager vos bonnes actions. Vous en faites, on en est sûr, on en est certain. Vous aidez la communauté. Vous pouvez nous parler de cette bonne action via notre WhatsApp au 079 689 20 20. Est-ce que vous allez, je sais pas, aider pour les courses en fait de votre voisin qui est peut-être un peu trop âgé pour pouvoir aller le faire tout seul? Est-ce que vous allez vers votre grande-tante et vous allez lui prendre les chiens pour les sortir? Ça, c'est une bonne action, par exemple. Eh ben, si c'est le cas, vous pouvez nous en faire part sur notre WhatsApp au 079 689 20 20. On vous récompense aujourd'hui. 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Donc faites-le, parlez-en autour de vous. Il n'y a que ce matin, que dans la matinale que ça se passe, donc jusqu'à 9h au plus tard. Eh bien, vous pouvez nous faire part de vos bonnes actions, qu'elles soient active maintenant, on va dire, ou alors à un autre moment dans la semaine, dans le mois ou dans l'année. Et puis, pensez aussi qu'on va faire notre bonne action parce qu'on n'est pas juste là pour vous dire d'en faire. On en fait aussi de ces bonnes actions. Et ça sera tout à l'heure à partir de 9h30. On vous donne rendez-vous à la COP de Reconvilliers. Et là, eh bien, avec Diana, on va mettre les courses dans vos sacs. À la fin du tapis, quand vous aurez payé, ça c'est vous qui le faites, ben nous on met tout ça dans les sacs et puis après ben, on fait les Sherpa et on vous amène tout ça jusqu'à la voiture. C'est notre bonne action de ce matin. Qu'est-ce qu'il y a, Diana? C'est le fait d'amener jusqu'à la voiture.

0: Bah, j'espère que vous ferez pas les grosses courses pour la semaine prochaine, hein, parce qu'avec mes petits bras, on va pas aller très vite. Hein.
1: Ah bah moi, je pense que vous allez faire ça très bien. Et puis sinon, vous savez quoi ? On pique un chariot, on met tout dans le chariot et youp !
0: Ah, malinx, le lynx.
1: On va s'organiser pour bien faire les choses, en tout cas. Un bon moment à passer donc tout à l'heure ensemble, 9h30. On sera donc du côté de Reconvilliers à la COP. Et puis, ce sera notre bonne action. On vous invite toujours à vous nous partager vos bonnes actions sur notre WhatsApp. Elles sont récompensées aujourd'hui.
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1: Scène de terreur à Winterthur. Hier, en fin de journée, un homme a attaqué plusieurs personnes au couteau, faisant 3 blessés. Diana, le père de l'assaillant, réagit dans le Blick.
0: Quelques heures après l'attaque, les autorités zurichoises ont tenu une conférence de presse. Le conseiller d'État, Mario Fer, a parlé à plusieurs reprises d'actes terroristes. Il a aussi parlé de liens passés du suspect avec la mosquée An-Nour, qui a déjà été associée à des cas de radicalisation. Mais le père du suspect rejette catégoriquement cette qualification. Depuis la Turquie où il se trouve actuellement, il affirme que son fils souffre avant tout de troubles psychiques. Selon lui, la famille tente depuis des années de lui faire accepter une aide médicale et psychologique.
1: Et le père raconte que son fils vivait de manière très isolée chez sa mère.
0: Oui, Sven, il était sans emploi, sans formation et sans véritable vie sociale. Son père décrit un homme renfermé, tenant parfois des propos confus et ayant un comportement qu'il jugeait inquiétant. La famille subvenait à ses besoins et l'accompagnait notamment chez le médecin. Rapporte le Blick. Selon son témoignage, le jeune homme s'était radicalisé dans le passé à la mosquée An-Nour, tout comme ses deux frères, mais contrairement à eux, il ne serait jamais parvenu à reprendre une vie stable. Après un séjour en Turquie, il est revenu récemment en Suisse, où son état mental se serait fortement détérioré ces 10 derniers jours. Selon son père, le suspect avait même appelé lui-même la police récemment et avait été admis dans une clinique psychiatrique avant d'en sortir mardi dernier.
1: Et Diana, dans d'autres actualités, un an tout juste après l'éboulement qui a rasé une grande partie du village de Blatten en Valais, on apprend que plusieurs centaines de milliers de mètres cubes de roches restent instables au Petit Nestorn.
0: Oui, mais la situation n'est pas préoccupante pour l'instant parce que les mesures indiquent à nouveau une stabilisation des mouvements, selon un ingénieur interviewé par le Valiseur Beauté. La situation au glacier de Leuchtschumund suscite, lui, par contre, des inquiétudes. Des clichés datés du 25 mai transmis au journal montre de récentes ruptures de la langue glaciaire, mais aussi une structure fortement fissurée et instable. Le service des dangers du canton du Valais ne voit toutefois aucun signe qui laisse présager un éboulement massif de roches ou de glace dans l'immédiat.
1: Et sinon, Diana, le malaise grandit au tribunal fédéral.
0: Selon plusieurs journaux, dont 24 heures et la Berner Zeitung, une caméra cachée a été découverte début avril devant le domicile valaisan d'un juge fédéral impliqué dans une relation amoureuse avec une collègue. Le magistrat a porté plainte après avoir retrouvé l'appareil. Cette affaire intervient alors que l'ancien président du tribunal fédéral, Ulrich Mayer, réclame la démission des deux juges amoureux. Dans la presse alémanique, il estime qu'en cachant leur relation, ils ont plongé la plus haute juridiction du pays dans une crise institutionnelle. Il faut savoir que la loi interdit des personnes qui vivent durablement ensemble de siéger simultanément au tribunal fédéral. C'est pour garantir son indépendance.
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0: C'était Shakira qui incarne une antilope dans le film 2 de Zootopia. Je crois même qu'elle est dans le premier aussi. Elle nous chantait ici ce titre Zoo.
1: En fait, c'est un peu... Perso, c'est le seul animal dans lequel je la verrais.
0: Mais ça lui correspond assez bien. Ouais, vous, hein. Si vous deviez jouer dans le film Zootopia, vous incarneriez quel animal, Sven?
1: Oh, je ne sais pas. Je suis même déjà pas sûr des animaux qu'il y a là-dedans.
0: Oh, mais il y a un peu de tout. Est-ce que ce serait plutôt un animal marin, un animal terrestre?
1: Oh, non, pas
0: ouais,
1: pas marin.
0: Vous, je sais que vous détestez l'eau. En tout cas, vous n'êtes pas hyper à l'aise.
1: Ah, ouais, juste pour tremper les pattes, comme ça, pour faire un peu frais, mais pas question d'aller nager ou autre. Alors, après, j'aime bien le...
0: Le panda.
1: Ouais, le renard. Le renard est assez chouette.
0: Et puis sinon,
1: je sais plus si c'est pas un opossum, celui qui travaille
0: au bureau, le paresseux. Oh ouais, il est pas pressé celui-là.
1: Ah, pas du tout. Préférez, vous, ce serait lequel?
0: Moi, je veux bien être votre collègue de l'administration paresseuse.
1: Ouais. Faisons donc ensemble les paresseux. Ça va être très, très, très long.
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Bonjour et bienvenue dans ce petit coin de musique consacré comme tous les dimanches aux fanfares. Voici le brass band Solideo Gloria Leuwarden qui interprète All You Need Is Love. Avec une petite question de base, ce grand succès des Beatles commence par la Marseillaise. Et on peut se demander pourquoi les notes de la Marseillaise sont-elles impliquées dans ce grand succès des Beatles ? La première théorie est que la Marseillaise serait un hymne plutôt guerrier et c'est pour mettre l'amour en contradiction avec la guerre que John Lennon et Paul McCartney ont désiré mettre ces notes de Marseillaise au début de All You Need Is Love. L'autre théorie qui s'avance, c'est qu'il y a toujours eu un petit peu des petites bringues entre l'Angleterre et la France. Et puis finalement, les Beatles ont voulu démontrer que on peut aussi bien s'entendre entre pays voisins qui ne sont pas toujours d'accord pour tout. Mais quoi qu'il en soit, c'est l'amour qui est à l'honneur dans All You Need Is Love des Beatles, interprété ici par le brass band Solideo Gloria Leuwarden.

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1: Bonjour, pas de victoire pour la Suisse. La Nati a concédé un match nul 1-1 face à l'Australie. C'était l'ultime préparation avant le début de la Coupe du Monde de football. À San Diego, Dan Endoy a inscrit un premier goal à la 14e minute. Mais malgré une bonne première mi-temps, les hommes de Murat Yakin se sont laissés surprendre avec un but des Australiens à la 56e minute. Ils ont désormais 6 jours pour revenir au meilleur de leur forme. Le premier match de la Suisse en Coupe du Monde se jouera face au Qatar samedi 13 juin. 19 ans et un premier grand chelem, la jeune russe Mira Andreeva s'est offert Roland-Garros hier soir. La joueuse de tennis s'est imposée en finale sur la terre battue parisienne face à la polonaise Maja Kowalska en 2 manches 6-3-6-2. Chez les hommes, la finale opposera l'allemand Alexander Zverev et l'italien Flavio Cobolli aujourd'hui à 15h. Plus d'obligation légale des 3 heures de sport hebdomadaires à l'école, c'est ce qu'envisagerait la Confédération selon la Sonntagszeitung. Elle souhaiterait déléguer la fixation du cadre au canton afin de les laisser décider du nombre d'heures souhaitées. Cette mesure suscite des oppositions. On en reparle à 9h avec le président de l'Association suisse d'éducation physique à l'école. Le conseiller d'État vaudois Vassilis Venizelos se représentera en 2027, c'est ce qu'il a annoncé au matin dimanche. Le Vert affirme se sentir utile et il insiste sur la nécessité de garder un cap concret avec les tensions politiques que connaît la législature. Le chef du département de la jeunesse, de l'environnement et de la sécurité met aussi en avant ses avancées dans les domaines concernés. Le Kosovo aux urnes pour la 3e fois en à peine plus d'un an. Le Parlement est dans l'impasse depuis février 2025. Sans majorité, il n'arrive pas à former un gouvernement. La frustration et la lassitude se font sentir au sein de la population. Selon les experts, ce scrutin n'atténuera pas directement la plus grande crise que connaît le pays depuis son indépendance en 2008. Et c'est aussi une journée d'élection en Arménie. Les bureaux de vote ont ouvert ce matin avec un enjeu important, la question d'une réorientation politique tournée vers l'Occident. Le Premier ministre Nikol Pachinian a multiplié les rapprochements depuis son arrivée au pouvoir en 2018. Le scrutin d'aujourd'hui prend alors une valeur de test sur le soutien populaire à ce changement de cap. Son principal opposant est un homme d'affaires russo-arménien qui voit en Moscou un partenaire principal. Et on prend des nouvelles du ciel pour conclure. Le temps, les champs nuageux de la matinée vont laisser place au soleil en pleine dans l'après-midi. Ils resteront accrochés à proximité des reliefs. Côté température, les minimales se situent entre 10 et 16 degrés. Des chiffres qui pourront augmenter jusqu'à 23 degrés dans la région. L'actualité revient à 9h. Bon début de matinée à tous.

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1: Après les shampoings secs, voici une nouveauté plus costaud que les savons solides qui, selon les commentaires sur les réseaux sociaux, serait en passe de révolutionner les soins d'hygiène. J'ai nommé la douche sans eau. Se laver sans passer par la douche est désormais possible grâce au nouveau gel nettoyant sans eau qui promet un nettoyage complet du corps sans rinçage. Randonneurs, sportifs et grands voyageurs ont, selon le réseau social TikTok, encore lui, testé des produits en conditions réelles et les ont approuvés. Retour et bref aperçu du fonctionnement d'un gel douche classique, composé pour la plupart de tensioactifs. Des molécules qui ont une partie attirée par l'eau et une autre par la graisse. Et ce sont ces tensioactifs qui permettent de désincruster les impuretés, la transpiration ou le sébum présent sur la peau. Lorsqu'ils ont effectué leur travail, l'eau, elle, va se charger du reste et au moment du rinçage, tout évacué. Les nouveaux produits lavants ne nécessitent pas d'eau et ne contiennent donc pas de tensioactifs. Leur promesse repose sur tout autre chose, l'huile de coude, traduction, la friction mécanique. En effet, ces formules, appelons-les magiques, contiennent du solvant, un composant chargé d'agir sur les impuretés présentes sur la peau, et c'est en frottant longuement le produit que ce solvant va décoller les impuretés et les dissoudre. Si la douche sans eau tient ses promesses, est-ce que cette dernière peut remplacer le passage classique et quotidien sous le pommeau? Les spécialistes ne veulent pas se mouiller et ce, sans jeu de mots, et leurs réponses sont nuancées. Cette nouvelle façon de se laver permet d'être propre, mais selon eux, il ne serait pas conseillé de le faire tous les jours. Contrairement à une douche classique qui élimine rapidement et efficacement tout résidu, ces nouveaux gels de lavage nécessitent un temps d'application plus long. Il faut compter entre 3 et 5 minutes pour la traditionnelle douche, alors que le nettoyage complet, recoins y compris, peut durer jusqu'à une demi-heure, voire plus, avec cette nouvelle méthode. Et les frottements répétés sur la peau vont, à force, irriter cette dernière. Cette nouvelle technique conviendrait comme solution de dépannage, en randonnée, après une séance de sport, dans des lieux où il n'y a aucun accès à une douche. A priori, user de cette méthode une à deux fois par semaine n'aurait pas d'impact sur l'épiderme. Si les dermatologues et spécialistes restent aussi vagues sur la question, c'est parce que ces produits sont récents et qu'ils n'ont pas été testés sur du long terme. Alors évidemment, jusqu'à maintenant, il n'y a pas eu d'effet secondaire de constater car la douche sans eau est peu utilisée. Mais malgré cela, il faut rester vigilant. Certains aspects forcent malgré tout à faire attention car comme les savons classiques, ces gels peuvent impacter directement sur le film hydrolipidique, cette fine barrière naturelle qui protège la surface de la peau. Et tous les savons, lorsqu'on les utilise trop souvent, enlèvent ce film. La peau finit par être moins protégée. Dans le cas des produits sans rinçage, cette fragilisation pourrait être accentuée par les frottements nécessaires pour éliminer les fameuses impuretés. Sur les réseaux sociaux, certaines et certains utilisent ces produits sans rinçage comme complément à la douche classique pour se rafraîchir en fin de journée ou avant un rendez-vous, ce qui peut conduire à multiplier les lavages au quotidien. Plus on se lave et plus on fragilise sa peau. Les composants présents dans ces nouvelles formules pourraient également s'avérer dangereux pour la santé, notamment les

0: parfum plus allergénique que dans un savon et comme tout autre gel de douche classique. Ces produits sans eau peuvent aussi provoquer des réactions allergiques ou réveiller certaines pathologies cutanées déjà présentes. Il est fortement recommandé de se renseigner avant d'essayer. Idem pour les enfants qui, avant 6 ans, ont une peau plus fragile que les adultes. Pour les autres, tout reste une question de dosage. Alors la douche, avec ou sans eau? Il faut vivre avec son temps, certes, mais il ne faut pas omettre qu'au XVIe siècle, on disait déjà « qui s'y frotte s'y pique » et que dans « À vos soins » cette semaine, cette citation est de circonstance.
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2: En quelques décennies, dans le monde, tout a changé. Et c'est vrai, nos habitudes alimentaires ont évolué. Aujourd'hui, on ne mange plus la viande de la même manière qu'il y a quelques dizaines d'années. On en parle avec Olivier Boyat, ingénieur agronome à la Fondation Rurale Interjurassienne.
3: Oui, quand on vend par exemple avec nos paysans nos quarts, nos huitièmes de bœuf, on nous demande beaucoup plus de viande hachée. Et je trouve ça, par exemple, dommage, parce qu'un bouilli de bœuf, un jarret de bœuf ou un élément, le ventre là, du bœuf ou des morceaux qu'on avait l'habitude de manger en bouillie, ben les gens ne savent plus ce que c'est. Alors que cuit, avec les modes de cuisson qu'on a maintenant, c'est quelque chose d'intéressant. Par contre, ça revient, parce que la viande hachée, ben c'est monotone au bout d'un moment, même si on peut faire de belles choses. Ça revient, on se réintéresse. Et un jeune agriculteur me disait, mais c'est dommage, sur une bête, un beau bovin qui va donner sa vie quelque part pour nourrir des gens, ben on devrait en manger le maximum. Du côté de la joie, par exemple, on a ces Saint-Martin, on mange le cochon complet, puis du côté du bovin, on s'intéresse de plus en plus, mais c'est pas forcément général, au rognon de veau, par exemple, et en faisant découvrir ça aux gens, on redécouvre qu'on peut manger une plus grande partie de la bête, et que c'est un plaisir, une joie de redécouvrir d'autres choses qu'une viande hachée dans un hamburger, par exemple, parce qu'une fois qu'on en a mangé deux, on a compris.
2: L'éducation, ça passe également par la table. On aura encore l'occasion d'en parler avec Olivier Boyat.
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2: Bonjour. Le sport scolaire était à l'honneur hier à Delémont. L'association suisse d'éducation physique à l'école a tenu sa 46e assemblée des délégués à Stratégie. La fête hier regroupe environ 3500 enseignants de cette branche de tout le pays. Les discussions étaient marquées par la proposition du Conseil fédéral de supprimer la loi nationale exigeant 3 heures de sport scolaire par semaine. Le nouveau président de l'ASEP, Jonathan Badan, se mobilise pour que la question reste fédérale et ainsi éviter que certains cantons diminuent le nombre de périodes hebdomadaires.
3: On informe de manière objective, le plus objectif possible, les politiques sur les risques d'une passation de cette loi en main cantonale. Pour nous, c'est quelque chose qui ne doit pas arriver, ça doit rester réglementé. En fait, si on veut diminuer le sport scolaire, revient tout simplement à augmenter la sédentarité des jeunes. On voit que c'est déjà quelque chose de très très marqué, dangereux, avec l'arrivée des smartphones et tout. Et si en plus on diminue l'activité obligatoire qui permet à 1,3 million de jeunes en Suisse de pratiquer un sport qualitatif, là on se retrouve face à un souci de santé majeur. Donc est-ce qu'on a envie de faire en sorte de limiter ou de faire en sorte que le jeune, la santé du jeune soit directement reliée au lieu d'établissement de ce dernier? Ça on n'est pas d'accord. Ça doit être équitable dans toute la Suisse.
2: Un sujet d'Alexandre Rosset. Le film Sauvage en exposition à Neuchâtel. Le jardin botanique de la ville accueille dès aujourd'hui une exposition consacrée au film du réalisateur suisse Claude Barras. Les visiteurs pourront découvrir jusqu'au 1er novembre les coulisses du long métrage qui aborde diverses thématiques liées à l'environnement sur l'île de Bornéo. Un accent de l'exposition est aussi mis sur les enjeux écologiques et culturels de la région. C'est un programme riche et varié qu'a proposé Usine Sonore Festival pour son 20e anniversaire à Lanneville. La manifestation s'est terminée vendredi soir après 7 jours de festivités au bord du lac de Bienne. Alors que les organisateurs tirent un bilan très positif, ils entament désormais une période de réflexion stratégique. La question de la forme des activités des 20 prochaines années est sur la table. Les explications de Julien Anoni, directeur d'Usine Sonore Festival.
4: Nous sommes en permanence en train de nous réinventer. Nous cherchons toujours à créer les plus belles conditions possibles pour ce que nous avons envie de partager à notre public. Et puis, comme cette étape de 20 ans a été franchie, cet automne, nous nous autorisons un petit moment de réflexion pour nous dire, eh bien, qu'est-ce qu'on va faire maintenant? Est-ce qu'on poursuit le festival de cette manière-là? C'est une possibilité. Est-ce qu'on le développe de manière différente? C'est une autre possibilité. Est-ce qu'on crée quelque chose de totalement nouveau? C'est aussi une possibilité, mais pour ça, il faut du temps. Il faut l'esprit libre et frais. Et puis, c'est précisément ce qu'on va se donner comme chance pour l'avenir d'Usine Sonore cet automne.
2: À l'international, 2 morts dans des frappes russes en Ukraine. Des attaques de drones dans le sud-est du pays ont touché 2 hommes ce matin. Ces bombardements interviennent alors que le président ukrainien Volodymyr Zelensky doit s'entretenir à Londres avec les dirigeants français, allemands et britanniques. Aujourd'hui, leurs discussions serviront à faire le point sur les travaux en faveur de la paix en Ukraine. Les frappes israéliennes se multiplient au Moyen-Orient. Hier, 3 soldats libanais ont été tués dans le sud du Liban. Le président Joseph Aoun a dénoncé une violation flagrante de la souveraineté de son pays et du droit international. Le chef de l'armée libanaise est en route pour le Pakistan, pays médiateur dans les pourparlers. Il doit y rencontrer son homologue afin de faire avancer la situation qui stagne depuis le cessez-le-feu conclu le 8 avril dernier. Tension dans les eaux à proximité de l'île de Taïwan. La Chine a organisé une opération afin d'appliquer une loi maritime. Il s'agit en réalité d'une réponse aux annonces du Japon et des Philippines qui se sont récemment concertées sur leurs frontières maritimes. Ce matin, des gardes-côtes ont été déployés aux abords de Taïwan. En sport, la Suisse n'a pas réussi à s'imposer face à l'Australie à San Diego. Dans son dernier match de préparation pour la Coupe du Monde de football, la Nati s'est contentée d'un match nul 1-1. Le seul but helvétique a été inscrit par Dan Endoy à la 14e minute. Les hommes de Murat Yakin se sont laissés surprendre dans la deuxième mi-temps avec un but des Australiens à la 56e minute. Leur prochaine rencontre aura lieu samedi prochain face au Qatar pour leur premier match de la compétition mondiale. Et en ce dimanche matin, le ciel nébuleux laisse place au retour des conditions ensoleillées sur les régions de plaine dans l'après-midi. Sur les reliefs, les bancs nuageux seront plus tenaces jusqu'en fin de journée. Le mercure se situe entre 13 et 15 degrés ce matin. Les maximales seront proches des 24 degrés en plaine et 18 vers 1000 mètres. Le prochain point sur l'actualité, c'est le journal des sports à 10h. Bon dimanche.
5: Et tu me prêtes ta voiture pour y aller ?
6: Mais bien sûr.
5: Les femmes sont compliquées.
6: Elles sont tellement compliquées que je me suis posé la question, est-ce que je serais pas mieux avec un mec ?
7: Marie de Starfondra, qu'est-ce qu'elle raconte celui-là ? Ça a changé le festival, on s'en va chérie.
5: C'est une question. Comment tu sais que t'es homosexuel ? Comment tu le sais ? Est-ce que ça tombe dessus, comme ça, à un moment de ta vie, sans prévenir ?
7: Vaut mieux pas que ça t'arrive pendant une bagarre.
5: Qu'est-ce qu'il y a ? Qu'est-ce qu'il y a ? Qu'est-ce qu'il y a ? Qu'est-ce qu'il y a ? Qu'est-ce qu'il y a ? Qu'est-ce qu'il y a ? Oh, moi, tu me connais pas ! Il est malade, tu l'as, attention, j'ai fait du fitness, hein ? 1, 2, 3, dans ta gueule, j'ai fait de la Zumba, moi, Zumba et Zumba, ah, qu'est-ce qu'il y a ? Toujours pareil avec vous, les mecs, hein. Toujours la violence.
6: Je suis méchant avec les demoiselles, c'est juste que vous m'énervez un peu. En boîte, par exemple, je regarde beaucoup les filles en boîte, de manière sociologique, évidemment, et le truc, c'est que vous devenez hypocrite en boîte. Quand vous êtes en train de danser, vous êtes là, oh là là, les mecs, c'est tous des chiens. Oh, on peut plus danser tranquille, c'est un truc de fou, quoi. Malade, je comprends pas. Et celles qui vont trop loin, je dois l'avouer ce soir, je suis désolé, mais c'est mes sœurs Black. Vous êtes déjà allé dans une soirée afro ? Moi, j'y vais et je suis désolé, mais les sœurs Black, vous abusez. Les sœurs Black, quand elles dansent, font un périmètre de sécurité. Parce que ça, là, c'est dangereux, hein ? C'est une arme de destruction massive, hein ?
8: Walidia va monter en puissance et on va parler du Maroc plus précisément avec lui.

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2: Walid Dia a connu deux carrières, l'une pleine d'utopie à la sauce gauchiste antiraciste et une autre plus mature où il s'est rendu compte que la politique va clairement au-delà de la couleur de peau. Aujourd'hui, le vivre ensemble reste son cheval de bataille, mais avec des yeux d'adulte. Si les premières saisons du Jamel Comedy Clash étaient fraîches, hein, on découvrait le stand-up et tout était à faire, son succès s'est retourné contre lui, comme une impression de clonage, toujours les mêmes sketchs sur l'antiracisme ou le racisme supposé des Français, une écriture très simpliste et sans saveur. Oui, je vide un petit peu mon sac, je vous l'avoue. Ben, Walid Dia est arrivé plus ou moins dans ce contexte-là, et confidence pour confidence, il n'a pas vraiment relevé le niveau sur les thèmes, mais le jeu d'acteur par contre était là, on sent que le jeune grenoblois a ça dans le sang. C'est avec le temps qu'il va s'affiner. Voici un sketch sur le Maroc raconté sur la grande scène du Marrakech du Rire.
3: Très content d'être arrivé à Marrakech parce que pour venir, on a pris une compagnie aérienne marocaine low cost. C'est-à-dire que l'hôtesse, elle est arrivée, elle a dit avant le décollage, attachez bien les cordes, voilà. Des sorties de secours, il n'y en a pas, donc démerdez-vous. La climatisation, vous ouvrez la fenêtre. Si l'avion, il pique un peu comme ça, c'est normal. Si le pilote, il fait la prière, c'est normal. Par contre, si l'avion, il pique comme ça, c'est vous, il faut faire la prière parce que c'est fainé. C'est normal. Je te jure, le problème, c'est que les pilotes de cette compagnie, avant, c'était des anciens chauffeurs de taxi. Des anciens chauffeurs de taxi marocains. C'est-à-dire des gens qui n'ont pas peur de la mort, hein, concrètement. Tu sais, ils roulent, ils te regardent. Allez, on va raquer, c'est bien, hein. Hop là, il croit que je l'ai pas, monsieur, là, hein. Attention, hein. Hop là, non, ça, c'est pas un dos d'âne, c'est un âne, monsieur, ça n'a rien à voir. Attention, crois que c'est la rotation, père, celui-là. Ah, merde, la vitre, putain, j'ai oublié. Ils sont fous. Après, on passe à la douane. Et quand t'arrives là-bas, au Maroc, tu dois remplir une fiche, c'est avec ton nom, ton prénom et ton métier. Moi, je mets humoriste. Le mec, il me regarde. Humoriste. Il se moque de ma gueule, lui. Qu'est-ce que. Humoriste, je t'ai demandé ton métier, pas ton hobbit, qu'est-ce que tu me racontes? Je veux dire, mais faire rigoler les gens, c'est mon travail. Rigoler les gens, c'est un travail, ça. J'ai rigolé, là, je te dois de l'argent. Il y avait DJ Abdel avec nous. DJ Abdel, il met quoi? Il met DJ comme métier. DJ, le mec, il le regarde. DJ, directeur général. C'est quoi ça? Et une dame, elle n'en pouvait plus derrière. Elle a dit, mais qu'est-ce que c'est que tous ces contrôles, hein? On n'est pas aux États-Unis ici, hein. Je vous rappelle que les terroristes, c'est vous. Je lui dis, je la connais pas, frappez-la. Faites ce que vous voulez, c'est pas mon problème. Je lui dis, madame, vous pouvez pas dire ça. Elle dit, oh, moi je les connais. Hein. Dans l'école de mon fils, il y a des petits musulmans qui volent le goûter des autres pendant le ramadan. Déjà, madame, c'est pas que pendant le ramadan. Ça peut arriver à d'autres périodes. Et je lui dis, madame, vous pouvez pas diaboliser l'islam comme ça. Qu'est-ce qu'elle croit? Que dans les cours de récréation, il y a des petits barbus de 8 ans. Des petits talibans vénères qui font des attentats à la trottinette piégée. Ils sont cachés derrière les buissons. Viens, viens, viens, viens, viens, viens. Viens pas en djihad, frère djihad. Guerre sainte, frère, guerre sainte. Mais ce bâtard de mes créants de sa race, il mange un Kinder Bueno pendant le ramadan, c'est un falard. Viens, viens, petit chrétien, viens. À la Wakbar.

0: comme ça la vie. En plus, je suis très content d'être en Afrique parce qu'en tant que métisse, j'ai eu une sale période dans ma vie où je disais, ouais, la France, c'est pas mon pays, je suis pas un Français, oui. Je suis allé en Afrique pour la première fois, je suis revenu. La France, la France, la France, du carrelage, ah, de l'eau que je peux boire sans avoir la chiasse, merci. Les moustiques, piquez-moi, et si vous avez pas le sida, je m'en fous. Je me suis fouetté avec du saucisson, je suis français. Et fou, je suis métisse, hein, ma mère est française, mon père est sans papier. C'était compliqué d'expliquer à mon père que je voulais devenir humoriste. Je lui ai dit, ça y est papa, joue au Jamel Comedy Club. Il m'a dit, arrête vite le connerie qui sort de ton bouche, des bâtards, des merdes là. J'ai dit, mais papa, je fais ce que je veux. Il m'a dit, je vais frapper ton tête fort. Hein. Je vais racler ça contre les crépis là. Ça va fermer ta gueule de cougnouf. Hein. Il m'a dit, papa, arrête, ça me rapporte de l'argent, je vais pouvoir quitter la maison. Ça, c'est bonne idée, ça. Casse-toi loin.
1: Dans le prochain volet, on va passer un cap avec Walidia qui va aller un petit peu plus loin dans la politique sérieuse.

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1: On se penche sur le cas Walidia cette semaine dans Éclat de rire. L'humoriste aux multiples origines et aux multiples confessions est devenu aujourd'hui l'un des humoristes les plus percutants sur le sujet du vivre ensemble. Un sujet qui s'avère au final assez épineux, surtout dans le contexte actuel. J'ai un peu ce sentiment que plus on fait de l'antiracisme et plus il y a du racisme. En tout cas, il y a de la tension. Et aujourd'hui, en France, c'est très criant. Comme quoi, le vivre ensemble, c'est compliqué. On était persuadé qu'après la victoire des Bleus lors de la Coupe du Monde de football en 98, que le problème était réglé. Et au final, cette épopée du sport n'aura été qu'une exception. On dirait que Walidia l'a compris, lui qui était assez candide à ses débuts. Aujourd'hui, à 35 ans, la réalité de la vie semble avoir pris le pas sur l'utopie, mais ça ne l'empêche absolument pas d'être drôle. L'humoriste maîtrise son rythme et sa diction, comme dans ce sketch sur les communautés.
2: Si ma mère est catholique, mon père est musulman, je fais n'importe quoi. Je mets des guirlandes à des moutons, j'égorge des sapins et tout, c'est abusé. C'est n'importe quoi. J'ai fait le ramadan et le carême à la suite. 2 mois en canne à pêche. J'ai faim. Ça fait 2 mois que je mange de l'air et je pue de la gueule. Faut m'aider maintenant. Je me suis fait baptiser par un imam. Quoi, il faut mettre le bébé dans l'eau? Ça va pas, c'est trop violent pour un enfant. Ça va le traumatiser. Je ferai jamais ça à un petit enfant. Par contre, la semaine prochaine, je peux le couper un petit bout de zizi avec un couteau tout sale. Ça, y a pas de problème. Je te jure, il y a trop de tension en ce moment. T'es tellement autour de la religion maintenant. À la Wakbar, c'est devenu un synonyme d'attentat. Mais c'est n'importe quoi. Mais ça peut servir dans la vraie vie. Quand il y a trop de monde, quand tu fais tes courses à la caisse. Il y a trop de gens, t'es là, Allahu Akbar. Les gens, pssst. Moïse, pssst. Chaim, pssst. C'est chiant, c'est plus possible ce racisme en France. Tu vois, en France, on sent que le racisme est en train de monter. Il y a des racistes dans la salle ce soir. C'est bizarre, cette salle, n'est-ce pas? On est venu voir ce spectacle exotique? C'est bizarre. Non, parce que moi, j'ai un raciste, je l'ai croisé dans la rue, et tu sais, il m'a sorti la phrase préférée des racistes, il m'a dit « Toi, rentre chez toi !» Il dit « Bah, c'est la deuxième à gauche après le feu, je suis français, moi, qu'est-ce qu'on raconte ?» C'est un barman en bas de chez moi, tu sais, c'est un vieux raciste, il est là, il nettoie ses verres, « Oh, c'est qui c'est qui est venu dans mon bar la dernière fois ?»« Il est chinois. » »«
3: Non, on va racheter ton bar, on va faire un karaoké. » Il dit « Calme-toi, le chinois, on n'est pas chinois, on est vietnamien. »
2: Alors, je m'en fous de la marque, il est con celui-là qui se met en meurtre. Les Chinois, c'est rien à côté des Pakistanais. Les Pakistanais, ils proposent des roses à ma femme. T'as vu la gueule de ma femme, elle mérite même pas une pomme de terre pour effondre ça. Avec leur langue de Pakistanais, on comprend rien. On dirait qu'il y a qu'un mot dedans, là. Quand ils parlent, on dirait qu'ils se lavent les dents. Non, parce que... Il y a des communautés, tu peux te moquer, il n'y a pas de problème. Genre, je sais pas, les Antillais, par exemple. Il y a des Antillais au Maroc?
4: Oui.
2: Ils viennent de se réveiller. Oui.
3: On est là, frérot.
2: Elle a commencé le spectacle.
3: C'est, je me suis assoupi, frérot. C'est à cause des sièges, là, c'est trop doux.
2: Communauté, tu peux te moquer. Et celle où tu peux vraiment te moquer tout le temps, c'est évidemment les Roumains. Hein, tu peux y aller. Tu peux faire un spectacle qui s'appelle J'encule les Roumains. Pas de problème. Hein? Je te jure. Si, au pire, il y a un Roumain qui va venir te voir. Non, franchement, ça se fait pas vraiment. C'est pas bien. C'est pas grave. Je le bats à la course, tu vois. Mais c'est pour ça, tu vois, il y a trop de tensions en ce moment. Il y a des tensions économiques, des tensions même, tu vois, de régions, le nord, le sud, la campagne, la banlieue. T'as vu? Les gens de la campagne, ils ont peur des gens de la banlieue. Alors que la campagne, on est bien d'accord, c'est beaucoup plus dangereux que la banlieue. Où est-ce que tu retrouves des bébés dans des frigos et des femmes pendues dans la forêt? C'est pas dans le 9-3, c'est en Picardie ou en Bourgogne là-bas? Hein, en Franche-Comté, tous les endroits qui ont des noms de vin ou de fromage, il y a des serial killers à l'intérieur. Même toi, tu deviens serial killer quand tu rentres dans la campagne. T'es en train de conduire autour de toi, il n'y a rien, des champs, des forêts, et là, t'as une pensée très bizarre. Si un jour je tue quelqu'un, je l'enterre ici, personne ne le trouvera jamais. Ça va, chérie?
3: On va aller pique-niquer.
1: Dans le prochain volet, Walidia va mettre les pieds dans le plat sur le concept du vivre ensemble.
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1: Walid Dia est aujourd'hui considéré comme l'un des humoristes du vivre ensemble les plus efficaces. Pas dans l'invective, enfin plus dans l'invective, mais pas non plus dans le tout le monde il est beau, tout le monde il est gentil. C'est réaliste et du coup c'est assez cruel. J'ai remarqué que l'une des choses que je préférais regarder maintenant dans l'humour, c'est l'évolution de l'artiste. Après l'entrain des débuts, et soyons honnêtes, on vide ses meilleures cartouches, il faut composer avec une page blanche et se renouveler. Certains y arrivent, les doigts dans le nez, d'autres galèrent. Walid Dia a autant évolué dans son art que dans sa pensée. Un peu révolté, très utopiste il y a 10 ans, aujourd'hui c'est un homme qui a du vécu et surtout du recul sur les choses. Le vivre ensemble, c'est compliqué, surtout dans le contexte géopolitique actuel. Alors c'est quoi la solution? Je ne la connais pas, mais il y a un début de piste pour Walid Dia qui décide de taper sur tout le monde avec bienveillance.
2: Le nombre de Français qu'il y a ici, c'est abusé, les Marocains vous devriez flipper. Hein, parce que les Français, historiquement, la dernière fois qu'ils sont venus en masse en Afrique, ils n'ont plus bougé après. Hein. Le seul endroit où les Français arrivent et où ils dégagent direct, c'est Roland-Garros, sinon ils s'installent. Hein. Construisent 2-3 routes,
3: bah ça y est, on est chez nous, hein. Voilà, pousse-toi, Youssef, voilà, parce que je vais faire une boulangerie dans ton jardin, voilà.
2: Pars pas trop loin, c'est toi qui vas la construire, hein. Reste ici. Faut les comprendre, les Français qui viennent ici en même temps. Ils fuient la guerre civile dans leur pays, hein. Enfin, la guerre civile tous les samedis de 10h à 20h, là, hein. Je sais pas comment ça se passe, cette révolution avec des horaires, mais c'est incroyable. Je suis jamais resté jusqu'à la fin d'une manif, d'ailleurs. Comment ça se passe à 20h, t'sais, est-ce qu'il y a un coup de sifflet, les gilets jaunes, ils serrent la main aux flics?
3: Bien joué, bien joué. Ah, le petit coup de matraque dans les côtes, je l'ai pas vu venir, hein. En même temps, tu m'as crevé l'œil au flashball il y a 3 semaines, je vois moins les choses venir maintenant.
2: Pauvre gilet jaune, beaucoup de casse, hein, il y a eu beaucoup de casse pendant les manifs. Et d'ailleurs, dès que ça a cassé, les médias ont accusé qui? Les jeunes de banlieue. Alors qu'ils étaient pas là. On a tous vu les images de la Porsche qui brûle. Si les jeunes de banlieue, ils avaient été là, elle aurait pas brûlé. Hein. Elle aurait disparu. Là, elle serait au Maroc en ce moment, d'ailleurs. Attends. Les gilets jaunes, maintenant, ils veulent rallier la banlieue dans leur cause, tu sais. Et ils vont les motiver comment, tu sais. Ouais, on est pauvres. Et on se fait taper par la police. Bah vas-y, développe. Parce que pour toi, c'est une découverte. Pour moi, c'est un lundi, donc enchaîne. Ça va pas marcher, les méthodes des gilets jaunes en banlieue. Tu sais, va bloquer un rond-point dans le 9-3. C'est toi qui vas finir bloqué. Tu vas le sentir assez vite. Les gens sont très gentils dans le 9-3, c'est pas le problème. Hein. Mais t'as des gens qui ont pas le temps d'être bloqués sur la route. Notamment ce mec qui revient d'un go-fast en Espagne. Il a 150 kilos de cam dans le coffre, il est là, ramenez le shit à la maison. Ah, c'est pas Jean-Michel, 57 ans, tourneur fraiseur en pré-retraite, qui va l'arrêter. Hein. Il va être là, hop, si tu veux passer, faut dire Macron démission. L'autre, il est dans le 4x4. Bah, il y avait un dodan ici, putain. Il change vite le quartier. Eh, on a loupé une occasion d'être unis dans le combat, tu vois, on aurait dû prendre exemple sur les Algériens, je suis désolé. Hey. Hey. Les Algériens en 3 semaines de manif sans rien casser, ils ont fait bouger Bouteflika qui était président de l'Algérie depuis l'Algérie, hein, finalement. Ah, laisse tomber, lui, il était là à la Réunion quand ils ont trouvé le nom du pays. C'est... Le peuple algérien a tellement fait flipper ses dirigeants que maintenant il n'y a plus personne qui veut se présenter au présidentiel là-bas. T'as Manuel Valls, il a dit moi je suis dispo, hein. J'ai quelques notions d'arabe. Je dis beaucoup, c'est la reste, je dis beaucoup ça. En même temps, on peut pas comparer les gilets jaunes et les Algériens, c'est pas le même sport. Là, on parle de gens qui peuvent bloquer toute une ville pour un mariage. Donc, et ça, c'est quand ils sont contents. Quand ils ont envie de gueuler, tes gilets jaunes, tu viens à Alger, tu regardes, t'es en stage. Ils sont là, regarde, là, ils sortent les canons à eau, les Algériens, ils se prennent les jets d'eau. Nous, on s'est pris les jets d'eau, on tombait, on se faisait mal. Les Algériens, ils se prennent les canons à eau, ils sont là. Zedona, shampoing. Noalo, les vestes, Zedona, shampoing. Ils ramènent du linge sale. Il nettoie les voitures. T'as les gamins lunettes de soleil, brassard, ils se jettent dans les flaques d'eau. Tahia Jazir! Eh ouais! Les Algériens nous ont montré ce qu'un peuple uni pouvait faire dans le combat, tu vois. Et c'est ça qui est important. On aurait dû prendre exemple sur les Algériens, mais en France, en ce moment, c'est tendu de prendre exemple sur les Arabes, c'est pas le bon timing, hein. Ouais, tu le sens, la représentation médiatique des Arabes, ça fait 20 ans que ça chute. Ça fait Zidane, Fodel, Jawad, Benalla. Allez. Ah, pour redorer l'image des Arabes en France, il faudrait que Benzema revienne en équipe de France, qu'il mette 2 buts en finale de l'Euro 2020, qu'il nous le fasse gagner et que pendant le match, il arrête un attentat en chantant la Marseillaise. Là, on discute.
1: C'est peut-être le sketch le plus intéressant de Walid Dia qui nous attend dans le dernier volet d'Éclat de rire. Ne le manquez surtout pas.

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2: Walid Dia roule sa bosse dans le milieu de l'humour depuis un certain temps. Pourtant, il n'avait pas encore eu le droit à sa série dans Éclat de rire. La raison était qu'il manquait sûrement un peu de personnalité à ses débuts, très formaté dans l'ère du stand-up moderne. Mais j'ai radicalement changé d'avis quand j'ai vu le sketch que nous allons vous diffuser dans ce volet. D'abord au Jamel Comedy Club, dans le registre typique de l'émission, dans On ne demande qu'à en rire, avec un peu plus de subtilité, et aujourd'hui sur France Inter, où il brille par son écriture et son interprétation. On peut dire qu'il en a fait du chemin, Walid Dia. Aujourd'hui, il fait partie, selon moi, du haut du panier des chroniqueurs à la radio. Il y a plusieurs raisons à cela. Déjà, c'est bien écrit et c'est bien lu. Sa diction est parfaite. Ensuite, il ose aborder les thèmes les plus brûlants avec panache. Et quand je dis brûlant, c'est du volcan. Lui, l'enfant métisse français et sénégalais, est pris entre les feux des communautés qui se déchirent en France et ça ne s'arrange pas avec le conflit au Proche-Orient. Et pourtant, c'est sur ce conflit que Walid Dia va nous sortir son meilleur papier du grand art.
3: Compliqué d'écrire cette chronique avec l'actu du moment, hein. Déjà, s'exprimer sur Israël-Palestine, en règle générale, c'est tenter un moonwalk bourré au milieu d'un champ de mine. Mais là, avec la contrainte en plus de faire des blagues, c'est moonwalk bourré, champ de mine, mais de nuit. Est-ce que l'humour a sa place avec tout ce qui se passe en ce moment, hein? Parce que là, les seuls qui se tapent des barres sur le conflit, c'est les marchands d'armes, hein. Ils vendent la mort, mais devant leur chiffre d'affaires, ils sont morts de rire, hein. Même Bernard Arnault, il commence à se demander pourquoi il s'emmerde avec des sacs et des parfums. Donc je vais commencer par répondre à la question que tout le monde se pose sur la situation israélo-palestinienne. Quelles sont les positions de Omar Sy et de Mbappé? Allez, Ruquier et Hanouna, ils veulent savoir, hein. Ils veulent savoir ce qu'en pensent les Noirs, les personnalités préférées des Français. Comment, devant tant d'horreur, tu consacres ton émission à qu'en pensent Lupin et Kiki de Bondy? Qui est-ce qui se dit, c'est Kylian, il fait quand même des beaux appels en profondeur. Je veux son avis sur une crise géopolitique qui a démarré 50 ans avant sa naissance. C'est important. Omar et Kylian, dès quand ils s'expriment, on leur gueule dessus. Quand ils s'expriment pas, on leur gueule dessus. En fait, ce que vous voulez, c'est pas leur avis, c'est juste leur gueuler dessus. Faut le dire. Est-ce qu'on doit s'exprimer sur tous les conflits? Israël, Palestine, Ukraine, Russie, Arménie, Azerbaïdjan, Yémen, Arabie Saoudite. Tout ça, c'est des guerres. C'est pas des matchs de poule. Là-dessus aussi, on doit prendre position, même sur les guerres qui sont dans des pays où on sait pas où c'est. Tu vois, faut quand même, après, on peut avoir, à mon avis. Tu sais, par exemple, les membres du Hamas qui ont massacré des civils israéliens dans leur sommeil avec des Allahu Akbar plein la bouche. Déjà, le jour de leur rencontre avec Dieu, j'espère qu'ils auront des bons arguments, hein, parce qu'il va te demander où t'as lu ça et qu'il fallait faire ça et en criant son nom en plus. Hein, t'as confondu être un guerrier de la liberté avec être une grosse merde sortie du cul d'un lâche. Voilà, s'il y en a qui voulaient ma position sur les tueurs de ce week-end, elle est pas politique, mais vous l'avez. Après, faut être hypocrite pour pas mentionner le contexte. Hein, vous savez, le fameux contexte. Ouais. On cherche à chaque fois que quelqu'un se fait exploser par un policier, par exemple. Hein, oui, certes, il a pris un coup de flashball à bout portant, après une balayette, mais on n'a pas le contexte. Bah là, déjà, quand et où il démarre le contexte? Parce que ce jeu-là, on peut remonter jusqu'au Cananéen, c'est loin, hein, et on va pas faire la liste de tous ceux qui se sont disputés cette terre juste parce qu'ils étaient pas d'accord sur qui a créé l'univers. En revanche, ça a pas commencé la semaine dernière non plus. C'est le gouvernement israélien avec en tête Netanyahou, empêtré dans tellement d'affaires de corruption que Sarkozy se sent moins seul. Qui, après avoir promis la sécurité aux Israéliens tout en accentuant la violence coloniale envers les Palestiniens et en encourageant le financement du Hamas, nous fait l'étonner quand ça lui pète à la gueule. Ils ont tué des civils, c'est ignoble, c'est de la barbarie, quel humain peut faire ça? Absolument. Du coup, qu'est-ce que vous allez faire? Ben, on va tuer des civils aussi. Mais nous, c'est une réponse, d'accord? Quand est-ce que t'estimes que t'auras répondu? Il y a un score, il y a un barème, tu te dis, dans le doute, je les tue tous. Il y a plus de 700 enfants morts, à 2000 on tape dans la main, on se dit qu'il y a match nul, accompagné d'une musique qui nous chante que les civils de Gaza seraient complices du Hamas. Mais c'est lesquels les complices? Hein, c'est ceux qui sont écrasés sous les bâtiments, ceux que le Hamas retient pour en faire des boucliers humains, ceux qui sont brûlés au phosphore ou ceux qui peuvent pas sortir de Gaza puisqu'autour il y a des putains de barrières. Si je dois choisir un camp, ce sera toujours celui des civils, quel qu'il soit. Moi, je pense qu'une vie innocente vaut une vie innocente, je fais pas de différence, j'ai pas l'érudition de Raphaël Enthoven. Tout ça avec le soutien inconditionnel de l'État français. Bon, rien d'étonnant, hein, c'est pas l'ancien colonisateur qui va donner des leçons aux nouveaux, hein, c'est pas Bertrand Cantat qui va faire la morale à Stéphane Plaza. Accompagnez-moi dans cette fin de carrière. Pour vous dire à quel niveau politique on se situe, aujourd'hui on a l'extrême droite qui essaie de nous faire croire qu'elle se soucie des Juifs de France. Hein, ça, c'est compter sur un cobra pour vous faire du bouche à bouche, faut pas le faire. C'est juste qu'il y en a qui détestent les Arabes tellement fort qu'ils sont obligés de faire une pause dans leur antisémitisme. C'est pas de la compassion ni de la solidarité, c'est de la gestion de priorité. Ça n'a rien à voir. Là où ils sont tous d'accord, c'est pour détester LFI. Même Enrico Macias, s'il veut faire l'octogone avec Mélenchon, on les a perdus. Sur la question terrorisme ou crime de guerre. Appelez ça terrorisme de guerre et faites pas chier. On n'arrivera pas à se mettre d'accord sur un mot. Comment vous voulez qu'on les incite à être d'accord sur la paix? On est là à discuter sémantique. Le seul mot sur lequel on est d'accord, c'est mort. Ça, il y en a à l'appel, des deux côtés, du bébé jusqu'à la grand-mère. Aucun débat ne les ramènera jamais à la vie. Parce qu'à force de se demander qui a commencé, malheureusement, on se demande jamais qui va arrêter.
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5: Bonjour, place à la Coupe du Monde de football. La Suisse a terminé sa préparation sur un nul 1-1 contre l'Australie hier soir à San Diego. L'équipe nationale a concédé l'égalisation avant l'heure de jeu. Elle avait pourtant ouvert le score au quart d'heure par le détonateur Dan Endoy, magnifiquement servi en profondeur par Granit Xhaka. Sous la chaleur américaine, le match n'a jamais atteint des sommets, mais le buteur helvète a su se créer des occasions et se mettre en évidence, Dan Endoy.
6: Moi j'essaie toujours d'être performant, d'aider l'équipe, marquer des buts, des assists, donc moi, j'essaie d'être le plus disponible possible et pour moi ouais, à droite et à gauche j'essaie d'être aussi performant dans les deux côtés et pour moi c'est je me sens à l'aise dans les deux. C'est des zones où on arrive à me trouver dans l'espace, donc quand on a des passes de granit aussi à ce niveau-là, c'est sûr que ça aide à marquer des buts. Et après moi j'essaie d'être froid devant le but, dans n'importe quelle position que je me trouve. Donc c'est sûr que j'aurais pu marquer 2 ou 3 buts en plus. Et c'est ça que je vais travailler cette semaine pour pouvoir les mettre au fond la semaine prochaine.
5: Et la Suisse débutera le mondial samedi prochain à 21h contre le Qatar, qui a aussi concédé le nul 0-0 contre le Salvador en préparation. En ce qui concerne les favoris à la victoire finale, l'Argentine, sans Lionel Messi convalescent, a gagné en amical 2-0 face au Honduras, tout comme le Brésil qui a battu l'Égypte 2-1. Et puis l'Allemagne a dominé les États-Unis 2-1. Dans la région, le FC Courtetel a fini par craquer dans les finales du championnat de Première Ligue. Il a chuté face à IF Juventus 2-0 après prolongation hier à Zurich. Les Jurassiens ont longtemps tenu tête à l'ogre de la 4e division suisse. Victorieux du match aller 1-0, ils ont été réduits à 10 à l'approche de la mi-temps des prolongations, avant de céder à 2 minutes de la séance des tirs au but, le défenseur jurassien Clément Motta.
7: Premièrement, on est déçu d'avoir perdu le match, hein, forcément. Après, je pense qu'on peut quand même être fier du parcours qu'on a fait tout au long de la saison. C'était l'idée de jouer défensivement, en même temps contre une équipe qui est super offensive et qui a vraiment des joueurs de qualité devant. Puis on a tenu le plan de jeu de François et ça s'est plutôt bien passé à ce niveau-là, quoi.
8: Honnêtement, si avant ce double affrontement, vous avez dit que ça allait se jouer au bout du bout des prolongations, est-ce que vous y auriez cru ?
7: Pas forcément au tout début, mais après un match de faute, tout est possible à chaque fois. Je pense pas qu'on espérait pouvoir faire les finales au début. Et puis ben, c'était que du bonus et puis on a profité à fond.
5: Clément Motta répondait à Mathieu Schaffner. La saison du FC Courtetel s'achève ainsi. Il y aura donc toujours 3 clubs jurassiens la saison prochaine en Première Ligue. Courtetel, Basse-Cour et Delémont. Le FC Ajoie Montéry assure son maintien en 2e Ligue interrégionale. Il a acté sa survie hier soir à Cornoles lors de l'avant-dernière journée de championnat. Les Ajoulots ont gagné 3-1 contre le premier relégable Bullard, alors qu'un nul leur suffisait pour se maintenir en 5e division. Steve Guerda passe à la trappe lors de la chasse du CSIO de Saint-Gall. Le cavalier jurassien a abandonné hier lors de l'épreuve de saut d'obstacle. Le meilleur Suisse a été Martin Fuchs avec une 7e place. La victoire est revenue à l'Américain Aaron Veil. Les Helvètes pourront se rattraper cet après-midi à 14h30 avec l'épreuve principale du Grand Prix. Roland Garros a couronné une nouvelle championne. Mira Andreeva a remporté hier la finale dames du tournoi de tennis français. La Russe a décroché son premier titre du Grand Chelem en battant la surprise polonaise de cette édition, Maja Szwalińska, en 2 manches, 6-3, 6-2. Et chez les hommes, la finale se tient cet après-midi dès 15h. Elle met aux prises le numéro 3 mondial, l'Allemand Alexander Zverev, à l'Italien Flavio Cobolli, qui vivra sa toute première finale de Grand Chelem. Paillettes et mécanique sur le rocher, le Grand Prix de Monaco en Formule 1 se tient ce week-end. Les qualifications hier avec la pole position pour le pilote Mercedes Kimi Antonelli. L'Italien a devancé la Red Bull de Max Verstappen et la Ferrari de Lewis Hamilton. Le départ du Grand Prix monégasque cet après-midi à 15h. En MotoGP, Marc Marquez a dominé la course sprint du Grand Prix de Hongrie hier. Le pilote espagnol de Ducati a devancé son compatriote chez KTM, Pedro Acosta, de plus d'une seconde et demie. Il partira en pôle pour la course principale à 14h cet après-midi. Et puis un mot de hockey sur glace pour terminer. Las Vegas a repris la main en finale de NHL, le championnat nord-américain. Les Golden Knights ont battu les Carolina Hurricanes 5-4 après deux prolongations cette nuit. Ils mènent 2-1 dans la série. Très bon dimanche.
9: Un ciel nébuleux en début de matinée. Quelques gouttes ne sont pas exclues. Météo News qui nous annonce le retour à des conditions ensoleillées sur les régions de plaine cet après-midi. Et quelques nuages qui vont rester accrochés à proximité des reliefs jusqu'en fin de journée, mais qui ne devraient pas donner d'activité. Les températures sont de saison. 20 au meilleur de la journée à Saint-Imier, 23 à Bienne-la-Neuville, 20 à Tramelant, 21 à Moutier, 18 au Franche-Montagne et 22 à Delémont et Port-en-Truy. Alors demain, du soleil et puis une dégradation pluvieux orageuse en fin de journée et en soirée. Il y aura 26 en plaine, 22 à 1000 mètres et les températures qui vont repasser sous les 20 degrés, ce sera mardi.
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11: Et oui, en plein cœur de votre émission, bon dimanche sur RJB et RFJ. Vous le savez, pour fêter un anniversaire avec nous à l'antenne, vous avez deux options très simples. Soit vous passez par les formulaires directement disponibles sur nos sites internet, soit vous dégainez votre Natel pour nous envoyer un SMS.
9: Et c'est par ce biais-là, et uniquement par SMS, que vous allez pouvoir aussi choisir la toute dernière chanson de l'émission. D'ailleurs, on a déjà des propositions. Celle, vous savez, la chanson qui vous touche le plus ce matin, votre préféré de toutes les chansons de la chanson française que vous connaissez. C'est vous qui faites la programmation de toute la fin de l'émission. Alors, écrivez-nous.
11: Et impossible hein, d'oublier que ce dimanche 7 juin, c'est la fête des papas. L'année passée, vous aviez été immensément nombreux à vouloir les mettre à l'honneur. Alors, on remet ça aujourd'hui. Vous pouvez célébrer votre papa ou vos papas en direct. Mais cette année, on y ajoute un joli bonus. Fort de votre enthousiasme de l'an dernier, on met en jeu un cadeau d'une valeur de 50 francs.
9: Oui, ce sera donc un bon cadeau. Un tirage au sort sera effectué parmi toutes les dédicaces reçues aujourd'hui et adressées au papa. Une chance unique de lui faire plaisir à double titre. Et pour maximiser vos chances et surtout nous faciliter la tâche, on a besoin de vos précisions, de précisions dans votre message. Pensez à bien indiquer le nom et le prénom de votre papa ainsi que sa localité.
11: À vos claviers et à vos téléphones, on attend vos messages pour gâter tous les papas de la région. Et évidemment, les autres ne sont pas en reste, surtout s'ils ont leur anniversaire.
10: Vos dédicaces jusqu'à midi.

0: Qu'est-ce qu'on fait? On fait directement des dédicaces ou est-ce qu'on parle de la pluie, du beau temps? Est-ce qu'on parle de la semaine prochaine où vous ne serez pas là?
1: Si vous voulez.
0: Oui, alors je suis très très fâché. La semaine prochaine, nous serons en direct du Slow Up, c'est-à-dire à la place de la gare à Dolémont, sous la tente RJB RFJ évidemment. Et on va recevoir d'ailleurs un chanteur que l'on aime bien, un chanteur roman, c'est Joe Métro qui va chanter, avec qui il va prendre sa guitare. Vous savez, il est comme ça, il dit « Ah bah oui, je viens ». Et puis je chanterai quelques chansons, une, deux, trois, on verra. Voilà, c'est le plaisir de passer un bon moment, de partager. Le partage dans cette émission, c'est essentiel, on est d'accord.
1: Oui, et à ma place, il y aura Brian.
0: Alors merci. Brian sera effectivement
1: merci
0: en studio.
1: Ouais.
0: Ah oui, oui, oui, oui.
1: Pour les vos dédicaces.
0: Et ça fait longtemps qu'on l'a pas eu, Brian, donc on se réjouit. J'espère qu'il sait encore comment ça fonctionne.
1: Bon, à partir du moment où il sait parler, c'est tout bon.
2: Vos dédicaces jusqu'à midi. Bon dimanche.
1: Un bon dimanche aux résidents du home de la Roseraie à Saint-Imier. Merci notamment aux collaborateurs qui travaillent ce jour et qui prennent soin des résidents au quotidien.
0: Alors ici, nous avons une dédicace pour Nousbaumer Yann. Nous lui souhaitons un joyeux anniversaire de la part de Sylvia, Carmen et...
1: Et Joe ?
0: Et peut-être...
1: Ah.
0: Parce que c'est pas spécifié, je vous montre de là, je sais pas si vous arrivez, mais la suite n'est pas écrite. Mais
1: souvent c'est Carmen et Joe.
0: Je pense que c'est ça.
1: Ouais. Que le temps passe vite, on nous dit ici.

0: Un bon anniversaire de la colline à Recombiliers.
1: Encore cette dédicace ?
0: Oui.
1: Allez, un grand merci à Solange. Solange Dominé et à ses enfants pour la belle fête d'anniversaire d'hier. Amicalement, les Girardins.
0: 100% de chansons francophones le dimanche matin. Voici une soirée mondaine. C'est Oria.

0: Alors ce matin, et comme d'habitude, d'ailleurs le dimanche matin, vous avez tout le loisir de choisir la dernière chanson de l'émission.
1: Et on avait envie de partager avec vous trois des titres parmi tous ceux qu'on a reçus jusqu'à présent, qui nous ont été proposés justement pour la fin de l'émission. Il y a notamment Mentissa. 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

0: s'appelle Ebam, l'un des titres qui a été donc proposé. Il y a également Joe Dassin qui a été proposé.
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0: C'est vrai que chez Joe Dassin, on connaît l'Amérique, on connaît les petits pains au chocolat. On connaît peut-être un petit peu moins ce titre. Il s'appelle « Comment te dire ». Un autre artiste qui nous a été proposé, c'est Francis Cabrel.
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0: Ah, ça donne toujours les frissons, ça.
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0: Ça s'appelle « L'encre de tes yeux ». Et vous continuez à nous envoyer vos propositions de titres pour la fin de l'émission. Ça se passe par SMS, dédicace, un espace, votre proposition au 939.
3: Et dans la programmation ce matin, il y aura Kenji Girac, le dernier titre de Kenji oublié. Il y aura également Christophe Maé, parce qu'on ne sait jamais, ou encore Alain Morisot.
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0: Oui, nous sommes là, Alexandre et Claude, jusqu'à midi, effectivement. Profitez-en et le téléphone, on n'a pas parlé du numéro de téléphone pour nous joindre. 0901 70 20 20. Qu'est-ce qu'il a, votre micro ?
1: Il tient pas très bien.
0: Ah, bah, faut le tenir.
1: C'est ce que je fais.
0: Ou alors, vous prenez quelqu'un pour le tenir.
1: Ah ouais.
0: Vous allez dans la rue, vous dites, hé, oh, vous n'avez pas un quart d'heure, une demi-heure, une heure pour tenir mon micro ?
1: Du coup, deux heures.
0: Hein. Ouais,
1: jusqu'à midi.
0: Deux heures.
1: Ouais, ouais.
0: 1h40.
1: Donc, si vous nous écoutez et que vous ne savez pas quoi faire, vous pouvez venir tenir mon micro, s'il vous plaît.
0: Oui, la résidence des Franches-Montagnes à Seignes-Légis qui souhaite un très bel anniversaire à Michel Jean Dupeux. C'est monsieur Michel Jean Dupeux qui aura son anniversaire. Il aura 92 ans le 12.
1: Alors Claude, on le rappelle, c'est la fête des papas aujourd'hui et ici on a reçu une dédicace pour mon papa que j'aime et que j'aimerai toujours à l'infini et au-delà. J'aimerais lui dédier la chanson Papa de Claude Barzotti de la part de Marie. Alors on va prendre note, hein, bien sûr, de ce titre pour la fin de l'émission. Et on va demander à Marie, c'est quoi le nom et prénom de son papa ainsi que la localité, là où il habite. Comme ça, il va peut-être être tiré au sort en fin d'émission et gagner un bon d'une valeur de 50 francs.
0: Exactement, 50 francs chez Coop. Donc n'hésitez pas à nous envoyer vos petits messages pour vos papas jusqu'à midi. Alors, il y a également l'anniversaire de Barthe Odile Kunzi-Helg. Elle a eu son anniversaire le 7. Le 8, c'était l'anniversaire de Marie-Jeanne Mitty-Carnal. Et puis, le 8, toujours l'anniversaire de Béatrice Müller-Storchenegger. Et enfin, le 11, il y a deux anniversaires. C'est demain le 11. Il y aura l'anniversaire de Joseph Ullmann et l'anniversaire de Madeleine Prince-Gassmann. Et c'est un message de l'hôpital du Jura.

0: Voilà une chanson qui est intitulée « Oublié » de Kenji Girac. C'est une interprétation assez intime sur la difficulté de tourner la page après une rupture amoureuse. On est tous passés par là un jour ou l'autre. Ouais. Et donc cet extrait de l'album qui s'intitule « Louane » de Kenji Girac. Voilà les amis, et vous continuez d'envoyer vos dédicaces pour des anniversaires ou pour vos papas.
1: Mais oui, c'est la fête des papas ce dimanche, et on les fête en votre compagnie. Pour nous envoyer une dédicace, vous pouvez le faire via nos sites internet rjb.ch. rfj.ch, vous trouvez très facilement le formulaire des dédicaces directement sur la première page. Vous cliquez sur envoyer une dédicace. Vous pouvez également nous contacter par SMS, dédicace, un espace, votre message au 939 ou alors par téléphone au 0901 70 20 20.
0: Oui, c'est vrai qu'Alexandre, il aime bien vous entendre au téléphone 0901 70 20 20, au prix de 36 centimes par appel et par minute.
2: Le foyer Saint-Ursanne souhaite un joyeux anniversaire à ses résidents.
0: Le foyer Saint-Ursanne SA qui souhaite un très joyeux anniversaire à Anne-Marie Farine de Courgenay, qui a fêté ses 93 ans. C'était le 1er juin.

0: Le foyer Saint-Ursanne vous donne rendez-vous dimanche prochain pour d'autres messages.
1: Vos dédicaces et chère Simone, en ce 7 juin, à 10 ans de ton 100e anniversaire, toute ta famille et tes amis sont réunis pour t'aider à souffler les 90 bougies de ton gâteau. Meilleurs vœux, bonheur, joie et santé. Alors il y a beaucoup de monde, il y a Isabelle, il y a Valérie, il y a Jean-Paul, il y a Werner, qui vous souhaite, chère Simone, un très bon anniversaire.
2: Pour notre petit-fils Timéo, qui a déjà fêté ses 8 ans lundi, nous lui souhaitons tous nos vœux les meilleurs. Reste toujours comme tu es. À toutes pour faire la fête. Des gros bisous de Mamie Lou et Babidou.
1: Pour Richard de la Malcôte, nous te souhaitons un joyeux anniversaire, plein de belles choses pour cette année, de Marie-Laurence, de Balou, de Kayline et d'Elvio.
2: Un bon anniversaire à Simone. Que la fête soit belle à l'occasion de tes 90 ans. Ce message est de la part de Jean-Paul, Isabelle, Doriane, Valérie et Werner.
1: C'est de tout cœur que nous souhaitons un très joyeux anniversaire à Marie-Louise Médère, qui fêtera ses 100 ans le 11. Et le 11, c'est demain. Il y aura une belle fête donc du côté de la colline à Reconvilliers.
2: Tu es mon papa d'amour, je t'aime, de Mathéo, mon papa Yuri, je t'aime, de Lilou. On t'aime jusqu'à la lune et retour. Tu es le meilleur des papas, Yuri de Villeray.
1: Pour Janine Jolissin, qui fête son anniversaire le 6 juin, nous lui souhaitons une année remplie de bonheur, plus paisible que celle qui vient de s'écouler, avec une très bonne santé. Merci pour tous les services rendus. Bisous de Monique.
2: De tout cœur, nous souhaitons un magnifique anniversaire à Francis Rebetet de Basse-Cour. Il fête aujourd'hui 7 juin ses 67 ans. À Nicolas Stelet de Delémont, qui a fêté ses 42 ans le 6 juin. Et à mon cher Gérald Brechet de Seigne-Légier, il va fêter ses 83 ans le 10 juin. À vous tous, nous vous souhaitons une année remplie de bonheur et la santé, bien sûr. Des bisous de Christine, Guy et Noé.
1: Il y a quelques instants, vous avez lu une dédicace pour un papa. Hein,
2: oui, bien sûr.
1: Ces dédicaces, les dédicaces pour les papas, on va les mettre de côté, évidemment, puis on fera le tirage au sort pour, justement, faire plaisir à l'un des papas, puisque aujourd'hui, c'est la fête des papas et nous vous offrirons 50 francs. Ce sera en toute fin d'émission, on est d'accord?
2: Ouais, peut-être juste avant le tirage au sort du dernier titre.
1: Ah oui, d'accord, très bien.

0: RJB RFJ avec à l'instant Tafta et le titre Mon étoile, mon papa Marcelin. Je t'aime de tout mon cœur, je me réjouis de te donner tes petits cadeaux aujourd'hui. Gros bisous, c'est de la part de Mélina. Et puis on souhaite un joyeux anniversaire et une bonne santé à Dédé de Bure qui a fêté ses 90 ans le 5 juin. Et un tout grand merci pour la belle fête à Danvant, les cousins, à Georgie et Madeleine. Il y a également cette dédicace de la part des cerisiers à Charmoy qui souhaitent un bon anniversaire à Jacques Balmer qui fêtera ses 83 ans. Ce sera demain. Nous lui souhaitons un joyeux anniversaire et une toute belle journée.
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0: On va chanter.
2: Oui, avec un micro ouvert, c'est toujours mieux. On va chanter avec un petit gars qui a fait la manche et qui a écumé les petits bars pendant près de 10 ans. Il garde notamment un souvenir marquant du début des années 2000 dans un club à Sion, ici en Suisse, dans le Valais, nommé La Nouvelle Époque. Et puis, il a triomphé ensuite avec la comédie musicale Le Roi Soleil et ensuite sa carrière solo avec un album qui s'est vendu à plus d'un million, 1,6 million d'exemplaires. Cet album s'appelait Mon Paradis. Cet artiste, c'est Christophe Maé. Et dans cet album, on trouvait Parce qu'on ne sait jamais.

0: Donc le garçon, vous l'avez beaucoup apprécié en concert, et c'est depuis là que vous avez dit, mais il faut absolument que j'écoute ses chansons.
1: Exactement, ça s'est passé à Paléo, j'ai été subjugué par son concert.
0: Il m'a subjugué, carrément.
1: Il m'a directement emmené dans son univers, j'ai adoré. Ensuite, je me suis un petit peu intéressé à ce qu'il faisait au niveau musical, et c'est vrai que j'aime plutôt bien Christophe Maé, ouais, c'est un bon gars.
0: Alors les amis, on va rappeler un petit peu tous les tenants, tous les aboutissants de cette émission, parce qu'il y a beaucoup de choses à vous dire déjà. Les papas sont mis à l'honneur aujourd'hui.
1: Oui, c'est la fête des papas, donc si vous souhaitez envoyer un message à votre papa, un message d'amour par exemple, vous pouvez le faire via nos formulaires sur nos sites internet rjb.ch, rfj.ch, vous pouvez le faire par SMS ou alors via le numéro de téléphone, le 0901 70 20 20, et il y a un cadeau en fin d'émission pour l'un des papas mis à l'honneur.
0: Un bon d'une valeur de 50 francs effectivement, qui sera tiré au sort. Ah, ça c'est pour les papas, mais de toute façon toutes les personnes sont invitées à nous faire parvenir leur dédicace, évidemment, que ce soit un anniversaire, un jubilé, ou alors on arrive gentiment à la période des diplômes, à la période des gros examens.
1: Ah oui,
0: on est en plein dedans, en fin de compte. Ouais. Donc courage, si vous avez des diplômes à fêter, eh bien allez-y, vous pouvez également nous envoyer à votre petit message. Et puis alors on parle également des chansons, la dernière chanson de l'émission, parce que c'est vous qui l'a choisissez. Juste comme ça, est-ce que ça bouge beaucoup ou ça
1: attendez,
0: bouge pas?
1: Je vais regarder encore dans mon petit ordinateur, dans mon grand ordinateur, comme on dit. C'est plutôt timide. Hein.
0: C'est timide?
1: Ah ouais, c'est plutôt timide. Ça veut dire qu'il y a de la place. Ça veut dire que peut-être vous avez plus de chances que votre titre soit tiré au sort. Donc allez-y, faites-vous plaisir, donnez-nous votre titre, celui qui vient chatouiller votre cœur par SMS au 939.
0: Alors encore une autre chose, Alexandre, il est 10h39. Je vais vous mettre au défi. Est-ce que vous avez déjà préparé une dédicace mystérieuse?
1: Bien sûr, à 10h39, elle est toujours prête.
0: Ouais, bien sûr.
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0: Et tout à l'heure d'ailleurs, dans la dédicace mystérieuse, il y aura 50 francs dans les stations Jubin Frère à gagner. À Janine Jolissin, les chiens aboient, la caravane passe, c'est la devise mise en pratique pour contrer les accros de santé de ces derniers mois. Avec force et courage, tu as su gérer et ressortir gagnante de ces épisodes. Ton mari te souhaite un joyeux anniversaire ainsi qu'un beau séjour de remise en forme cet été. Avec toute ma tendresse de la part de Gilles.
1: Une dédicace ici pour Serge Bloch de Mervelier. En voyant mon mari être fêté par nos enfants, je me souviens quand c'était toi que nous fêtions. Alors même si on ne se verra pas aujourd'hui, je t'envoie mes plus douces pensées de ta petite puce de 42 ans, la petite puce qui nous propose une chanson pour la fin de l'émission. Je t'aime à l'italienne de Frédéric François. On va en prendre note.
0: Bien sûr, dans la programmation, il y aura Pierre Demar, Daniel Balavoine, Marguerite et tout de suite Alain Souchon.
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0: Vos dédicaces qui continuent d'affluer pour ma sœur Chantal, pour ses 81 ans. C'était hier, le 6 juin, de la part de sa sœur. Et merci pour le bon dîner d'hier.
1: Les pizzas à Grandval de vendredi soir étaient juste méga succulentes. Comme d'habitude, un tout grand merci à toute l'équipe des bénévoles qui réalise chaque année des prouesses et qui se donne à fond pour notre plus grand plaisir. À la prochaine aux tartes du mois de septembre. Amicale salutation d'une bénévole de Crémine. Vous savez qui c'est, la bénévole de Crémine?
0: Bien sûr!
1: C'est la Nicole!
0: C'est la Nicole qui écoute toutes les radios du monde. Alors, Nono de Longiron, vous connaissez ou pas?
1: Vous ne pouvez pas connaître. Je ne connais pas, c'est où?
0: C'est pour notre petit-fils, Nolan Farine, surnommé Nounou de Longiro, qui a célébré ses 10 ans le 6 juin. On lui souhaite un joyeux anniversaire et une journée magnifique. On sait qu'il est attentif aux dédicaces. On sait qu'il est attentif aux matchs de hockey du HCA et à la bande du jeudi. Alors là, c'est en pause, évidemment, ça va revenir. C'est depuis le canton de Vaud. Gros bisous de grand-maman Anita, de grand-papa Claude, à entre lui. Et pour la chanson, c'est le bonheur d'être grand-parent de Georges Hamel, si c'est possible. Alors oui, c'est possible, on va prendre note évidemment pour 11h55 et on se fera un grand plaisir de faire un tirage au sort et peut-être que cette chanson sera diffusée.
1: Ici une dédicace reçue par téléphone qui dit « Bonjour papa, il s'appelle Lucas, il est surnommé Cousse de Bonfol, je te souhaite une joyeuse fête des pères, merci de m'amener les petits pains le dimanche matin, je t'aime » et c'est signé Ethan.
0: Nous souhaitons un joyeux anniversaire à Risa Euskekik qui a fêté son anniversaire le 1er juin et à Jocelyne Froméja le 6 juin de la part de Beaucite à Moutier.
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0: Je vous avais dit 3 extraits, vous m'en donnez 2.
1: Oui, mais alors...
0: Mais alors franchement, qu'est-ce qu'il y a?
1: J'avais envie vraiment de choisir des très très belles chansons qu'on nous propose, des grands titres. Et comme c'est la fête des papas, j'avais envie de commencer par ce titre de Linda Lemay. Qui arrive maintenant.
2: Savoir voilà, il est là.

0: trouver le bon gars.
1: Vous avez vu, hein, c'est papa, mais c'est également maman.
2: Et ça s'appelle « Le plus fort, c'est mon père ». C'était Linda Lemay. Donc, un autre titre qui a été proposé pour la fin de l'émission, c'est un grand monsieur de la chanson française. Écoutez.
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1: Alors je pourrais l'écouter en entier, je vous assure.
2: C'est clair. Il donnait tout quand même, Jacques Brel, quand il chantait. Là, en l'occurrence, on nous a proposé le titre Jeff. Si vous aussi, vous avez une chanson à nous faire parvenir, une idée de musique à écouter en fin d'émission, peut-être votre titre préféré, comment on fait, Claude?
1: Eh bien, on y va. On envoie un petit SMS, dédicace un espace, son choix musical préféré, sa dédicace, peut-être une dédicace pour un papa. Et on envoie le tout au 939.
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1: Les Pins à Vic adressent leurs meilleurs vœux de bonheur et de santé, bien sûr, à Suzanne Humer qui a fêté hier ses 99 ans.
2: Pour tous les papas, une bonne fête des pères. Ce message est de la part de Pascal. Petit message sur les ondes pour une maman et une épouse exceptionnelles. Aujourd'hui, c'est l'anniversaire de Megan Howard. Megan, les enfants et moi, on voulait te dire à quel point on t'aime et combien tu rends nos journées les plus belles. On te souhaite un bon anniversaire inoubliable. On t'aime fort et... I love Pépette.
1: Tertianum, la jardinerie, ses appartements. Protégé à Delémont qui souhaite un joyeux et bel anniversaire à Irène Chèvre. Elle a son anniversaire aujourd'hui, elle a 96 ans.
2: D'autres dédicaces qu'on continue de recevoir, hein, toujours par SMS, c'est de tout cœur que nous souhaitons un très bon anniversaire à notre chère Gaëlle Fridé de Charmoille. Elle fête aujourd'hui 7 juin ses 40 ans. Nous lui souhaitons une année remplie de bonheur avec toute sa belle famille et que tous ses vœux se réalisent. Bise de Christine, Guy, Déborah, Mathieu, et de toutes tes amies.
1: Pour notre papy, Claude Farine, qui a soufflé le 3 juin ses 79 bougies, nous lui souhaitons encore un bel anniversaire, en avant désormais pour le changement de dizaine et donc sa 8e roue. De la part des Quenet de Fontenay, Élise Vallée et Fabrice, l'intermittent de Marie Téchasse et d'Angèle Lafizio, 79 gros becs.
2: Pour Julien Luciani, qui a eu son anniversaire le 5, pour Mylène Crevoisier le 7 et Isaline le 8, joyeux anniversaire à tout ce petit monde et un grand merci à Catherine et Aline pour la magnifique soirée d'hier soir à l'occasion de leurs 70 et 40 ans. Vous êtes vraiment formidables. Des bisous de Régine et Georgie.
1: Il y a également du côté de Saint-Imé la Roseraie qui souhaite un bon anniversaire à Catherine Lehmann qui a fêté ses 74 ans le 2 juin et puis à Agatha Liguiri qui a fêté ses 84 ans le 4 juin.

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0: Merci.
1: Les filles, les meufs, Marguerite à l'instant sur RGB, sur RFJ. Et le centre de jour sur la Doua de Lémont qui souhaite un joyeux anniversaire à Astrid Cerf qui a célébré son anniversaire ce vendredi.
2: La suite, c'est en musique avec notamment ce duo entre Julien Doré et Vita. Et on vous rappelle vite fait qu'aujourd'hui c'est la fête des papas et qu'on attend vos dédicaces par SMS notamment. Dédicace, un espace, votre message que vous envoyez au 939. Vous pouvez également nous contacter via nos sites internet rjb.ch et rfj.ch.

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1: Bonjour, 42 km à la découverte des vignobles bernois et neuchâtelois, c'était le pari du marathon des deux vignobles. 23 participants ont pris le départ de ce concept salué comme original. Il ralliait Alfermé à Boudry avec divers postes de ravitaillement animés par des encaveurs. Les organisateurs sont satisfaits de cette première édition. Ils ont déjà annoncé que la course est remise à l'année prochaine. Déléguer le pouvoir au canton pour fixer le nombre d'heures hebdomadaires de sport à l'école, c'est ce que propose le département fédéral des finances avec un abandon de la loi nationale. Les 3 heures obligatoires pourraient ainsi être revues à la hausse ou à la baisse. De vives oppositions se sont déjà manifestées afin d'éviter de sacrifier l'activité sportive chez les jeunes. Vassilis Venizelos sera sur les listes vaudoises en 2027. Le conseiller d'État a annoncé au matin dimanche se sentir utile. Il insiste aussi sur le besoin pour la législature de garder un cap concret avec les tensions politiques actuelles. Au Kosovo, la population est invitée aux urnes. Ce dimanche marque les 3e élections législatives en 16 mois. Le Parlement ne parvient pas à former un gouvernement depuis février 2025, faute de majorité. Les partis se résignent à proposer les mêmes programmes reconditionnés sous forme de nouvelles promesses. La frustration monte au sein de la population qui se lasse de ces tergiversations. Quant à l'espoir de voir ce scrutin résoudre la crise systémique qui secoue le pays, les experts se montrent prudents. Les bureaux de vote sont aussi ouverts en Arménie. Le pays pourra ainsi confirmer ou infirmer le changement stratégique de cap du Premier ministre Nicole Pachinian. Depuis son arrivée au pouvoir en 2018, il oriente sa politique vers l'Occident. Aujourd'hui, son principal opposant est un homme d'affaires russo-arménien qui considère la Russie comme un partenaire indispensable. Les échanges de tirs continuent au Moyen-Orient. L'armée israélienne aurait intercepté des projectiles en provenance du Liban ce matin. Le tout malgré une trêve en vigueur qui n'a jamais été respectée. Hier, 3 soldats libanais ont été abattus par des frappes israéliennes. Le chef de l'armée du Liban doit rencontrer aujourd'hui son homologue pakistanais afin de poursuivre les pourparlers. Et une dernière note de football, la Suisse a concédé hier un match nul 1-1 face à l'Australie. C'était son dernier match de préparation avant sa première rencontre de la Coupe du Monde. Ça sera samedi prochain face au Qatar aux États-Unis. L'actualité revient vers vous à 12h15.
2: C'est bien, il a un tout petit peu d'avance, on peut parler plus.
3: Ah oui, on va pouvoir faire plus de dédicaces, il y a de la place.
2: Et puis il y aura également la dédicace mystérieuse dans un instant. Alors la météo et un ciel nébuleux en début de matinée, quelques gouttes qui ne sont pas exclues. Météo News qui nous annonce le retour à des conditions ensoleillées sur les régions de plaine cet après-midi. Quelques nuages vont rester accrochés à proximité des reliefs jusqu'en fin de journée, mais qui ne devraient normalement pas donner d'activité. Les températures, elles sont de saison. 20 degrés au meilleur de la journée, par exemple à Tramelan, à Cour, à Tavannes, 20 à Saint-Imy, 23 à Bienne, à La Neuville, 21 à Perfitte, à Moutier, 18 aux Franches-Montagnes, et 22 à Port-Entruit, à Delémont, à Kourou. Et demain, du soleil, puis une dégradation pluvio-orageuse en fin de journée, en soirée peut-être, Météo News nous dit cela. Et puis alors il y aura 26 en plaine pour demain, 22 à 1000 mètres. Et les températures, vous aimez bien quand il fait très chaud ou pas? Parce qu'il fera un peu moins chaud mardi.
3: Moi j'aime bien quand c'est très bien équilibré.
2: Ce sera moins de 20 degrés mardi, donc il y a quand même une chute des températures.
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2: Oui, on est ensemble, effectivement, pendant encore 56 minutes. Êtes-vous en forme, monsieur Alexandre?
3: Oui, je suis bien en forme. Il me semble que vous avez un petit chat dans la gorge.
2: Oui, il vient de passer, il est en train de partir.
3: Très bien.
2: Vous savez, c'est le matou que j'essaie de récupérer depuis quelques jours. Il vient, il repart, c'est comme ça.
3: Ah ouais?
2: Oui, bon.
3: Il faut lui donner à manger,
2: mais
3: nourrir.
2: Effectivement, la dédicace mystérieuse dans un instant, 50 francs en cadeau, bien sûr.
3: Et oui.
2: Vos dédicaces,
3: et oui.
2: Et en particulier aujourd'hui,
3: et oui.
2: Les dédicaces pour les papa.
3: C'est la fête des pères, vous nous les envoyez via nos sites internet rjb.ch, rfj.ch. Vous trouvez le formulaire directement sur la première page. Vous cherchez les pancakes sur la première page et vous allez trouver le formulaire. Vous pouvez également nous contacter via nos sites internet, c'est ce que je viens de dire, mais les SMS, voilà, c'est le mot que je cherchais.
2: Vous aimeriez savoir comment faire parce que vous ne savez plus.
3: Allez-y.
2: Ouais, vas-y, si tu veux. On peut se tutoyer un jour. Dédicace.
3: Ce serait bien, ça fait combien de temps qu'on travaille ensemble?
2: Oui, on ne s'est jamais tutoyé.
3: Ça fait 20 ans. Hein.
2: Ouais, ça fait une vingtaine d'années.
3: Ouais, on pourrait presque se tutoyer un jour.
2: Je vous ai connu, vous étiez quand même vachement jeune. Hein.
3: Ouais, c'est vrai.
2: Et l'année prochaine, vous passez un cap d'ailleurs, je crois bien.
3: 40.
2: Oui. Alors donc, dédicace, un espace, votre message coloré, quelque chose de sympathique, ou alors votre message pour votre papa, et vous envoyez le tout au 939. Alors, chose importante lorsque vous envoyez pour votre papa, ce serait sympa de mettre son nom et prénom. On va pas forcément donner le nom de famille à l'antenne et sa localité également, histoire que si tout d'un coup c'est cette dédicace qui est tirée au sort en toute fin d'émission, ça c'est vraiment, ça fait l'objet de deux cadeaux. Hein. Il y a la dédicace mystérieuse d'un côté, il y a la dédicace des papas de l'autre. Eh bien, si on peut lui offrir, si elle est tirée au sort, on peut lui offrir 50 francs à la COP, bien sûr en bon cadeau. Mais ce serait sympa donc d'avoir son nom, prénom et la localité, histoire que on le retrouve assez facilement. Alors justement, parler de dédicace mystérieuse, êtes-vous prêt?
3: Je suis fin prêt.
2: Il y avait combien d'indices? Vous m'aviez dit 4 indices? Pas plus?
3: Bon, non, pas plus.
2: Oh là là, c'est bon. N'allez pas me gronder. Deux indices pour commencer.
3: Notre dédicace mystérieuse. Ah oui, je me souviens, il me fait rire cet indice parce que je ne le comprends pas du tout.
2: Mais ça, ce n'est pas la première fois.
3: Oui, hein. Mais je vais le lire tel quel. Notre dédicace mystérieuse a fait du L, mais le bus, à l'inverse, laisse passer sa meilleure amie.
2: Alors, le L, on comprend, oui. On école.
3: Oui.
2: Le bus, à l'inverse, laisse passer sa meilleure amie.
3: Voilà, moi, j'y comprends rien.
2: Oui, alors écoutez, je ne comprends pas non plus, mais je suis sûr que la personne dont nous parlons aujourd'hui se reconnaîtra.
3: On recherche quelqu'un, et c'est notre deuxième indice, qui cherche des fougères à son goût dans de grands magasins de déco.
2: Voilà. Voilà de beaux indices, des indices qui nous laissent pantois, mais tous les deux, hein, on est quand même un petit peu largués. Vous nous appelez, si vous vous êtes reconnus, alors ce serait sympa de nous appeler immédiatement. Ce serait donc dire, ce serait la preuve que ces indices sont bien tournés, bien trouvés, et on les rappelle ces deux indices.
3: Notre dédicace mystérieuse a fait du L, mais le bus, à l'inverse, laisse passer sa meilleure amie, et on recherche quelqu'un qui cherche des fougères à son goût dans de grands magasins de déco.
2: 0 900 101 70 20 20 pour nous joindre. Puis vous pouvez également nous joindre pour nous dire bonjour, pourquoi pas.
3: Bonjour.
2: Il y a une belle chanson qui arrive. Très très jolie chanson. Ça c'est le sud de Nino Ferrer. On aura dans la programmation également le groupe Indochine ou encore le duo Garou et Michel Sardou pour La rivière de notre enfance.

0: qu'est-ce qu'il y a? Vous êtes fatigué, c'est ça?
1: Pas du tout.
0: Parce que c'est une belle chanson qui nous rend nostalgique, peut-être un petit peu.
1: Je suis pas fatigué,
0: vous
1: m'avez
0: dit oui.
1: J'ai juste faim.
0: Ah, c'est ça.
1: C'est pas la même chose.
0: Ouais,
1: vous
0: mais
1: voyez.
0: Ça, c'est une belle maladie.
1: La petite descente là de comment ça s'appelle? La petite chute de tension.
0: Oui.
1: Hein, parce qu'on a faim. On est en hypoglycémie.
0: Ben, c'est ça.
1: Vous comprenez pas le message qu'il y a derrière, visiblement.
0: Si, non, si,
1: ok,
0: si,
1: c'est
0: si,
1: pas grave.
0: Je comprends très bien. Qu'est-ce qui vous ferait plaisir?
1: Un petit pain au chocolat.
0: Ah, ben voilà.
1: S'il vous plaît.
0: Un petit pain au chocolat à 11h12.
1: Ouais, oui,
0: c'est on en est à l'apéritif.
1: Bah, même à 16h, c'est bien.
0: Bon, très bien. Alors écoutez, une chose quand même importante, les amis, vous nous envoyez des dédicaces via les formulaires. Il n'y a aucun problème sur rjb.ch, irfj.ch. On est d'accord. Par téléphone au 0901 70 20 20. Aucun souci, avec grand plaisir. Par SMS, dédicace, un espace, votre message au 939. Par contre, s'il vous plaît, mais de grâce, ne nous envoyez pas de message par WhatsApp. Pourquoi? Parce que pendant l'émission, on ne consulte pas les WhatsApp, on n'a pas le temps. C'est juste qu'on n'a pas le temps, et c'est vraiment par les trois biais dont j'ai parlé que nous lisons vos dédicaces avec grand plaisir. Et en plus, aujourd'hui, on met les papas à l'honneur, on le rappelle.
1: Oui, ici une dédicace qui souhaite un joyeux anniversaire de mariage à nos parents, Roger et

Anniversaire à notre super papa, Steve Farine à Delémont. Alors, on n'a pas le prénom des enfants ou également de l'épouse. Vous pouvez nous envoyer tout cela. Il paraît SMS uniquement, ce sera très très bien.

0: RGB RFG avec à l'instant le dernier Indochine, No Name, Indochine sur RGB et sur RFG à 11h18. J'étais en train de regarder si on a tout bien calé. Oui, c'est le cas. Et on a envie de vous faire plaisir et surtout de vous faire entendre ce qui va arriver dans quelques instants.
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0: Saurez-vous me dire qui chante cette jolie chanson « La rivière de notre enfance » ?
2: Ils sont deux. Oui. D'un côté, il y a Michel Sardou et de l'autre, il y a Garou. Et on va l'écouter tout à l'heure ?
0: Très très vite. On est très très pressé. Il y aura également du Céline Dion et du France Gall.
3: Vos dédicaces jusqu'à midi. 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
0: Alors voici une dédicace d'Aurélie Farine.

0: Et nous souhaitons un joyeux anniversaire à notre super papa, Steve. Continue à faire plein d'activités avec nous, comme maintenant, de la part de Maël, Noah et leur maman. Alors justement, cette dédicace qui concerne le papa, on la met dans la pile de toutes les dédicaces que l'on reçoit pour les papas. Il y aura tirage au sort. C'est vraiment spécifique à la fête des papas. Tout à l'heure, 50 francs à gagner en carte cadeau.
1: Ouais, ici encore une dédicace à mettre dans la pile, Claude. À notre merveilleux papa, en cette journée qui t'est consacrée, nous voulons te souhaiter une très belle fête des pères. Merci d'être notre guide, notre force, notre protecteur. Par ton amour, ta patience et ton dévouement, tu nous montres à chaque jour le chemin à suivre. Tu es notre repère, celui sur qui nous pouvons toujours compter dans les moments de joie comme dans les épreuves. Aux côtés de notre maman adorée, Moctaria, tu construis pour nous un foyer rempli d'amour, de valeur et de bonheur. Nous sommes fiers et reconnaissants de t'avoir comme papa et nous t'aimons plus que les mots ne peuvent le dire. Bonne fête, papa, avec tout notre amour. Tes petits bouts de chou, il y a Ryan, Rihanna, Noah, Yanis et Elisa, ainsi que ton épouse bien-aimée, Moctaria. Et tout ce beau monde nous propose un titre pour la fin de l'émission. Le plus fort, c'est mon père. On en prend note.
0: Le plus fort, c'est mon père, de Linda Lemay.
1: Exactement, oui.
0: C'est de tout cœur que tous ensemble, nous souhaitons un magnifique anniversaire à un jeune homme qui aime les belles découvertes, à notre cher Michel Doyon de Blamont. Il va fêter ses 68 ans. Ce sera demain, 8 juin. Nous lui souhaitons une année remplie de bonheur avec toute sa belle famille. Bise des amis de notre beau week-end en Bourgogne. Paola, Françoise, Patrice. Il y a également Lydie, Philippe, Christine et Guy.

0: Jolie chanson, c'est vrai, la rivière de notre enfance. Bon alors, vous nous avez soumis bien ce matin, non pas un grand travail, c'est simplement de dire le titre, la chanson qui nous plaît le plus hein, dans le répertoire de la chanson francophone, qui nous touche le plus, et vous avez également reçu des chansons pour les papas, c'est sympa.
1: Ouais, notamment ce titre signé Ivan. Ça s'appelle Oh mon papa, l'artiste Ivan, un artiste de la région. Un autre titre qui nous a été proposé, c'est La boutique des rêves, un duo entre Christophe Maé et Francis Cabrel. Oui, messieurs,

0: belle.
1: C'est vachement bien, hein.
2: Ouais, c'est plutôt sympa, c'est vrai. Ouais, ouais. Un autre duo ici entre Jack et Carla Lazzari, ça s'appelle M'envoler.
1: Ça vient, tout de suite.

0: Vous avez encore également d'autres artistes, d'autres demandes dont nous n'allons pas forcément parler. On va en parler, mais on ne va pas écouter les extraits.
1: Oui, il y a du Pierre Bachelet, Florent Pagny, Hervé Villard, Alain Morisot, Céline Dion, Vianney, beaucoup d'artistes comme ça qui nous ont été proposés. Et vous continuez bien sûr à nous faire vos propositions par SMS au 939.
0: Il est 11h26, c'est Allez. Le moment de repasser à la dédicace mystérieuse. Travaillez, monsieur, travaillez. Et rappelez peut-être les deux premiers indices.
1: Ouais, d'ailleurs, j'ai vu que quelqu'un avait essayé de nous appeler au 0900 70 20 22.
0: Oui, alors ce matin, il y a la mode de nous appeler lorsque l'on est à l'antenne. C'est pas possible, on peut pas décrocher. Mais lorsque le prochain titre passe, vous nous appelez immédiatement, il n'y a pas de souci.
1: Notre dédicace mystérieuse a fait du L, mais le bus, à l'inverse, laisse passer sa meilleure amie. Oui, ça, c'est le premier indice.
0: Oui, c'est celui qu'on ne connaît pas, qu'on ne comprend pas.
1: Ouais, on recherche quelqu'un qui cherche des fougères à son goût dans de grands magasins de déco. On ne comprend pas beaucoup plus de celui-là.
0: C'est vrai.
1: Troisième indice, notre dédicace mystérieuse est capable de se rendre jusqu'à Avry, juste pour un livre.
0: Oui.
1: Vous savez où c'est Avry ?
0: Oui.
1: C'est vrai ?
0: Oui.
1: Ah, je pensais que vous ne saviez pas, vous voyez. Ah, vous êtes en train de regarder, vous ne saviez
0: pas. Non, mais vous savez, j'ai un doute.
1: Ah oui ?
0: J'ai un doute, est-ce que ce n'est pas dans le canton de Fribourg ?
1: Exactement,
0: alors,
1: c'est dans
0: je
1: le canton
0: me suis pas
1: de Fribourg.
0: Trompé. Oui. Et effectivement, alors à Avry, ça a l'air plutôt joli. Il y a des grands magasins. Mais on ne va pas parler de pub, on ne va pas faire de publicité non plus. Mais voilà, Avry, c'est donc dans le canton de Fribourg.
1: Et il y a un quatrième indice, si vous le voulez.
0: Oui ?
1: Il dit ceci, notre dédicace mystérieuse se dit Gisson. Alors j'espère que je prononce juste, j'espère que c'est pas Gisson ou Gisson. Moi j'ai envie de le prononcer Gisson en tout cas.
0: Voilà, vous vous êtes reconnu avec ces beaux indices que nous a concocté Alexandre. Eh bien, vous nous joignez au 0901 70 20 20. Je pense qu'ils sont trop difficiles, évidemment, comme d'habitude.
1: Évidemment, mais oui.
0: Évidemment, je pense qu'on va nous appeler à 3h cet après-midi pour nous dire que c'est pas possible.
1: Ben, j'ai pas eu mon petit pain au chocolat.
0: Et alors, si vous avez pas votre petit pain au chocolat, qu'est-ce qui se passe ?
1: Je fais des indices compliqués.
0: Mais vous avez besoin d'amour, surtout.
1: Oui, l'amour du petit pain au chocolat,
0: ouais.
1: Exactement.
0: On dit petit pain au chocolat ou chocolatine ?
1: On dit, moi, chez moi, je dis croissant au chocolat, c'est encore différent.
0: C'est encore mieux, ouais.

0: Nous aussi, on a besoin d'amour à 11h31 et on a, en tous les cas, été gratifié d'un téléphone, une dédicace mystérieuse qui arrive. Bonjour Joris au téléphone, bonjour.
1: Oui, bonjour Claude et Alexandre.
2: Bonjour Joris.
0: Vous nous appelez de Courchavon, c'est juste ?
1: C'est ça.
0: Alors, quel est l'indice qui vous a mis sur la voie ? Ça m'intéresse. Est-ce que c'est le premier par hasard ? Celui qu'on ne comprend pas ?
1: Non, pas du tout, le dernier, je dirais.
0: Ok. Alors, prenons les indices les uns après les autres. Puis, si vous ne les comprenez pas non plus, on est un petit peu dans la mouise. Hein. Prenons le premier indice.
2: Notre dédicace mystérieuse a fait du L, mais le bus, à l'inverse, laisse passer sa meilleure amie. Alors, il se cache quoi derrière cet indice-là ?
1: Alors, d'accord. Alors, en fait, si vous voulez, je faisais de l'auto-école avec ma meilleure amie parce qu'elle apprenait à conduire à l'époque. Et puis, à un moment donné, on était dans un village, je ne sais plus lequel, et puis en fait, en face, on croisait un bus. Et puis, le bus voulait nous laisser passer, mais ma meilleure amie n'a pas compris. Elle a voulu reculer sans regarder derrière, et malheureusement, on s'est repris une boîte aux lettres.
2: Aïe. Ok, d'accord, ça parle d'anecdote alors. Deuxième indice, on recherche quelqu'un qui cherche des fougères à son goût dans des grands magasins de déco. C'est quoi cette histoire de fougères ?
1: Alors, c'est toujours avec ma meilleure amie. C'était pour préparer son mariage. Et puis, en fait, on était dans un grand magasin de décoration. Et puis, elle voulait acheter des fausses fleurs. Et puis, elle a flashé sur des fougères. Et puis, j'ai trouvé ça sur le moment assez original, disons.
2: Ah, c'est-à-dire, vous vous êtes moqué d'elle ou au premier degré, vous êtes tombé amoureux de fougères ?
1: Ouais, je dirais que c'était un peu de la moquerie. Mais voilà, après, c'est... Sur le moment, c'était assez drôle, voilà.
2: D'accord, ok. Troisième indice, notre dédicace mystérieuse est capable de se rendre jusqu'à Avry, juste pour un livre. Alors, à Avry, on a dit que c'était dans le canton de Fribourg. Vous-même, vous venez d'où ?
1: Alors, non, moi, je suis de Courchavon. Alors, voilà. Mais en effet, je suis déjà rendu à Avry, sur Matran, plus précisément, avec ma meilleure amie, toujours. Et puis, du coup, alors, en effet, en fait, on s'est déjà rendu, parce qu'il y a une boîte à livres, et puis on s'est déjà procuré des livres, justement.
2: Ah, vous allez vraiment jusqu'à Avry pour aller dans cette boîte à livres ? Vous savez qu'il y en a aussi dans la région.
1: Non, c'est pas que pour ça. Mais en effet, il y a des centres commerciaux. En effet, il y a des centres commerciaux, donc on va profiter pour faire des magasins.
0: Pour faire un petit tour aussi, bien sûr.
1: Exactement.
2: Et quatrième indice, notre dédicace mystérieuse se dit... Alors on dit quoi ? Gisson, Gisson, Gisson ?
1: Non, Gisson.
2: Gisson, c'est quoi ça ?
1: Alors, en effet, c'est un surnom que un collègue de son mari au travail il me surnomme comme ça. Et depuis que je lui ai dit à ma meilleure amie, elle m'appelle tout le temps comme ça.
2: Ah, et donc votre meilleure amie, c'est ?
1: Alors, je suppose que ma meilleure amie, c'est Chloé.
2: Ouais, c'est qui nous a envoyé la dédicace.
1: Ma meilleure amie s'appelle Chloé, je suppose que les amis viennent d'elle.
2: Ouais, effectivement. Et on a un cadeau pour vous.
0: Oui, vous aimeriez un petit cadeau ? Ce serait sympa, hein ? 50 francs pour vous. Ah, surtout, oui, dans les temps qui courent, avec 50 francs, vous pourrez donc faire aller mettre de l'essence, par exemple, ou autre chose, dans les stations Jubin Frères. Et nous avons une dédicace pour vous.
2: Une dédicace qui dit ceci. Ah. Joris, Gisson ou encore Joe, aujourd'hui, c'est ta journée et nous voulions te dire à quel point nous sommes reconnaissants de t'avoir dans nos vies. Merci pour tous les moments de rire, les souvenirs inoubliables, ton soutien et surtout pour ton amitié sincère. Reste l'ami et le fils ainsi que le frère fidèle que tu es et passe une belle journée de ta meilleure amie Chloé, de son mari Christophe, de Jonathan et Alessia, Noémie et Dylan, de ta maman qui t'aime fort ainsi que de ton frangin et ta frangine.
1: Eh ben merci beaucoup, ça me fait très plaisir.
0: Bah oui, il y a un petit peu d'émotion et c'est tout à fait normal. Joris, on vous souhaite une excellente journée. Bon anniversaire encore, on vous envoie votre bon, bien sûr, de 50 francs. Bon dimanche. Et avant d'écouter le dernier Claudio Capéo, je t'emmènerai, eh bien nous allons vous rappeler que ce matin, vous reste 25 minutes pour envoyer votre dédicace, dédicace un espace, votre message au 939. Par ce même biais, vous pouvez demander la dernière chanson de l'émission. Et aujourd'hui également, nous recevons des dédicaces pour les papas. Alors on les collecte toutes, on les met dans un tas, dans l'ordinateur, et puis on fera un tirage au sort puisque la dédicace qui sera tirée au sort gagnera 50 francs en carte cadeau. chez Coop. Et alors, une autre chose, parce que je viens de voir que vous nous envoyez des petits WhatsApp, pas le dimanche matin. Laissez de côté le dimanche matin les WhatsApp pour envoyer des inforoutes, évidemment, s'il y a une inforoute importante à nous transmettre. Mais les dédicaces, ça passe vraiment que par les formulaires, par téléphone et puis également au niveau des SMS.

0: Donc nous aurons dans la programmation Michel Delpech, c'est Laurette, et bien, jolie chanson, il y aura du Céline Dion, il y aura du Benabar, et pour ma chère tante Miquette, qui aura 100 ans le 11 juin, tu as traversé toutes ces années avec ses peines, ses joies, ses bonheurs, et surtout avec ta bonne humeur et l'amour que tu nous as donné. Je t'aime très fort, je t'embrasse de la part de Francine.
1: Je souhaite une bonne fête des papas à Jean-Claude Schutz de Lausanne, et une bonne journée de la part de sa fille Valérie.
0: Un joyeux anniversaire et plein de bonheur à ma filleule Élise Prêtre à Bure qui fête ses 22 ans aujourd'hui. À tout à l'heure pour le brunch, gros bec des voisins Audrey, Jean-Mi et famille.
1: Joyeuse fête des papas à mon papa qui m'accompagne tous les week-ends dans concours. Merci de réaliser tous mes rêves de jeune cavalière. Et ce message est signé de Lucie.
0: Demain, 8 juin, ce sera l'anniversaire d'Amy Michel. Tu vas fêter tes 16 ans. 16 ans que tu remplis nos vies de bonheur, de rire. Tout ce que tu entreprends, tu le réussis avec succès. Reste telle que tu es, joyeuse, souriante, aimante, entreprenante. Nous te souhaitons plein de bonheur, d'amour et de réussite pour ta vie future. Nous t'aimons très fort, notre petite blonde préférée. Joyeux anniversaire, gros bisous de maman, de papa, de Chloé et Léa.
1: Alors tout à l'heure, on a reçu une très très belle dédicace et visiblement, elle n'a pas été entendue par le papa en question. On va la relire avec grand plaisir à notre merveilleux papa Raphaël Rondet en cette journée qui t'est consacrée. Nous voulons te souhaiter une très belle fête des pères. Merci d'être notre guide, notre force et notre protecteur. Par ton amour, ta patience et ton dévouement, tu nous montres chaque jour le chemin à suivre. Tu es notre repère, celui sur qui nous pouvons toujours compter dans les moments de joie comme dans les épreuves. Aux côtés de notre maman adorée Moctaria, tu construis avec nous un foyer rempli d'amour, de valeur et de bonheur. Nous sommes fiers et reconnaissants de t'avoir comme papa et nous t'aimons plus que les mots ne peuvent le dire. Bonne fête, papa, avec tout notre amour, tes petits bouts de chou, Ryan, Rihanna, Noah, Yanis et Elisa, ainsi que de ton épouse bien-aimée, Moctaria.

0: Oui, je sais, je suis incorrigible. J'ai regardé par-dessus votre épaule. J'ai vu les titres qui sont demandés. Je les ai vus. Et j'ai vu, par exemple, une jolie chanson qui est demandée. On en écoute un extrait.
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0: Oui, c'est donc Bourville avec salade de fruits, je vous promets, je le ferai plus.
2: J'ouvrirai
0: la fenêtre, je suis obligé de passer par derrière.
2: Oui, non, mais je vais cacher mon ordinateur parce qu'après vous dites, oui, moi je triche pas.
0: Non, mais moi je triche pas. J'ai juste regardé ce qu'on nous demandait.
2: Oui, c'est ça.
0: D'ailleurs, celles et ceux qui nous écoutent peuvent demander encore une chanson pour la toute fin d'émission par SMS. Alors, dédicace, un espace, votre choix musical, votre jolie dédicace, peut-être pour un anniversaire ou pour un papa, et vous envoyez le tout au 939. Est-ce qu'on se retrouve dans 40 secondes ou est-ce que vous en avez marre et puis vous voulez partir?
2: J'ai plein de dédicaces encore.
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4: 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Tu as subi des violences ou une personne de ton entourage est victime de violences physiques, psychiques ou sexuelles? 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
0: À notre cher ami Christian Dibweb, encore joyeux Anini et bon retour chez vous, bon dimanche, bisous, santé de Katia et de Richard.
2: Je souhaite une magnifique fête des papas à mon super papa Guy, qui est toujours là pour moi, pour me guider dans mes choix. Il est mon repère sur mon chemin de vie. Il est toujours à mon écoute et surtout, il est tellement généreux. Merci, merci, merci à mon cher papa. Bis de Noé.
0: Pour notre fils Jérôme, qui a fêté son anniversaire le 4 juin, nous lui souhaitons tous nos vœux les meilleurs. Et un grand merci pour la super cheese party de jeudi. Et un bon dimanche à tous les papas. Gros bisous de Mamilou et de Babidou.
2: Pour mon papa, je te souhaite une belle journée de fête. Oui, parce que c'est la fête des pères. À tout à l'heure, je t'aime fort, Lia.
0: Ah, mais vous avez beaucoup de messages pour les papas tout à coup. Hein. Et nous souhaitons un joyeux anniversaire à Lucien, qui a fêté ses 18 ans le 2 juin. Gros bisous, Naomi, Simon, Alex, papa et maman.
2: Et puis tout à l'heure, on a eu Joris, notre dédicace mystérieuse. Ici, on reçoit une dédicace qui dit « Je souhaite un merveilleux anniversaire à mon fils, Joris, qui a eu 31 ans le 3 juin, qu'il trouve son chemin dans la vie avec joie, confiance et assurance. Faites bien mon grand, je t'aime très fort de ta maman. »
0: À notre papa Pascal, on te souhaite une très belle fête des pères et plein de bonheur, tu es le meilleur papa du monde. On t'aime très fort, Faustine et Jules.
2: Encore joyeux anniversaire à Patricia Comte, à Delémont qui a du 3 juin, santé, joie et bonheur de Pierrette et famille.
0: C'est de tout cœur que tous ensemble, nous souhaitons un magnifique anniversaire à un jeune homme qui aime les belles découvertes, à notre cher Michel Doyon de Blamont, il va fêter ses 68 ans demain 8 juin, de la part de toutes celles et ceux qui l'aiment, notamment Paola, Françoise, Patrice, Lydie, Philippe, Christine et Guy.

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0: Mon super papa, tu es toujours extraordinaire avec moi, tu es mon idole et je te souhaite une joyeuse fête des pères. Ton fils Jérémy qui t'aime très fort et le papa s'appelle Roland de La Chaux-de-Fonds.
1: Joyeux anniversaire à Loïc Farine à l'occasion de tes 40 ans. Mercredi, nous avons passé un super week-end dans ta compagnie. On se réjouit du prochain. On amène du Cuba Libre à tes anciens voisins.
0: Cette dédicace à présent, un joyeux anniversaire, la santé et plein de belles surprises à Gabi. Gabi à Delémont qui est du 5 juin à ce soir de la part de Pierrette. Et puis belle fête papa, grand-papa et bon anniversaire pour demain. On arrive pour l'apéro des gros becs de Nathan, Candice et Charlène.
1: C'est Céline Dion qui arrive. Vos dédicaces, c'est les dernières minutes pour les envoyer évidemment. Si c'était à refaire, Céline Dion tout de suite. Si c'était...

0: Alors les amis, on a encore du travail. Il y a une dédicace qui vient d'arriver, que vous allez lire. Ensuite, nous ferons le tirage au sort parmi les dédicaces qui sont liées à des papas. Et puis ensuite, nous ferons le tirage au sort pour la dernière chanson de l'émission. Voyons, il y a encore du travail pendant 5 minutes.
1: Et justement, cette dernière dédicace, c'est une dédicace pour la fête des pères. Bonne fête, papa Joël, on t'aime, de Léa et Livio.
2: Vos dédicaces jusqu'à midi. Bon dimanche avec Claude et Alexandre.
0: Alors je vois que vous avez tout imprimé sur papier, ouais, histoire que nous puissions effectuer le tirage au sort.
1: Je vais prendre encore la dernière, hop, et la mettre dans le tas, voilà.
0: Bon, mais arrêtez avec vos bruits de papier.
3: Oh là là, pardon.
0: Oh, pardon, allez. On est dimanche, s'il vous plaît. Alors allons-y.
1: Je vais vous tendre un bel éventail de feuilles. Oui. Dédicace, voilà.
0: Oui. Évidemment, allez... je vois rien parce que vous mettez le recto, le verso. Alors,
1: qu'est-ce que vous croyez, vous ?
0: Je vais prendre, je vous donne celle-ci, là, celle-là.
1: Ah, alors attention, qui est le papa gagnant ? C'est Roland de La Chaux-de-Fonds avec cette dédicace à mon super papa. Tu es toujours extraordinaire avec moi. Tu es mon idole et je te souhaite une joyeuse fête des pères. Ton fils Jérémy qui t'aime très fort.
0: Très bien. Eh bien, nous avons le plaisir de vous offrir Roland, c'est ça, hein ?
1: Roland,
0: ouais, Roland, vous avez dit, eh bien, 50 francs à l'occasion de ce concours Fête des Papas, valable chez Coop. Bravo Roland, vous ne faites rien, c'est nous qui allons vous envoyer ce cadeau.
2: Vos dédicaces jusqu'à midi. Bon dimanche.
0: Oui, il reste 3 minutes. Alors, cette fois-ci, on va effectuer le tirage au sort des chansons.
1: Et vous allez me donner un chiffre entre 1 et 82.
0: Ha ! Il n'y avait pas beaucoup de chansons, si je comprends bien, 82.
1: Un petit peu moins que d'habitude, c'est vrai. Ouais.
0: Des fois, on arrive à 140.
1: Ouais, quand même, c'est vrai.
0: Je vais vous dire le 50.
1: Le 50. Ouh, le plus fort, c'est Mon père de Linda Lemay.
0: Voilà une chanson que je ne connaissais pas. On a écouté un extrait, je crois, tout à l'heure.
1: Oui, oui. Et c'est vrai que alors, c'est une chanson de Linda Lemay qui a été proposée pas mal de fois ce matin. Effectivement, il y avait peut-être un petit peu plus de chances que ça tombe sur ce titre-là. Est-ce que vous allez le trouver ? Oh, bah, il l'a déjà trouvé.
0: Il arrive.
1: Il est incroyable, ce monsieur.
0: Le plus fort, c'est mon père. C'est votre choix ce matin. Linda Lemay.

0: Votre choix ce matin, Linda Lemay, donc, qui s'intitule Le plus fort, c'est mon père. Chanson qui s'intitule Le plus fort, c'est mon père. Et les amis, ben, on va s'arrêter là. On va se donner rendez-vous ce soir dès 20h pour la rediff. Évidemment, la semaine prochaine, vous ne serez pas là.
1: Et non.
0: Mais nous serons là avec Brian en direct du Slow Up et avec le chanteur Joe Metro. Il y aura également un vélo à gagner sur place. Ah oui, vous passez vers la poste à Delémont dans le cadre du Slow Up. Vous participez, vous pourrez gagner un vélo. Voilà, on vous expliquera tout cela et on vous souhaite un excellent dimanche.
1: Et on vous fait plein de becs.

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1: Bonjour, 10 ans déjà que Maison d'ici d'ailleurs a ouvert ses portes à Saint-Imier. L'association a pour but de favoriser le vivre ensemble en proposant des cours et des activités multiculturelles. Ce sont principalement des cours de français qui sont proposés, 10 000 heures pour les plus de 1 000 participants depuis l'ouverture le 30 juin 2016. Aurélie Juira, directrice de Maison d'ici d'ailleurs, revient sur cette aventure.
2: Mais écoutez, je les ai pas vraiment vus passer. Pour moi, j'ai l'impression que c'était hier. On est très content d'avoir pu justement faire une structure et la pérenniser sur Saint-Imier, avoir des cours en place. C'est vrai que c'est une certaine fierté qu'aujourd'hui on arrive à avoir ces cours de français sur place avec une garderie et puis qu'on puisse aller de l'avant avec Mia.
3: Est-ce qu'il y a eu de gros changements en 10 ans ?
2: On a commencé tout petit. Au début, on avait presque des bénévoles qui donnaient les cours et des bénévoles à la garderie. Et puis gentiment, on a étendu l'offre. Il y a eu de plus en plus de monde, donc ça a été crescendo. On a augmenté le nombre de cours, on a proposé un accueil parents-enfants, des animations comme des cafés. Selon les périodes, on a eu des cours de garde d'enfants, des cours d'aide ménagère. Donc c'est vrai que l'offre, elle évolue vraiment en fonction des besoins et c'est ça qui est intéressant. On est un petit village, une petite région, mais c'est intéressant de pouvoir être vraiment proactif et puis pouvoir évoluer en direct selon les besoins des gens qui sont ici.
1: C'était Aurélie Juira, la directrice de Maison d'ici. Et d'ailleurs, l'association célébrera ses 10 ans le 30 juin dès 18h sur l'esplanade à Saint-Imier. Un apéritif dînatoire d'ici et d'ailleurs et des animations seront proposées. Objectif de la soirée, rencontrer des gens, avoir des échanges et passer un bon moment. Le sport scolaire était à l'honneur hier à Delémont. L'ASEP, l'Association Suisse d'éducation physique à l'école, a tenu sa 46e assemblée des délégués à stratégie. La fêtière regroupe environ 3500 enseignants de cette branche de tout le pays. Récemment, le département fédéral des finances a indiqué qu'il envisageait de supprimer la loi fédérale qui exige 3 heures de sport scolaire par semaine. Une telle mesure est inenvisageable selon le nouveau président de l'ASEP, Jonathan Badan.
4: Pour nous, c'est un très gros risque, effectivement. L'histoire nous a montré que lorsqu'ils ont mainmise sur le sport scolaire, sur la cotation horaire du sport, peuvent diminuer en fonction des infrastructures possibles, disponibles, en fonction des critères budgétaires peut-être aussi, mais aussi des grilles horaires qui sont de plus en plus chargées. Donc là, ça, c'est un gros risque si ce n'est pas légiféré au niveau national.
5: Et vous, à votre niveau, qu'est-ce que vous pouvez faire justement? Qu'est-ce que l'association va mettre en place pour éviter ça?
4: Alors nous, on informe. On informe de manière objective, le plus objectif possible, les politiques sur les risques d'une passation de cette loi en main cantonale. Et pour nous, c'est quelque chose qui ne doit pas arriver, ça doit rester réglementé. En fait, si on veut diminuer le sport scolaire, revient tout simplement à augmenter la sédentarité des jeunes. On voit que c'est déjà quelque chose de très très marqué, dangereux, avec l'arrivée des smartphones et tout. Et si en plus on diminue l'activité obligatoire qui permet à 1,3 million de jeunes en Suisse de pratiquer un sport qualitatif, là on se retrouve face à un souci de santé majeur. Donc est-ce qu'on a envie de faire en sorte de limiter ou de faire en sorte que le jeune, la santé du jeune soit directement reliée au lieu d'établissement de ce dernier? Ça, on n'est pas d'accord. Ça doit être équitable dans toute la Suisse.
1: Jonathan Badan, nouveau président de l'Association Suisse d'éducation physique à l'école, au micro d'Alexandre Rosset. Le Pentagone a relevé le niveau de menace en matière de contre-espionnage concernant Israël à son niveau le plus élevé. C'est ce qu'ont rapporté hier plusieurs médias américains. Cette décision fait suite à des inquiétudes selon lesquelles Israël aurait tenté d'espionner de hauts responsables américains afin d'obtenir des informations sur les délibérations internes et la prise de décision de l'administration Trump concernant les conflits au Moyen-Orient, indiquait la chaîne de télévision américaine NBC News. Deux morts dans des frappes russes en Ukraine. Des attaques de drones dans le sud-est du pays ont touché deux hommes ce matin. Ces bombardements interviennent alors que le président ukrainien Volodymyr Zelensky doit s'entretenir à Londres avec les dirigeants français, allemands et britanniques aujourd'hui. Leurs discussions serviront à faire le point sur les travaux en faveur de la paix en Ukraine. Plus de 1,2 million de personnes se sont rassemblées ce matin dans les rues du centre de Madrid pour suivre une messe célébrée par le pape Léon XIV. Le souverain pontife doit participer à d'autres grands rassemblements au cours de sa visite de 7 jours en Espagne, un bastion historique du catholicisme en Europe où la pratique religieuse est en perte de vitesse ces dernières années.

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1: La Suisse peut se tourner vers la Coupe du Monde de football. Elle a terminé sa préparation sur un nul en partout contre l'Australie hier soir à San Diego. L'équipe nationale a concédé l'égalisation avant l'heure de jeu. Elle avait pourtant ouvert le score au quart d'heure par le détonateur Dan Endoy, magnifiquement servi en profondeur par Granit Xhaka. Sous la chaleur américaine, le match n'a jamais atteint les sommets. Le coup d'envoi était à 21h en Suisse, mais il était midi en Californie. C'était donc un bon moyen de s'acclimater avant le mondial, selon l'attaquant Dan Endoy.
2: On va jouer les trois matchs de groupe à 11h, donc voilà, c'était un bon test pour savoir comment ça va être. Je trouve qu'on s'est bien adapté, on se sentait bien dès le début du match. Et voilà, c'était un bon dernier match avant de bien commencer la Coupe du Monde la semaine prochaine. Moi, j'essaie toujours d'être performant, d'aider l'équipe, marquer des buts, des assists. Donc j'essaie d'être le plus disponible possible. Et pour moi, ouais, à droite et à gauche, j'essaie d'être aussi performant dans les deux côtés. Et pour moi, c'est... Je me sens à l'aise dans les deux. C'est des zones où on arrive à me trouver dans l'espace. Donc quand on a des passes de granit aussi à ce niveau-là, c'est sûr que ça aide à marquer des buts. Après, moi, j'essaie d'être froid devant le but, dans n'importe quelle position que je me trouve. Donc c'est sûr que j'aurais pu marquer deux ou trois buts en plus. Et c'est ça que je vais travailler cette semaine pour pouvoir les mettre au fond la semaine prochaine. Les choses à régler, on les réglera encore cette semaine à l'entraînement. Et on sera prêt à 100% pour le premier match de 13.
1: La Suisse commencera le mondial samedi prochain à 21h contre le Qatar qui a concédé le nul, 0 partout contre le Salvador en préparation. Et en ce qui concerne les favoris à la victoire finale, l'Argentine sans Lionel Messi, convalescent, a gagné en amical 2-0 face au Honduras, tout comme le Brésil qui a battu l'Égypte 2-1. Et puis l'Allemagne a dominé les États-Unis 2-1. 42 km à la découverte des vignobles, c'était le pari du marathon des deux vignobles. 23 participants ont pris le départ de ce concept, salué comme original. Il ralliait Alfermé à Boudry avec divers postes de ravitaillement animés par des encaveurs. Les organisateurs sont satisfaits de cette première édition. Ils ont déjà annoncé que la course sera reconduite l'année prochaine. Le monde du tennis garde les yeux rivés sur Roland-Garros. Après la victoire de la Russe Mira Andreeva hier chez les dames, la finale homme oppose Alexander Zverev à Flavio Cobolli cet après-midi à Paris. L'Allemand de 29 ans, troisième joueur mondial, endosse le costume de grand favori. Il a une chance en or de décrocher son premier sacre en grand chelem, à condition de ne pas craquer Nicolas Meusy.
3: Alexander Zverev a déjà atteint trois fois la finale d'un tournoi majeur, mais il court encore après son premier titre en Grand Chelem. Il a pourtant eu l'occasion d'y croire. En 2020, à New York, il mène 2-7-0 avant de s'effondrer face à Dominic Thiem. Quatre ans plus tard, il mène 2-1, mais finit par craquer face à Carlos Alcaraz. Enfin, l'an dernier à Melbourne, l'Allemand a été écrasé en 3 manches face à Yannick Sinner. Mais ce Roland-Garros pourrait être le bon. Après le forfait de Carlos Alcaraz et les sorties prématurées de Novak Djokovic et de Yannick Sinner, c'est l'Italien Flavio Cobolli que le numéro 3 mondial retrouve sur sa route. Un adversaire a priori à la portée du champion olympique de Tokyo. Certes, l'Italien n'aura rien à perdre et il a pu profiter du forfait de son compatriote Matteo Arnaldi en demi-finale pour conserver de l'énergie. Mais le niveau, le service et l'expérience d'Alexander Zverev pourraient bien faire pencher enfin la balance de son côté.
1: Et cette finale de Roland-Garros entre Alexander Zverev et Flavio Cobolli est programmée cet après-midi à 15h.
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1: 12h23, on jette encore un œil du côté du ciel. Les champs nuageux vont se résorber au fil de la journée, permettant le retour à des conditions ensoleillées sur les régions de plaine dans l'après-midi. Les bandes nuageuses vont s'accrocher plus durablement à proximité des reliefs jusqu'en fin de journée. Il ne devrait toutefois pas pleuvoir. Cet après-midi, il fera 20 degrés à Tramelan, Tavannes et Saint-Imier, plus 1 à Moutier. Les thermomètres afficheront 23 degrés à La Neuville et à Bienne. Merci d'avoir suivi ces informations. 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Thank you.

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1: AOC, c'est chaque semaine une heure pour savourer les talents de chez nous, des artistes des quatre coins du pays à qui on souhaite la bienvenue, des artistes qui pour certains d'entre eux se confient à Steve. Cette semaine du rap tendance punk avec une collaboration entre un Neuchâtelois et un Franco-New-Yorkais. On découvre tout ça d'ici 25 minutes et c'est avec un autre Neuchâtelois qu'on ouvre AOC. Voici Yves Larocque aujourd'hui.

avec son Malabar Princess Tour, Vendredi sur mer sillonne actuellement les scènes, en Suisse, en France, mais aussi ailleurs en Europe. Ce qui n'est pas une mince affaire quand on chante en français. Mais bon, là c'est pas sur Malabar Princess, mais sur l'album précédent qu'on a choisi le titre de Vendredi sur mer qu'on écoute aujourd'hui. Voici Comment tu vas finir dans AOC.

On poursuit avec une nouveauté dans AOC, un nouveau titre de la vaudoise Marie J, l'étoile montante de la pop romande, qui aura notamment l'honneur de fouler la scène de Paléo, sort ce mois de juin un nouvel EP. Le rose, c'est Has Been. Et sur cet EP, on vous propose le titre Joli désastre. Voici Marie J dans AOC.

Après avoir explosé avec le titre « Dépassé » au sortir de la pandémie, Nuit Incolore est de retour avec un nouveau single pour ouvrir un nouveau chapitre de sa déjà riche carrière. Ange et démon, voici Nuit Incolore dans AOC.

C'est peut-être pas la saison, mais voici un titre que Remo Forer a conçu comme une chanson de Noël. Long Year est sorti en 2023. On l'écoute tout de suite dans AOC.

0: Du rap de punk au menu des invités de AOC. Le Neuchâtelois Abstral Compost fricote avec le plus lyonnais des New-Yorkais, Odati, sur un album qui vient chatouiller les géants, Fools with Power. Steb en a attrapé un des deux.
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2: Odati, MC vagabond new-yorkais, a atterri sur le canapé du Neuchâtelois Abstral. Forcément, la suite est musicale. Ils ont sorti Fools with Power, un album de rap boom-bap sombre et déterminé. Je suis avec le propriétaire du canapé pour parler de ce duo inopiné. Abstral, bonjour.
3: Bonjour.
2: On pourrait se dire que New York et notre Suisse romande sont trop éloignées pour espérer des rencontres musicales, mais j'ai l'impression que celle-ci était inévitable. Même amour du rap boom-bap, même acquaintance avec le milieu alternatif, avec la noise aussi, les causes humanistes, aussi à l'aise avec l'anglais, l'espagnol, le français. Qu'est-ce que vous ne partagez pas finalement ?
3: Qu'est-ce qu'on partage pas ? Je crois qu'on a... Enfin voilà, moi je suis né en Suisse, de parents immigrés, mais ouais, je suis né en Suisse. Et lui, il est né à New York, quoi. Dans le Bronx, il est né en 73. Donc dans les années 90, quand tout s'affirmait, on va dire, pour le rap là-bas, il était sur place, quoi. Et puis, c'est pas... Enfin, on n'a pas les mêmes trajectoires, si on veut. On n'a pas les mêmes vécus, on n'a pas les mêmes traumas aussi. Et voilà, ça, on partage beaucoup, on discute beaucoup. Et puis, toutes les autres choses que vous avez nommées, elles sont là, quoi. On les partage, les affinités musicales, les valeurs aussi de justice sociale, d'égalité politique. On traite du racisme, on traite des violences policières, des crimes policiers. Enfin, c'est des thématiques qui nous rassemblent, on va dire.
2: Odati vient de New York, même s'il vit à Lyon maintenant depuis un moment, qui traîne pas mal en Europe. Vous venez justement de la Suisse si confortable. Comment vous abordez des thèmes similaires, mais de vos points de vue ?
3: C'est une bonne question. Ça, je me suis souvent posé moi la question, est-ce que je suis légitime de le faire ? Mais je crois que oui, parce que de nouveau, c'est une question de point de vue et puis de grille d'analyse, si on veut, quoi. Moi, j'ai mes références, j'ai ma manière de traiter les choses, et Odati, il a la sienne. Et en fait, c'est quelque chose qui se complète. Et je crois que sur disque, ça s'écoute, ça se ressent de cette manière-là. Et puis en live, c'est autre chose. Tous les deux, on aime bien la scène, on a fait beaucoup de scènes. Et puis, pour nous, c'est là où toute la puissance de nos valeurs, de ce qu'on veut véhiculer, des thématiques, elle peut se dévoiler, quoi. Donc, je pense que sur scène, on s'est aussi trouvé, quoi. Une amie à moi m'a dit, quand on voyait Odati les premières fois, m'a dit, t'as ton alter ego Renoir, là, qui est là, quoi. Ah, et tu veux pas aller lui parler, proposer un projet, quoi.
2: Pour souligner tout ça, votre musique, on l'a dit, est plutôt rugueuse. Comment vous avez fonctionné ?
3: Alors, la majorité des instrus sont composés par Odati lui-même. Donc, il est DJ, producteur, rappeur. Et puis, il y a d'autres instrus, notamment DJ Eagle, qui a produit une instrumentale, Moody Black, rappeuse queer, productrice des États-Unis. Et puis, un collègue, Gaspard. Donc voilà, on avait plein de choses différentes, et puis on a sélectionné, on s'est dit on va se concentrer sur ces morceaux-là. Ça a donné 9 morceaux très courts, tous ils ont un format assez court. Là, c'est là peut-être ce qui nous lie à l'actualité musicale, on va dire, quoi. C'est des formats courts qui s'écoutent, c'est un album qui s'écoute très vite, il dure une vingtaine de minutes. Et puis les premières critiques que j'ai eues, c'était trop court, mais ça donne envie de le réécouter direct, donc voilà.
2: Abstral, on va passer à la dégustation. On écoute un extrait de cet album avant de reprendre notre entretien. Ce sera Anger, Abstral et Odati, touche à foin.

0: Anger, toute la rage de deux MC séparés par un océan mais réunis par leurs atomes crochus. Abstral le roman et Odati le New-Yorkais à retrouver sur un album commun qui vient de sortir, Fools with Power. Abstral, vous êtes sur le label Chaud de Fournier, Burning Sound Records, plutôt porté sur les guitares rock and punk.
1: Moi je crois que c'est une belle étiquette aussi, c'est que on avait déjà sorti des disques avec Burning Sound, moi-même j'avais déjà sorti, il y a eu en 2020, en 2022, et puis j'ai fait écouter ce projet dans les prémices à Bab, quoi, qui est un peu qui dirige ce label, et puis il a dit voilà quoi, c'est parti. C'est vrai qu'il n'y a pas beaucoup de disques de rap là-dessus, mais quelque part c'est pas grave en fait, et c'est ce qui nous intéresse. Voilà, ça nous donne peut-être pas la visibilité qu'on pourrait avoir avec d'autres labels, mais on s'est dit travaillons avec Burning Sound, et on a un double, c'est une collaboration avec un autre label en Slovaquie. Pourquoi la Slovaquie? C'est parce qu'on allait jouer là-bas, ils sont fans de Dati, de Delec depuis des années, et celui qui dirige le label, Lobotomy, il a aussi une usine de pressage, et puis on a pressé le vinyle là-bas, on a fait un vinyle à 250 exemplaires, qui est fait maison, c'est moi-même qui ai fait la pochette, ils ont pressé là-bas, notre collègue André a mélangé les couleurs pour arriver à un petit peu à la teinte qu'il y avait sur la pochette, donc voilà, on est dans le bleu, gris, blanc, et puis voilà, ça, c'est ces collaborations là finalement, parce que c'est tellement petit, on est tellement de niche que il faut qu'on s'associe, parce qu'on est très peu, on n'est pas dans les chiffres, dans les nombres quoi, nous on n'est pas, c'est pas notre truc quoi, de faire du contenu, d'être sur les réseaux sociaux, voilà, nous ce qu'on aime c'est faire la musique, c'est notre musique qu'on veut défendre, et puis on veut la jouer en live quand on peut, là où les gens nous veulent, et puis voilà, plus on s'associe, mieux c'est, et puis on a fait une petite édition vinyle, puis on sait que ça va. Voilà, ça part très bien en concert. Là, on était en Slovaquie la semaine dernière. On a joué dans l'usine de pressage. Donc tout ça fait sens, quoi. C'est cette communauté, comme vous dites, que nous on veut valoriser, quoi.
0: Au-delà des genres musicaux, finalement.
1: Au-delà des genres musicaux.
0: C'est une belle démonstration de l'esprit un peu communautaire de toute cette scène un peu plus alternative.
1: Ouais, je crois que c'est ça aussi. On a pas mal joué en Italie. C'est des régions qui aiment bien encore notre musique, qui nous invitent. On retourne bientôt. On va à Turin. On était à Rome. Quand on était à Rome, on a joué en 2024 dans la région. On a passé une soirée avec Luca. Donc voilà, il y a des liens qui se font. Et puis on espère que ça va continuer. Et puis aller dans ce sens-là, quoi.
0: La suite pour ce duo Abstral Odati. Où est-ce que vous en êtes ?
1: On a fait quelques concerts en Suisse romande. On était Lausanne, Genève. On était là l'autre jour à Saint-Imier, à Toxoplasmose. Et puis là, on part pour Turin, la Croatie et la Slovénie. On a trois dates dans une dizaine de jours. Et puis après, pour la suite, on ne sait pas trop. On verra. On verra où les gens nous veulent et on ira.
0: C'est une collaboration one shot ou c'est appelé à se renouveler ce duo Abstral Odati?
1: Non, je pense que c'est appelé à se renouveler. Après, on a mis beaucoup d'énergie là-dedans et c'est pas toujours évident. Enfin, ça demande beaucoup et il y a peu de choses en retour. Mais c'est pas grave, on va continuer et puis on verra ce qu'on fait. Si on joue, si on fait des concerts. Mais en tout cas, c'est une amitié, comme ça, c'est un brotherhood, si on veut, quoi. Il y a vraiment une affinité très forte. Et puis on va continuer à triper ensemble. Et puis si on peut partager ça avec des gens, d'autant mieux, quoi.
0: Merci beaucoup, Abstral.
1: Merci à vous.
0: MC Neuchâtelois qui s'acoquine avec le New-Yorkais Odati pour un album commun baptisé Fools with Power. On se dit au revoir avec un deuxième extrait, c'est Cops and Robbers.

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On joue à la police et aux voleurs dans AOC. Cops and Robbers, c'était un titre tiré de l'album Fools with Power, disque collaboratif entre Abstral Compost et Audati. Le premier était notre invité de la semaine. Vous pouvez vous repasser cet entretien sur la page internet de AOC.

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1: On enchaîne avec un passage outre-Sarine. C'est Luca Eni qui vient nous proposer son nouveau titre, de la pop à maturité, des émotions à fleur de peau. Voici Vertigo.

Elle s'est fait un prénom, Marine, et elle est sortie de l'ombre de son frangin, Bastian Baker. Elle ose même aujourd'hui écrire et chanter en français, ce qui a longtemps été pour elle une barrière infranchissable. Dans AOC aujourd'hui, on écoute « Si tu me demandes ». ».

0: Le premier AOC du mois de juin s'achève ici, mais évidemment, on revient dans une semaine, toujours avec les artistes de chez nous et toujours avec Steve, hein, qui nous proposera une nouvelle rencontre musicale. Puis n'oubliez pas que les précédentes interviews sont toutes en ligne sur la page de AOC sur notre site internet. À très vite.
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1: Quinze heures.

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2: Bonsoir. Maison d'ici et d'ailleurs œuvre depuis maintenant 10 ans à Saint-Imier. L'association a pour but de favoriser le vivre ensemble en proposant des cours et des activités multiculturelles. Depuis l'ouverture de ses portes, Mia a vu passer plus de 1000 participants. Ils ont principalement suivi des leçons de français. Elles sont données plusieurs fois par semaine. Nous avons pu suivre un cours auquel participaient 6 femmes au programme Atelier de compréhension texte.
3: Les jeunes de la région confient de plus en plus leurs soucis à l'IA.
4: Soucis à l'IA, c'est dit quoi? Soucis à l'IA. Oui, explique-moi s'il vous plaît.
5: Soucis inquiétés?
3: Oui, quand on est inquiet, quand on a des soucis.
6: Aurélie Juira, je suis directrice de Maison d'ici et d'ailleurs à Saint-Imier. Les cours de français, c'est vraiment la première chose qui est importante pour l'intégration et l'inclusion, mais c'est aussi une excuse pour les gens de sortir de chez eux, de venir dans un lieu comme Mia. Au début, c'est un peu, nous on appelle souvent ça un petit cocon Mia, où les gens ils viennent, ils se rassurent, ils font connaissance aussi avec les valeurs, la culture aussi de la région, ce qui s'y passe, comment se déplacer, quoi faire.
3: Qui est donc lire. Ok, merci.
7: Nous voulions avoir un aperçu de comment ils sont par notre pays. Expliquer et le dire.
8: Mon prénom, Anna. J'aime beaucoup parler avec les autres. J'ai pu apprendre autre culture parce que c'est très différentes personnes, très différentes cultures, très différentes nationalités. J'aime ça parce que quand j'habite à l'Ukraine, j'ai pas vu beaucoup de personnes d'autres nationalités parce que j'habite petite ville. Pour moi, c'est mieux parce que nous explique beaucoup de traditions pour autres cultures et tous les apprendre quelque chose de nouveau tous les jours. Pour moi, c'est très bon.
2: Et maintenant que vous parlez français, qu'est-ce que ça vous permet?
8: Quand je commence à parler un peu mieux, je cherche beaucoup d'amis. Je fais des activités avec la municipalité, avec l'espace de jeunesse, avec Mia. Nous faire avec l'espèce noire quelque chose de positif.
3: Là, c'est un peu le résumé de l'article. Hein? C'est de quoi on va parler.
6: Et comment est-ce que vous vous faites connaître? Le bouche à oreille fait beaucoup. On a des bons rapports aussi avec le service social et puis la Croix-Rouge qui envoie par exemple des réfugiés. Mais on remarque que dans la publicité, les sites internet, c'est pas comme ça qu'on se fait connaître. C'est vraiment le bouche à oreille justement des gens qui arrivent dans leur communauté qui disent « Ah, mais il fallait prendre des cours à Mia ». Ça se passe souvent comme ça.
9: Je n'aime pas beaucoup utiliser le chat GPT, mais si la question est difficile, je utilise ça.
3: Super.
2: L'association célébrera ses 10 ans le 30 juin dès 18h sur l'esplanade à Saint-Imier. Un apéritif dînatoire d'ici et d'ailleurs et des animations seront proposées. C'est un véhicule qui ne passe pas inaperçu dans les gorges de Cours. Un car de voyage bleu stationne depuis fin avril sur une place d'évitement sur le territoire de Moutier. Le bus n'a plus de plaque. La police cantonale jurassienne a constaté cette situation et a pris les devants pour identifier le propriétaire, Nancy Chapuis.
10: C'est la procédure lorsqu'un véhicule abandonné est signalé. Le premier lieutenant Stéphane Mollard, responsable de la section de Moutier et Valterbi, indique que des recherches ont été menées pour obtenir les coordonnées de ce prévotois et les transmettre aux autorités municipales. Car ce sont les communes qui sont responsables de l'éventuelle évacuation des véhicules laissés sur la voie publique. Ces carcasses participent au sentiment d'insécurité selon le policier. Le chef de la police administrative de Moutier, Roland Moritz, a pris contact avec cet homme qui affirme que le bus a connu un problème technique mais qu'il a un projet pour ce car et assuré vouloir l'amener à bon port. Roland Moritz espère que celui-ci tienne promesse, auquel cas c'est à la commune de financer les frais pour se débarrasser de ce véhicule.
2: La voie montante de la 16 entre les jonctions Sonsbeau Nord et Sonsbeau Sud sera fermée à la circulation dès demain midi et jusqu'à samedi 16h. Le trafic se fera en bidirectionnel sur la voie descendante. Des travaux de réfection de joints, de l'étanchéité et des couches de roulement des ponts seront réalisés, indique l'Office fédéral des routes. À noter que ces interventions sont météo-sensibles et sont susceptibles d'être reportées en cas de mauvaises conditions météorologiques. la fêtière des enseignants de sport réunis dans la région. Les membres de l'ASEP, l'Association Suisse d'éducation physique à l'école, se sont retrouvés hier à Delémont pour leur 46e assemblée des délégués. Parmi les thèmes abordés lors de ces assises, le rôle du sport scolaire par rapport au culte du corps chez les jeunes. Le nouveau président de l'ASEP, Jonathan Badan, nous détaille en quoi consiste cette problématique.
5: Ce fait de pratiquer du sport, c'est une excellente chose. C'est le fait d'avoir du plaisir à se sentir bien dans son corps, à se sentir valorisé. Ça, c'est une excellente chose. Par contre, il ne faut pas que ce soit quelque chose qui soit mal géré et qui devienne quelque chose proche du pathologique. Et notre rôle en tant que prof de sport, c'est de déceler peut-être une transformation physique chez un jeune. Je parle surtout du secondaire 1, secondaire 2, peut-être le primaire un petit peu moins. Et de dire, ah, attention, ok, c'est bien, tu prends du muscle, c'est super, tu te construis, c'est ça, mais attention à ne pas exagérer. Et du coup, expliquer, soutenir, guider et l'orienter vers des partenaires professionnels à l'extérieur de l'école qui soient compétents en la matière pour soutenir ce jeune et éviter toute dérive. Par exemple, soucis alimentaires, prenons un des exemples les plus flagrants.
11: C'est un phénomène qui est en augmentation avec les années, ces dernières années. Vous remarquez ça, vous, à votre niveau?
5: Nous, on n'a pas de statistiques, mais à titre personnel, en tant que prof de sport, je constate effectivement une augmentation. Mais voilà, encore une fois, c'est une situation subjective de ma part. Il faudrait aller regarder les statistiques officielles.
11: Il y a des signes, des indices auxquels vous devez être particulièrement attentif?
5: Prise de masse très rapide chez un jeune garçon la plupart du temps, donc là, il faut faire attention. Et chez tant les garçons que chez les filles, une perte de poids subite. Ça, c'est des signaux qui, chez nous, en tant que professionnels du sport scolaire, font tilt et nous disent oh, attention, là, peut-être ça mérite une petite discussion pour voir ce qui se passe.
2: Jonathan Badan qui répondait à Alexandre Rosset. L'Association Suisse d'éducation physique d'école rassemble quelques 3500 enseignants de cette branche. Dans les Bental, deux voitures sont entrées en collision ce matin à Erzigen, faisant un mort et deux blessés. Le tronçon de route a été fermé pendant environ 4 heures pour les opérations de sauvetage et de dépannage. La police a ouvert une enquête pour déterminer les causes et les circonstances exactes de l'accident. Marche blanche dans la commune française de Fleurance. Des milliers de personnes ont rendu hommage aujourd'hui à Liana, 11 ans, retrouvée morte jeudi. La marche blanche s'était lancée avec les parents et le frère de Liana, en tête d'un cortège très dense, visage grave derrière une banderole sur laquelle est écrit « Plus jamais ça, on t'aime, tu nous manques », a constaté une journaliste de l'AFP. Le traitement judiciaire des plaintes pour viol sur mineurs visant le principal suspect fait actuellement l'objet d'une polémique. Ces dysfonctionnements ont été pointés du doigt jusqu'au plus haut sommet de l'État qui accable l'institution judiciaire. Des frappes russes ont fait aujourd'hui au moins 4 morts et touché un site de stockage de déchets nucléaires près de Tchernobyl, selon les autorités ukrainiennes. Le directeur général de l'Agence internationale de l'énergie atomique, Raphaël Grossi, a affirmé que l'incident est profondément inquiétant car il s'est produit sur un site contenant de larges quantités de matériel nucléaire. Selon un communiqué de l'agence sur X, le président Volodymyr Zelensky devait rencontrer en soirée à Londres les dirigeants français, britanniques et allemands.
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2: La finale homme de Roland-Garros n'a pas encore rendu son verdict. Alexander Zverev et Flavio Cobolli sont toujours à la lutte sur la terre battue du tournoi de tennis français. L'Allemand a remporté le premier set 6-1 avant de voir l'Italien revenir en s'adjugeant le deuxième 6-4. Le numéro 3 mondial s'est bien repris en gagnant la troisième manche 6-4. Et dans le quatrième set, le score est de 3-1 en faveur de Flavio Cobolli. Les cavaliers suisses loin du compte au CSIO de Saint-Gall. Avec son 12e rang, Pius Schwitzer est le meilleur helvète et le seul à s'être qualifié pour la seconde manche du Grand Prix de saut d'obstacle. La victoire est allée cet après-midi à l'Allemand Markus Henning. Le meilleur suisse est Pius Schwitzer, 12e, alors que le jurassien Steve Gerda a pris le 22e rang. Kimi Antonelli est le petit prince de la Formule 1. L'Italien de 19 ans a remporté en fin d'après-midi le Grand Prix de Monaco pour la première fois de sa jeune carrière. Le pilote Mercedes parti en pôle a devancé la Ferrari de Lewis Hamilton et la Red Bull d'Isaac Hadjar. Kimi Antonelli enregistre une 5e victoire de suite et s'échappe en tête du championnat. Un week-end de rêve également pour Marc Marquez en MotoGP. Au lendemain de sa victoire au sprint, l'Espagnol a remporté cet après-midi le Grand Prix de Hongrie. Le pilote Ducati a devancé son compatriote chez KTM, Pedro Acosta, alors que les trois leaders du championnat ont chuté. Marc Marquez revient ainsi à 72 points de Marco Bezzecchi. En cyclisme, c'est la répétition générale avant le Tour de France. Première étape aujourd'hui du Tour Auvergne-Rhône-Alpes, anciennement le Critérium du Dauphiné. C'est le Français Alex Baudin qui a décroché la victoire en solitaire et enfile le maillot jaune de leader du général au terme des 146 km. Les cyclistes sont partis pour une semaine d'efforts dans cette course à étapes.
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2: 18h10, on jette encore un œil du côté du ciel. Ce soir et cette nuit, le temps sera sec et le ciel en général étoilé. Demain, la matinée sera ensoleillée sous un ciel traversé de voiles de cirrus. Au fil de l'après-midi, les passages nuageux seront en augmentation. En fin de journée, des orages assez intenses pourraient se développer sur le Jura et les orages et la pluie devraient se généraliser par la suite. Du côté des températures, il fera 11 degrés à Saint-Imier, 12 à Tavannes, Bienne-Moutier et Tramelan. 1 degré supplémentaire à La Neuville et au meilleur de la journée, les températures oscilleront entre 23 et 26 degrés. Merci d'avoir suivi ces informations. Excellente soirée à l'écoute d'RJB.

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0: Le sample était presque parfait.
1: Pourquoi apprendre à jouer du violon quand on peut sampler un classique des années 70? Encore faut-il trouver le bon. En 2017, nos poils se hérissent sur Nothing Burns Like the Cold. Snow Allegra partage le micro avec Vince Staples. Leur voix glisse entre des scratchs nonchalants, des cuivres métalliques et surtout des violons mélancoliques qui donnent au morceau toute sa tension.

6 ans plus tôt, Maverick Sabre convoquait déjà le même orchestre sur Let Me Go. Ici, les cordes soutiennent des cuivres éclatants. Le morceau est lumineux, presque dramatique. Une BO potentiellement parfaite pour un James Bond au sourire ultra bright.

En 1994, la lumière est tamisée. Portishead touche la grâce avec Glory Box. Trip-hop moite, tempo ralenti et ses violons qui prennent toute la place. Pour le coup, il ne brille plus, il saigne.

0: Pour identifier la source, il faut remonter à 1971 et fouiller dans la discographie d'Isaac Hayes. Sur Ike's Rap 2, il pose pour la première fois des cordes dramatiques, une supplique amoureuse, presque parlée, pour demander pardon à l'être aimé. Comme quoi, derrière chaque violon qui nous berce aujourd'hui, peut se cacher un homme qui tente simplement de recoller les morceaux. Un sample presque parfait.
1: Le sample était presque parfait.

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1: Et oui, en plein cœur de votre émission, bon dimanche sur RGB et RFJ. Vous le savez, pour fêter un anniversaire avec nous à l'antenne, vous avez deux options très simples. Soit vous passez par les formulaires directement disponibles sur nos sites internet, soit vous dégainez votre Natel pour nous envoyer un SMS.
2: Et c'est par ce biais-là, et uniquement par SMS, que vous allez pouvoir aussi choisir la toute dernière chanson de l'émission. D'ailleurs, on a déjà des propositions. Celle, vous savez, la chanson qui vous touche le plus ce matin, votre préféré de toutes les chansons de la chanson française que vous connaissez. C'est vous qui faites la programmation de toute la fin de l'émission. Alors, écrivez-nous.
1: Et impossible hein, d'oublier que ce dimanche 7 juin, c'est la fête des papas. L'année passée, vous aviez été immensément nombreux à vouloir les mettre à l'honneur. Alors, on remet ça aujourd'hui. Vous pouvez célébrer votre papa ou vos papas en direct, mais cette année, on y ajoute un joli bonus. Fort de votre enthousiasme de l'an dernier, on met en jeu un cadeau d'une valeur de 50 francs.
2: Oui, ce sera donc un bon cadeau. Un tirage au sort sera effectué parmi toutes les dédicaces reçues aujourd'hui et adressées au papa. Une chance unique de lui faire plaisir à double titre. Et pour maximiser vos chances et surtout nous faciliter la tâche, on a besoin de vos précisions, de précisions dans votre message. Pensez à bien indiquer le nom et le prénom de votre papa ainsi que sa localité.
1: À vos claviers et à vos téléphones, on attend vos messages pour gâter tous les papas de la région. Et évidemment, les autres ne sont pas en reste, surtout s'ils ont leur anniversaire.
0: Vos dédicaces jusqu'à midi.

0: qu'est-ce qu'on fait? On fait directement des dédicaces ou est-ce qu'on parle de la pluie, du beau temps? Est-ce qu'on parle de la semaine prochaine où vous ne serez pas là?
1: Bah, si vous voulez.
0: Oui, alors je suis très fâché. La semaine prochaine, nous serons en direct du Slow Up, c'est-à-dire à la place de la gare à Dolémont, sous la tente RJB RFJ évidemment. Et on va recevoir d'ailleurs un chanteur que l'on aime bien, un chanteur roman, c'est Joe Metro qui va chanter, avec qui il va prendre sa guitare. Vous savez, il est comme ça, il dit « Ah bah oui, je viens, et puis je chanterai quelques chansons, une, deux, trois, on verra ». Voilà, c'est le plaisir de passer un bon moment, de partager. Le partage dans cette émission, c'est essentiel, on est d'accord.
1: Oui, et à ma place, il y aura Brian.
0: Alors Brian sera effectivement
1: merci
0: en studio.
1: Ouais.
0: Ah oui, oui, oui, oui.
1: Pour les vos dédicaces.
0: Et ça fait longtemps qu'on ne l'a pas eu, Brian, donc on se réjouit. J'espère qu'il sait encore comment ça fonctionne.
1: Bon, à partir du moment où il sait parler, c'est tout bon.
2: Vos dédicaces jusqu'à midi. Bon dimanche.
1: Un bon dimanche aux résidents du home de la Roseraie à Saint-Imier. Merci notamment aux collaborateurs qui travaillent ce jour et qui prennent soin des résidents au quotidien.
0: Alors ici, nous avons une dédicace pour Nousbaumer Yann. Nous lui souhaitons un joyeux anniversaire de la part de Sylvia, Carmen et...
1: Et Joe ?
0: Et peut-être...
1: Ah.
0: Parce que c'est pas spécifié, je vous montre de là, je sais pas si vous arrivez, mais la suite n'est pas écrite. Mais
1: souvent c'est Carmen et Joe.
0: Je pense que c'est ça.
1: Ouais. Que le temps passe vite, on nous dit ici dans cette dédicace, que le temps passe vite, déjà 8 ans que tu animes nos vies et quel plaisir. Bon anniversaire Timéo, on t'aime de Noah, Mamouche et Papouche.
0: Alors on parlait de fête des papas, et eh bien pour mon papa Marcelin, je t'aime de tout mon cœur, je me réjouis de te donner tes petits cadeaux aujourd'hui. Gros bisous de Milina du côté de Souls.
1: Pour Noé, Noé Froidevaux qui a fêté vendredi son 8e anniversaire. Cher Noé, nous t'aimons de tout notre cœur et nous nous réjouissons chaque jour de tes idées créatives et de ton caractère adorable. Reste tel que tu es, nous sommes très fiers de toi. Avec tout notre amour, ton frère Yann, maman et papa.
0: Bon anniversaire à Giuseppina Lanuti qui fêtera ses 82 ans le 10 juin prochain. Et à cette occasion, nous lui souhaitons un bon anniversaire de la colline à Recombilier.
1: Encore cette dédicace ?
0: Oui.
1: Allez, un grand merci à Solange Dominé et à ses enfants pour la belle fête d'anniversaire d'hier, amicalement les Girardins.
0: 100% de chansons francophones le dimanche matin. Voici une soirée mondaine. C'est Oria.

0: Alors ce matin, et comme d'habitude, d'ailleurs le dimanche matin, vous avez tout le loisir de choisir la dernière chanson de l'émission.
1: Et on avait envie de partager avec vous trois des titres parmi tous ceux qu'on a reçus jusqu'à présent, qui nous ont été proposés justement pour la fin de l'émission. Il y a notamment Mentissa. 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

0: Ça s'appelle Ebam, l'un des titres qui a été donc proposé. Il y a également Joe Dassin qui a été proposé.
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0: C'est vrai que chez Joe Dassin, on connaît l'Amérique, on connaît les petits pains au chocolat. On connaît peut-être un petit peu moins ce titre. Il s'appelle « Comment te dire ». Un autre artiste qui nous a été proposé, c'est Francis Cabrel.
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0: Ah, ça donne toujours les frissons, ça.
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0: Ça s'appelle « L'encre de tes yeux ». Et vous continuez à nous envoyer vos propositions de titres pour la fin de l'émission. Ça se passe par SMS, dédicace, un espace, votre proposition au 939.
3: Et dans la programmation ce matin, il y aura Kenji Girac, le dernier titre de Kenji oublié. Il y aura également Christophe Maé, parce qu'on ne sait jamais, ou encore Alain Morisot.
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3: Oui, nous sommes là, Alexandre et Claude, jusqu'à midi, effectivement. Profitez-en et le téléphone, on n'a pas parlé du numéro de téléphone pour nous joindre. 0901 70 20 20. Qu'est-ce qu'il a, votre micro?
0: Il tient pas très bien.
3: Ah, ben, faut le tenir.
0: C'est ce que je fais.
3: Ou alors, vous prenez quelqu'un pour le tenir.
0: Ah ouais.
3: Vous allez dans la rue, vous dites, vous n'avez pas un quart d'heure, une demi-heure, une heure pour tenir mon micro?
0: Du coup, deux heures encore.
3: Ouais,
0: hein, jusqu'à midi.
3: 2 heures, là.
0: Ouais, ouais.
3: 1h40.
0: Donc, si vous nous écoutez et que vous ne savez pas quoi faire, vous pouvez venir tenir mon micro. S'il vous plaît.
3: Oui, la résidence des Franches-Montagnes à Seignes-Légis qui souhaite un très bel anniversaire à Michel Jean Dupeux. C'est monsieur Michel Jean Dupeux qui aura son anniversaire. Il aura 92 ans le 12.
0: Alors Claude, on le rappelle, c'est la fête des papas aujourd'hui et ici on a reçu une dédicace pour mon papa que j'aime et que j'aimerai toujours à l'infini et au-delà. J'aimerais lui dédier la chanson Papa de Claude Barzotti de la part de Marie. Alors on va prendre note, hein, bien sûr, de ce titre pour la fin de l'émission. Et on va demander à Marie, c'est quoi le nom et prénom de son papa ainsi que la localité, là où il habite. Comme ça, il va peut-être être tiré au sort en fin d'émission et gagner un bon d'une valeur de 50 francs.
3: Exactement, 50 francs chez Coop. Donc n'hésitez pas à nous envoyer vos petits messages pour vos papas jusqu'à midi. Alors, il y a également l'anniversaire de Barthe Odile Kunzi-Helg. Elle a eu son anniversaire le 7. Le 8, c'était l'anniversaire de Marie-Jeanne Métis-Carnal. Et puis, le 8, toujours l'anniversaire de Béatrice Muller Storchenegger. Et enfin, le 11, il y a deux anniversaires. C'est demain le 11. Il y aura l'anniversaire de Joseph Ullmann et l'anniversaire de Madeleine Prince-Gassmann. Et c'est un message de l'hôpital du Jura.

0: Voilà une chanson qui est intitulée « Oublier » de Kenji Girac. C'est une interprétation assez intime sur la difficulté de tourner la page après une rupture amoureuse. On est tous passés par là un jour l'autre. Ouais. Et donc cet extrait de l'album qui s'intitule « Louane » de Kenji Girac. Voilà les amis, et vous continuez d'envoyer vos dédicaces pour des anniversaires ou pour vos papas.
1: Mais oui, c'est la fête des papas ce dimanche, et on les fête en votre compagnie. Pour nous envoyer une dédicace, vous pouvez le faire via nos sites internet rjb.ch. rfj.ch, vous trouvez très facilement le formulaire des dédicaces directement sur la première page. Vous cliquez sur envoyer une dédicace. Vous pouvez également nous contacter par SMS, dédicace, un espace, votre message au 939 ou alors par téléphone au 0901 70 20 20.
0: Oui, c'est vrai qu'Alexandre, il aime bien vous entendre au téléphone 0901 70 20 20, au prix de 36 centimes par appel et par minute.
2: Le foyer Saint-Ursanne souhaite un joyeux anniversaire à ses résidents.
0: Le foyer Saint-Ursanne SA qui souhaite un très joyeux anniversaire à Anne-Marie Farine de Courgenay, qui a fêté ses 93 ans. C'était le 1er juin.

0: foyer Saint-Ursanne vous donne rendez-vous dimanche prochain pour d'autres messages.
1: Vos dédicaces et chère Simone, en ce 7 juin, à 10 ans de ton 100e anniversaire, toute ta famille et tes amis sont réunis pour t'aider à souffler les 90 bougies de ton gâteau. Meilleurs vœux, bonheur, joie et santé. Alors il y a beaucoup de monde, il y a Isabelle, il y a Valérie, il y a Jean-Paul, il y a Werner, qui vous souhaite, chère Simone, un très bon anniversaire.
2: Pour notre petit-fils Timéo, qui a déjà fêté ses 8 ans lundi, nous lui souhaitons tous nos vœux les meilleurs. Reste toujours comme tu es. À toutes pour faire la fête. Des gros bisous de Mamie Lou et Babidou.
1: Pour Richard de la Malcôte, nous te souhaitons un joyeux anniversaire, plein de belles choses pour cette année de Marie-Laurence, de Balou, de Kayline et d'Elvio.
2: Un bon anniversaire à Simone. Que la fête soit belle à l'occasion de tes 90 ans. Ce message est de la part de Jean-Paul, Isabelle, Doriane, Valérie et Werner.
1: C'est de tout cœur que nous souhaitons un très joyeux anniversaire à Marie-Louise Médère qui fêtera ses 100 ans le 11. Et le 11, c'est demain. Il y aura une belle fête donc du côté de la colline à Reconvilliers.
2: Tu es mon papa d'amour, je t'aime, de Mathéo, mon papa Yuri, je t'aime, de Lilou. On t'aime jusqu'à la lune et retour. Tu es le meilleur des papas, Yuri de Villeray.
1: Pour Janine Jolissin qui fête son anniversaire le 6 juin, nous lui souhaitons une année remplie de bonheur, plus paisible que celle qui vient de s'écouler, avec une très bonne santé. Merci pour tous les services rendus. Bisous de Monique.
2: De tout cœur, nous souhaitons un magnifique anniversaire à Francis Rebetet de Basse-Cour. Il fête aujourd'hui 7 juin ses 67 ans. À Nicolas Stelet de Delémont qui a fêté ses 42 ans le 6 juin. Et à mon cher Gérald Brechet de Seignelégier, il va fêter ses 83 ans le 10 juin. À vous tous, nous vous souhaitons une année remplie de bonheur et la santé, bien sûr. Des bisous de Christine, Guy et Noé.
1: Il y a quelques instants, vous avez lu une dédicace pour un papa. Hein,
2: oui, donc, bien sûr.
1: Ces dédicaces, les dédicaces pour les papas, on va les mettre de côté, évidemment, puis on fera le tirage au sort pour, justement, faire plaisir à l'un des papas, puisque aujourd'hui, c'est la fête des papas et nous vous offrirons 50 francs. Ce sera en toute fin d'émission, on est d'accord?
2: Ouais, peut-être juste avant le tirage au sort du dernier titre.
1: Ah oui, d'accord, très bien.

0: RJBRFJ avec à l'instant Tafta et le titre Mon étoile, mon papa Marcelin. Je t'aime de tout mon cœur, je me réjouis de te donner tes petits cadeaux aujourd'hui. Gros bisous, c'est de la part de Mélina. Et puis on souhaite un joyeux anniversaire et une bonne santé à Dédé de Bure qui a fêté ses 90 ans le 5 juin. Et un tout grand merci pour la belle fête à Danvant, les cousins, à Georgie et Madeleine. Il y a également cette dédicace de la part des cerisiers à Charmoy qui souhaitent un bon anniversaire à Jacques Balmer qui fêtera ses 83 ans. Ce sera demain. Nous lui souhaitons un joyeux anniversaire et une toute belle journée.
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0: On va chanter.
2: Bah oui, avec un micro ouvert, c'est toujours mieux. On va chanter avec un petit gars qui a fait la manche et qui a écumé les petits bars pendant près de 10 ans. Il garde notamment un souvenir marquant du début des années 2000 dans un club à Sion, ici en Suisse, dans le Valais, nommé La Nouvelle Époque. Et puis, il a triomphé ensuite avec la comédie musicale Le Roi Soleil et ensuite sa carrière solo avec un album qui s'est vendu à plus d'un million, 1,6 million d'exemplaires. Cet album s'appelait Mon Paradis. Cet artiste, c'est Christophe Maé. Et dans cet album, on trouvait Parce qu'on ne sait jamais.

0: Donc le garçon, vous l'avez beaucoup apprécié en concert, et c'est depuis là que vous avez dit, mais il faut absolument que j'écoute ses chansons.
1: Exactement, ça s'est passé à Paléo, j'ai été subjugué par son concert. Il m'a directement emmené dans son univers, j'ai adoré. Ensuite, je me suis un petit peu intéressé à ce qu'il faisait au niveau musical, et c'est vrai que j'aime plutôt bien Christophe Maé, ouais, c'est un bon gars.
0: Alors les amis, on va rappeler un petit peu tous les tenants, tous les aboutissants de cette émission, parce qu'il y a beaucoup de choses à vous dire. Déjà, les papas sont mis à l'honneur aujourd'hui.
1: Mais oui, c'est la fête des papas. Donc si vous souhaitez envoyer un message à votre papa, un message d'amour par exemple, vous pouvez le faire via nos formulaires sur nos sites internet rjb.ch, rfj.ch, vous pouvez le faire par SMS ou alors via le numéro de téléphone, le 0901 70 20 20, et il y a un cadeau en fin d'émission pour l'un des papas mis à l'honneur.
0: Un bon d'une valeur de 50 francs effectivement qui sera tiré au sort. Ça c'est pour les papas, mais de toute façon toutes les personnes sont invitées à nous faire parvenir leur dédicace évidemment, que ce soit un anniversaire, un jubilé, ou alors on arrive gentiment à la période des diplômes, à la période des gros examens.
1: Ah oui,
0: on est en plein dedans, en fin de compte. Donc courage, si vous avez des diplômes à fêter, eh bien allez-y, vous pouvez également nous envoyer à votre petit message. Et puis alors on parle également des chansons, la dernière chanson de l'émission, parce que c'est vous qui la choisissez. Juste comme ça, est-ce que ça bouge beaucoup ou ça bouge pas?
1: Je vais regarder dans mon petit ordinateur, dans mon grand ordinateur comme on dit. C'est plutôt timide. Hein.
0: C'est timide ?
1: Ah ouais, c'est plutôt timide. Ça veut dire qu'il y a de la place. Ça veut dire que peut-être vous avez plus de chances que votre titre soit tiré au sort. Donc allez-y, faites-vous plaisir. Donnez-nous votre titre, celui qui vient chatouiller votre cœur par SMS au 939.
0: Alors encore une autre chose, Alexandre, il est 10h39. Je vais vous mettre au défi. Est-ce que vous avez déjà préparé une dédicace mystérieuse ?
1: Bien sûr, à 10h39, elle est toujours prête.
0: Ouais, bien sûr.
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0: Et tout à l'heure d'ailleurs dans la dédicace mystérieuse, il y aura 50 francs dans les stations Jubin Frères à gagner. À Janine Jolissin, les chiens aboient, la caravane passe. C'est la devise mise en pratique pour contrer les accros de santé de ces derniers mois. Avec force et courage, tu as su gérer et ressortir gagnante de ces épisodes. Ton mari te souhaite un joyeux anniversaire ainsi qu'un beau séjour de remise en forme cet été. Avec toute ma tendresse de la part de Gilles.
1: Une dédicace ici pour Serge Bloch de Mervelier. En voyant mon mari être fêté par nos enfants, je me souviens quand c'était toi que nous fêtions. Alors même si on ne se verra pas aujourd'hui, je t'envoie mes plus douces pensées de ta petite puce de 42 ans qui nous, la petite puce qui nous propose une chanson pour la fin de l'émission. Je t'aime à l'italienne de Frédéric François. On va en prendre note.
0: Bien sûr, dans la programmation, il y aura Pierre Demar, Daniel Balavoine, Marguerite et tout de suite Alain Souchon.
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0: vos dédicaces qui continuent d'affluer pour ma sœur Chantal, pour ses 80 ans. C'était hier, le 6 juin, de la part de sa sœur. Et merci pour le bon dîner d'hier.
1: Les pizzas à Grandval de vendredi soir étaient juste méga succulentes. Comme d'habitude, un tout grand merci à toute l'équipe des bénévoles qui réalise chaque année des prouesses et qui se donne à fond pour notre plus grand plaisir. À la prochaine aux tartes du mois de septembre. Amicale salutation d'une bénévole de Crémine. Vous savez qui c'est, la bénévole de Crémine?
0: Bien sûr!
1: C'est la Nicole!
0: C'est la Nicole qui écoute toutes les radios du monde. Alors, Nono de Longiron, vous connaissez ou pas?
1: Non, vous ne pouvez pas connaître. Non, je ne connais pas, c'est où?
0: C'est pour notre petit-fils, Nolan Farine, surnommé Nounou de Longiro, qui a célébré ses 10 ans le 6 juin. On lui souhaite un joyeux anniversaire et une journée magnifique. On sait qu'il est attentif aux dédicaces. On sait qu'il est attentif aux matchs de hockey du HCA et à la bande du jeudi. Alors là, c'est en pause, évidemment, ça va revenir. C'est depuis le canton de Vaud. Gros bisous de grand-maman Anita, de grand-papa Claude, à Port-en-Truy. Et pour la chanson, c'est le bonheur d'être grand-parent de Georges Hamel, si c'est possible. Alors oui, c'est possible, on va prendre note évidemment pour 11h55 et on se fera un grand plaisir de faire un tirage au sort et peut-être que cette chanson sera diffusée.
1: Ici une dédicace reçue par téléphone qui dit « Bonjour papa, il s'appelle Lucas, il est surnommé Cousse de Bonfol, je te souhaite une joyeuse fête des pères, merci de m'amener les petits pains le dimanche matin, je t'aime » et c'est signé Ethan.
0: Nous souhaitons un joyeux anniversaire à Risa Euskekik qui a fêté son anniversaire le 1er juin et à Jocelyne Froméja le 6 juin de la part de Beaucite à Moutier.
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0: Je vous avais dit 3 extraits, vous m'en donnez 2.
1: Oui, mais alors...
0: Mais alors franchement, qu'est-ce qu'il y a ?
1: J'avais envie vraiment de choisir des très très belles chansons qu'on nous propose, des grands titres. Et comme c'est la fête des papas, j'avais envie de commencer par ce titre de Linda Lemay. Qui arrive maintenant.
2: Savoir voilà,

0: maman, pour trouver le bon gars.
1: Vous avez vu, hein, c'est papa, mais c'est également maman.
2: Et ça s'appelle « Le plus fort, c'est mon père », c'était Linda Lemay. Donc, un autre titre qui a été proposé pour la fin de l'émission, c'est « Un grand monsieur de la chanson française ». Écoutez.
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1: Alors je pourrais l'écouter en entier, je vous assure.
2: C'est clair. Il donnait tout quand même, Jacques Brel, quand il chantait. Là, en l'occurrence, on nous a proposé le titre Jeff. Si vous aussi, vous avez une chanson à nous faire parvenir, une idée de musique à écouter en fin d'émission, peut-être votre titre préféré, comment on fait, Claude ?
1: Eh bien, on y va. On envoie un petit SMS, dédicace un espace, son choix musical préféré, sa dédicace, peut-être une dédicace pour un papa. Et on envoie le tout au 939.
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1: Les Bains à Vic adressent leurs meilleurs vœux de bonheur et de santé, bien sûr, à Suzanne Humer qui a fêté hier ses 99 ans.
2: Pour tous les papas, une bonne fête des pères. Ce message est de la part de Pascal. Petit message sur les ondes pour une maman et une épouse exceptionnelles. Aujourd'hui, c'est l'anniversaire de Megan Howard. Megan, les enfants et moi, on voulait te dire à quel point on t'aime et combien tu rends nos journées les plus belles. On te souhaite un bon anniversaire inoubliable. On t'aime fort et... I love Pépette.
1: Tertianum, la jardinerie, ses appartements. Protégé à Delémont qui souhaite un joyeux et bel anniversaire à Irène Chèvre. Elle a son anniversaire aujourd'hui, elle a 96 ans.
2: D'autres dédicaces qu'on continue de recevoir, hein, toujours par SMS, c'est de tout cœur que nous souhaitons un très bon anniversaire à notre chère Gaëlle Fridé de Charmoy. Elle fête aujourd'hui 7 juin ses 40 ans. Nous lui souhaitons une année remplie de bonheur avec toute sa belle famille et que tous ses vœux se réalisent. Bise de Christine, Guy, Déborah, Mathieu, et de toutes tes amies.
1: Pour notre papy, Claude Farine, qui a soufflé le 3 juin ses 79 bougies, nous lui souhaitons encore un bel anniversaire, en avant désormais pour le changement de dizaine et donc sa 8e roue. De la part des Quenets de Fontenay, Élise Vallée et Fabrice, l'intermittent de Marie Téchas et d'Angèle Lafizio, 79 gros becs.
2: Pour Julien Luciani, qui a eu son anniversaire le 5, pour Mylène Crevoisier le 7 et Isaline le 8. Joyeux anniversaire à tout ce petit monde et un grand merci à Catherine et Aline pour la magnifique soirée d'hier soir à l'occasion de leurs 70 et 40 ans. Vous êtes vraiment formidables. Des bisous de Régine et Georgie.
1: Il y a également du côté de Saint-Imé la Roseraie qui souhaite un bon anniversaire à Catherine Lehmann qui a fêté ses 74 ans le 2 juin et puis à Agatha Liguiri qui a fêté ses 84 ans le 4 juin.

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0: aussi.
1: Les filles, les meufs, Marguerite à l'instant sur RJB, sur RFJ. Et le centre de jour sur la Doua de Lémon qui souhaite un joyeux anniversaire à Astrid Cerf qui a célébré son anniversaire ce vendredi.
2: La suite, c'est en musique avec notamment ce duo entre Julien Doré et Vita. Et on vous rappelle vite fait qu'aujourd'hui c'est la fête des papas et qu'on attend vos dédicaces par SMS notamment. Dédicace, un espace, votre message que vous envoyez au 939. Vous pouvez également nous contacter via nos sites internet rjb.ch et rfj.ch.

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1: Oui, on est ensemble, effectivement, pendant encore 56 minutes. Êtes-vous en forme, monsieur Alexandre?
2: Oui, je suis bien en forme. Il me semble que vous avez un petit chat dans la gorge.
1: Oui, il vient de passer, il est en train de partir.
2: Très bien.
1: Vous savez, c'est le matou que j'essaie de récupérer depuis quelques jours. Il vient, il repart, c'est comme ça.
2: Ah ouais?
1: Oui, bon.
2: Il faut lui donner à manger,
1: mais effectivement, la dédicace mystérieuse dans un instant. 50 francs en cadeau, bien sûr.
2: Et oui.
1: Vos dédicaces,
2: et oui.
1: Et en particulier aujourd'hui,
2: oui.
1: Les dédicaces pour les... Papa.
2: C'est la fête des pères, vous nous les envoyez via nos sites internet rjb.ch, rfj.ch, vous trouvez le formulaire directement sur la première page, vous cherchez les pancakes sur la première page et vous allez trouver le formulaire. Vous pouvez également nous contacter via nos sites internet, c'est ce que je viens de dire, mais les SMS, voilà, c'est le mot que je cherchais.
1: Vous aimeriez savoir comment faire parce que vous ne savez plus.
2: Allez-y.
1: Ouais, vas-y, si tu veux, on peut se tutoyer un jour. Dédicace.
2: Ce serait bien, ça fait combien de temps qu'on travaille ensemble?
1: On ne s'est jamais tutoyé.
2: Presque 20 ans.
1: Oui, ça fait une vingtaine d'années.
2: Ouais, on pourrait presque se tutoyer un jour.
1: Je vous ai connu, vous étiez quand même vachement jeune. Hein.
2: Oui, c'est vrai.
1: L'année prochaine, vous passez un cap d'ailleurs, je crois bien.
2: 40.
1: Oui. Alors donc, dédicace, un espace, votre message coloré, quelque chose de sympathique, ou alors votre message pour votre papa, et vous envoyez le tout au 939. Alors, chose importante lorsque vous envoyez pour votre papa, ce serait sympa de mettre son nom et prénom. On ne va pas forcément donner le nom de famille à l'antenne et sa localité également. Histoire que si tout d'un coup, c'est cette dédicace qui est tirée au sort en toute fin d'émission, ça, c'est vraiment, ça fait l'objet de deux cadeaux. Hein. Il y a la dédicace mystérieuse d'un côté, il y a la dédicace des papas de l'autre. Eh bien, si on peut lui offrir, si elle est tirée au sort, on peut lui offrir 50 francs à la COP, bien sûr en bon cadeau. Mais ce serait sympa donc d'avoir son nom, prénom et la localité, histoire qu'on le retrouve assez facilement. Alors juste, justement, parler de dédicaces mystérieuses. Êtes-vous prêt?
2: Je suis fin prêt.
1: Il y avait combien d'indices? Vous
2: 4.
1: M'aviez dit 4 indices? Pas plus?
2: Bon, et non, pas plus.
1: Oh là là, c'est bon. N'allez pas me gronder. Deux indices pour commencer.
2: Notre dédicace mystérieuse. Ah oui, je me souviens, il me fait rire cet indice parce que je ne le comprends pas du tout.
1: Mais ça, ce n'est pas la première fois.
2: Oui, hein. Mais je vais le lire tel quel. Notre dédicace mystérieuse a fait du L, mais le bus, à l'inverse, laisse passer sa meilleure amie.
1: Alors, le L, on comprend,
2: oui.
1: Auto-école.
2: Oui.
1: Le bus, à l'inverse, laisse passer sa meilleure amie.
2: Voilà, moi, j'y comprends rien.
1: Oui, alors écoutez, je ne comprends pas non plus, mais je suis sûr que la personne dont nous parlons aujourd'hui se reconnaîtra.
2: On recherche quelqu'un, et c'est notre deuxième indice, qui cherche des fougères à son goût dans de grands magasins de déco.
1: Voilà. Voilà de beaux indices, des indices qui nous laissent pantois, mais tous les deux, hein, on est
2: ouais,
1: quand
2: vraiment,
1: même un petit
2: ouais.
1: peu largués. Vous nous appelez si vous vous êtes reconnus, alors ce serait sympa de nous appeler immédiatement. Ce serait donc dire, ce serait la preuve que ces indices sont bien tournés, bien trouvés, et on les rappelle ces deux indices.
2: Notre dédicace mystérieuse a fait du L, mais le bus, à l'inverse, laisse passer sa meilleure amie, et on recherche quelqu'un qui cherche des fougères à son goût dans de grands magasins de déco.
1: 0900 70 20 20 pour nous joindre. Puis vous pouvez également nous joindre pour nous dire bonjour, pourquoi pas.
2: Bonjour.
1: Il y a une belle chanson qui arrive. Très très jolie chanson. Ça c'est le sud de Nino Ferrer. On aura dans la programmation également le groupe Indochine ou encore le duo Garou et Michel Sardou pour La rivière de notre enfance.
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0: qu'est-ce qu'il y a? Vous êtes fatigué, c'est ça?
1: Pas du tout.
0: Parce que c'est une belle chanson qui nous rend nostalgique, peut-être un petit peu.
1: Je suis pas fatigué, j'ai juste faim.
0: Ah, c'est ça.
1: C'est pas la même chose.
0: Ouais,
1: vous
0: mais
1: voyez
0: ça, c'est une belle maladie.
1: La petite descente là de comment ça s'appelle, la petite chute de tension.
0: Oui.
1: Hein, parce qu'on a faim. On est en hypoglycémie.
0: Ben, c'est ça.
1: Vous comprenez pas le message qu'il y a derrière, visiblement.
0: Si, non, si,
1: ok,
0: si,
1: c'est
0: si,
1: pas
0: je
1: grave.
0: Je comprends très bien. Qu'est-ce qui vous ferait plaisir?
1: Un petit pain au chocolat.
0: Ah, bah voilà. Un petit pain au chocolat à 11h12.
1: Ouais, oui,
0: ah, on en est à l'apéritif.
1: Bah, même à 16h, c'est bien.
0: Bon, très bien. Alors écoutez, une chose quand même importante, les amis, vous nous envoyez des dédicaces via les formulaires. Il n'y a aucun problème sur rjb.ch, irfj.ch. On est d'accord. Par téléphone au 0901 70 20 20. Aucun souci, avec grand plaisir. Par SMS, dédicace, un espace, votre message au 939. Par contre, s'il vous plaît, mais de grâce, ne nous envoyez pas de message par WhatsApp. Pourquoi? Parce que pendant l'émission, on ne consulte pas les WhatsApp, on n'a pas le temps. C'est juste qu'on n'a pas le temps, et c'est vraiment par les trois biais dont j'ai parlé que nous lisons vos dédicaces avec grand plaisir. Et en plus, aujourd'hui, on met les papas à l'honneur, on le rappelle.
1: Oui, ici une dédicace qui souhaite un joyeux anniversaire de mariage à nos parents, Roger et Agnès Mahon, qui fêtent aujourd'hui leur 61e année de vie commune. Bravo, vos enfants qui vous aiment.
0: Joyeux anniversaire à Solange Dominé pour ce bel anniversaire. Tout grand merci à toute sa super famille pour l'organisation de la fête de samedi. Encore tous nos vœux de santé, bonheur, Solange, les Martins.
1: C'est de tout cœur que je souhaite un merveilleux anniversaire à Sandrine Pauly de Cornol pour ses 56 ans demain, le 8 juin, à Françoise Bernard de Fontenay pour ses 78 ans, le 11 juin, à Anne-Marie Jacob de Seignelégier pour ses 72 ans, le 12 juin, à Corinne Jolidon de Courtétel pour ses 58 ans, le 13 juin. À vous toutes, je vous souhaite une année remplie de bonheur et la santé, bien sûr. Je vous envoie des gros bisous de Christine.
0: Dédicace pour la fête des papas. Bon anniversaire à notre super papa, Steve Farine à Delémont. Alors, on n'a pas le prénom des enfants ou également de l'épouse. Vous pouvez nous envoyer tout cela. Et par SMS uniquement, ce sera très très bien.

0: RGB RFG avec à l'instant le dernier Indochine, No Name, Indochine sur RGB et sur RFG à 11h18. J'étais en train de regarder si on a tout bien calé. Oui, c'est le cas. Et on a envie de vous faire plaisir et surtout de vous faire entendre ce qui va arriver dans quelques instants.
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0: Saurez-vous me dire qui chante cette jolie chanson, La rivière de notre enfance?
2: Ils sont deux. Oui. D'un côté, il y a Michel Sardou et de l'autre, il y a Garou. Et on va l'écouter tout à l'heure?
0: Très très vite. On est très très pressé. Il y aura également du Céline Dion et du France Gall.
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0: Alors voici une dédicace d'Aurélie, Aurélie Farine. Et nous souhaitons un joyeux anniversaire à notre super papa, Steve. Continue à faire plein d'activités avec nous, comme maintenant, de la part de Maëlle, Noah et leur maman. Alors justement, cette dédicace qui concerne le papa, on la met dans la pile de toutes les dédicaces que l'on reçoit pour les papas. Il y aura tirage au sort. C'est vraiment spécifique à la fête des papas. Tout à l'heure, 50 francs à gagner en carte cadeau.
2: Ouais, ici encore une dédicace à mettre dans la pile, Claude. À notre merveilleux papa, en cette journée qui t'est consacrée, nous voulons te souhaiter une très belle fête des pères. Merci d'être notre guide, notre force, notre protecteur. Par ton amour, ta patience et ton dévouement, tu nous montres à chaque jour le chemin à suivre. Tu es notre repère, celui sur qui nous pouvons toujours compter, dans les moments de joie comme dans les épreuves. Aux côtés de notre maman adorée, Moctaria, tu construis pour nous un foyer rempli d'amour, de valeur et de bonheur. Nous sommes fiers et reconnaissants de t'avoir comme papa, et nous t'aimons plus que les mots ne peuvent le dire. Bonne fête, papa, avec tout notre amour. Tes petits bouts de chou, il y a Ryan, Rihanna, Noah, Yanis et Elisa, ainsi que ton épouse bien-aimée, Moctaria. Et tout ce beau monde nous propose un titre pour la fin de l'émission. Le plus fort, c'est mon père. On en prend note.
0: Le plus fort, c'est mon père, de Linda Lemay.
2: Exactement, oui.
0: C'est de tout cœur que tous ensemble nous souhaitons un magnifique anniversaire à un jeune homme qui aime les belles découvertes, à notre cher Michel Doyon de Blamont. Il va fêter ses 68 ans. Ce sera demain, 8 juin. Nous lui souhaitons une année remplie de bonheur avec toute sa belle famille. Bise des amis de notre beau week-end en Bourgogne. Paola, Françoise, Patrice. Il y a également Lydie, Philippe, Christine et Guy.

0: Jolie chanson, c'est vrai, la rivière de notre enfance. Bon alors, vous nous avez soumis bien ce matin, non pas un grand travail, c'est simplement de dire le titre, la chanson qui nous plaît le plus hein, dans le répertoire de la chanson francophone, qui nous touche le plus, et vous avez également reçu des chansons pour les papas, c'est sympa.
1: Ouais, notamment ce titre signé Ivan. Ça s'appelle Oh mon papa, l'artiste Ivan, un artiste de la région. Un autre titre qui nous a été proposé, c'est La boutique des rêves, un duo entre Christophe Maé et Francis Cabrel.
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0: C'est vachement bien, hein.
1: Ouais, c'est plutôt sympa, c'est vrai. Ouais, ouais. Un autre duo ici entre Jack et Carla Lazzari, ça s'appelle M'envoler.
0: Ça vient, tout de suite.

0: Vous avez encore également d'autres artistes, d'autres demandes dont nous n'allons pas forcément parler. On va en parler, mais on ne va pas écouter des extraits.
1: Oui, il y a du Pierre Bachelet, Florent Pagny, Hervé Villard, Alain Morisot, Céline Dion, Vianney, beaucoup d'artistes comme ça qui nous ont été proposés. Et vous continuez bien sûr à nous faire vos propositions par SMS au 939.
0: Il est 11h26, c'est Allez. Le moment de repasser à la dédicace mystérieuse. Travaillez, monsieur, travaillez. Et rappelez peut-être les deux premiers indices.
1: Et d'ailleurs, j'ai vu que quelqu'un avait essayé de nous appeler au 0900 70 20 23.
0: Oui, alors ce matin, il y a la mode de nous appeler lorsque l'on est à l'antenne. C'est pas possible, on peut pas décrocher. Mais lorsque le prochain titre passe, vous nous appelez immédiatement, il n'y a pas de souci.
1: Notre dédicace mystérieuse a fait du L, mais le bus, à l'inverse, laisse passer sa meilleure amie. Oui, ça, c'est le premier indice.
0: Oui, c'est celui qu'on ne connaît pas, qu'on ne comprend pas.
1: Ouais, on recherche quelqu'un qui cherche des fougères à son goût dans de grands magasins de déco. On ne comprend pas beaucoup plus de celui-là.
0: C'est vrai.
1: Troisième indice, notre dédicace mystérieuse est capable de se rendre jusqu'à Avry, juste pour un livre.
0: Oui.
1: Vous savez où c'est Avry ?
0: Oui.
1: C'est vrai ?
0: Oui.
1: Ah, je pensais que vous ne saviez pas, vous voyez. Ah, vous êtes en train de regarder, vous ne saviez
0: mais
1: pas.
0: Non, mais vous savez, j'ai un doute.
1: Ah oui ?
0: J'ai un doute, est-ce que ce n'est pas dans le canton de Fribourg ?
1: Exactement,
0: c'est alors,
1: dans le canton
0: de Fribourg. Alors, je ne me suis pas trompé.
1: Oui. Ouais.
0: Et effectivement, alors à Avry, ça a l'air plutôt joli. Il y a des grands magasins. Mais on ne va pas parler de pub, on ne va pas faire de publicité non plus. Mais voilà, Avry, c'est donc dans le canton de Fribourg.
1: Et il y a un quatrième indice, si vous le voulez.
0: Oui ?
1: Il dit ceci, notre dédicace mystérieuse se dit « Gisson ». Alors, j'espère que je prononce juste. J'espère que ce n'est pas Gisson ou Gisson. Moi, j'ai envie de le prononcer Gisson, en tout cas.
0: Voilà, vous vous êtes reconnu avec ces beaux indices que nous a concoctés Alexandre. Eh bien, vous nous joignez au 0901 70 20 20. Je pense qu'ils sont trop difficiles, évidemment, comme d'habitude.
1: Évidemment, mais oui.
0: Évidemment, je pense qu'on va nous appeler à 3h cet après-midi pour nous dire que ce n'est pas possible.
1: Bah, je n'ai pas eu mon petit pain au chocolat.
0: Et alors, si vous n'avez pas votre petit pain au chocolat, qu'est-ce qui se passe ?
1: Je fais des indices compliqués.
0: Mais vous avez besoin d'amour, surtout.
1: Oui, l'amour du petit pain au chocolat.
0: Ouais.
1: Exactement.
0: On dit petit pain au chocolat ou chocolatine ?
1: On dit, moi, chez moi, je dis croissant au chocolat. C'est encore différent.
0: C'est encore mieux, ouais.

0: Nous aussi, on a besoin d'amour à 11h31 et on a, en tous les cas, été gratifié d'un téléphone, une dédicace mystérieuse qui arrive. Bonjour Joris au téléphone, bonjour.
1: Oui, bonjour Claude et Alexandre.
2: Bonjour Joris.
0: Vous nous appelez de Courchavon, c'est juste ?
1: C'est ça.
0: Alors, quel est l'indice qui vous a mis sur la voie ? Ça m'intéresse. Est-ce que c'est le premier par hasard ? Celui qu'on ne comprend pas ?
1: Non, pas du tout, le dernier, je dirais.
0: Ok. Alors, prenons les indices les uns après les autres. Puis, si vous ne les comprenez pas non plus, on est un petit peu dans la mouise. Hein. Prenons le premier indice.
2: Notre dédicace mystérieuse a fait du L, mais le bus, à l'inverse, laisse passer sa meilleure amie. Alors, il se cache quoi derrière cet indice-là ?
1: Alors, d'accord. Alors, en fait, si vous voulez, je faisais de l'auto-école avec ma meilleure amie parce qu'elle apprenait à conduire à l'époque. Et puis, à un moment donné, on était dans un village, je ne sais plus lequel, et puis en fait, en face, on croisait un bus. Et puis, le bus voulait nous laisser passer, mais ma meilleure amie n'a pas compris. Elle a voulu reculer sans regarder derrière, et malheureusement, on s'est repris une boîte aux lettres.
2: Aïe, ok, d'accord, ça parle d'anecdote alors. Deuxième indice, on recherche quelqu'un qui cherche des fougères à son goût dans des grands magasins de déco. C'est quoi cette histoire de fougères ?
1: Alors, c'est toujours avec ma meilleure amie. C'était pour préparer son mariage. Et puis, en fait, on était dans un grand magasin de décoration. Et puis, elle voulait acheter des fausses fleurs. Et puis, elle a flashé sur des fougères. Et puis, j'ai trouvé ça sur le moment assez original, disons.
2: Ah, c'est-à-dire, vous vous êtes moqué d'elle ou au premier degré, vous êtes tombé amoureux de fougères?
1: Ouais, je dirais que c'était un peu de la moquerie. Mais voilà, après, c'est... Sur le moment, c'était assez drôle, voilà.
2: D'accord, ok. Troisième indice, notre dédicace mystérieuse est capable de se rendre jusqu'à Avry, juste pour un livre. Alors, à Avry, on a dit que c'était dans le canton de Fribourg. Vous-même, vous venez d'où ?
1: Alors, non, moi, je suis de Courchavon. Alors, voilà. Mais en effet, je suis déjà rendu à Avry, sur Matran, plus précisément, avec ma meilleure amie, toujours. Et puis, du coup, alors, en effet, en fait, on s'est déjà rendu, parce qu'il y a une boîte à livres, et puis on s'est déjà procuré des livres, justement.
2: Ah, vous allez vraiment jusqu'à Avry pour aller dans cette boîte à livres ? Vous savez qu'il y en a aussi dans la région.
1: Non,
2: hein.
1: Non, c'est pas que pour ça. Mais en effet, il y a des centres commerciaux. En effet, il y a des centres commerciaux, donc on va profiter pour faire les magasins.
0: Pour faire un petit tour aussi, bien sûr.
1: Exactement.
2: Et quatrième indice, notre dédicace mystérieuse se dit... Alors, on dit quoi ? Gisson, Gisson, Gisson ?
1: Non, Gisson.
2: Gisson, c'est quoi ça ?
1: Alors, en effet, c'est un surnom que un collègue de son mari au travail me surnomme comme ça. Et depuis que je lui ai dit à ma meilleure amie, elle m'appelle tout le temps comme ça.
2: Ah, et donc votre meilleure amie, c'est ?
1: Alors, je suppose que ma meilleure amie, c'est Chloé.
2: c'est elle qui nous a envoyé la dédicace.
1: Ma meilleure amie s'appelle Chloé, je suppose que les amis viennent d'elle.
2: Effectivement. Et on a un cadeau pour vous.
0: Oui, vous aimeriez un petit cadeau ? Ce serait sympa, hein ? 50 francs pour vous. Ah, oui, surtout dans les temps qui courent, avec 50 francs, vous pourrez donc faire aller mettre de l'essence, par exemple, ou autre chose, dans les stations Jubin Frères. Et nous avons une dédicace pour vous.
2: Une dédicace qui dit ceci. Joris, Gisson ou encore Joe, aujourd'hui c'est ta journée et nous voulions te dire à quel point nous sommes reconnaissants de t'avoir dans nos vies. Merci pour tous les moments de rire, les souvenirs inoubliables, ton soutien et surtout pour ton amitié sincère. Reste l'ami et le fils ainsi que le frère fidèle que tu es et passe une belle journée de ta meilleure amie Chloé, de son mari Christophe, de Jonathan et Alessia, Noémie et Dylan, de ta maman qui t'aime fort ainsi que de ton frangin et ta frangine.
1: Eh bien, merci beaucoup, ça me fait très plaisir.
0: Bah oui, il y a un petit peu d'émotion et c'est tout à fait normal. Joris, on vous souhaite une excellente journée. Bon anniversaire encore, on vous envoie votre bon, bien sûr, de 50 francs. Bon dimanche. Et avant d'écouter le dernier Claudio Capéo, je t'emmènerai, eh bien, nous allons vous rappeler que ce matin, vous reste 25 minutes pour envoyer votre dédicace en espace, votre message au 939. Par ce même biais, vous pouvez demander la dernière chanson de l'émission. Et aujourd'hui également, nous recevons des dédicaces pour les papas. Alors, on les collecte toutes, on les met dans un tas, dans l'ordinateur, et puis on fera un tirage au sort puisque la dédicace qui sera tirée au sort gagnera 50 francs en carte cadeau. chez Coop. Et alors, une autre chose, parce que je viens de voir que vous nous envoyez des petits WhatsApp, pas le dimanche matin. Laissez de côté le dimanche matin les WhatsApp pour envoyer des inforoutes, évidemment, s'il y a une inforoute importante à nous transmettre. Mais les dédicaces, ça passe vraiment que par les formulaires, par téléphone et puis également au niveau des SMS.

0: Donc nous aurons dans la programmation Michel Delpech, c'est Laurette, eh bien, jolie chanson, il y aura du Céline Dion, il y aura du Benabar, et pour ma chère tante Miquette, qui aura 100 ans le 11 juin, tu as traversé toutes ces années avec ses peines, ses joies, ses bonheurs, et surtout avec ta bonne humeur et l'amour que tu nous as donné. Je t'aime très fort, je t'embrasse de la part de Francine.
1: Je souhaite une bonne fête des papas à Jean-Claude Schutz de Lausanne, et une bonne journée de la part de sa fille Valérie.
0: Un joyeux anniversaire et plein de bonheur à ma filleule Élise Prêtre à Bure qui fête ses 22 ans aujourd'hui. À tout à l'heure pour le brunch gros bec des voisins Audrey, Jean-Mi et famille.
1: Joyeuse fête des papas à mon papa qui m'accompagne tous les week-ends en concours. Merci de réaliser tous mes rêves de jeune cavalière. Et ce message est signé de Lucie.
0: Demain, 8 juin, ce sera l'anniversaire d'Émy Michel. Tu vas fêter tes 16 ans. 16 ans que tu remplis nos vies de bonheur, de rire. Tout ce que tu entreprends, tu le réussis avec succès. Reste telle que tu es, joyeuse, souriante, aimante, entreprenante. Nous te souhaitons plein de bonheur, d'amour et de réussite pour ta vie future. Nous t'aimons très fort, notre petite blonde préférée. Joyeux anniversaire, gros bisous de maman, de papa, de Chloé et Léa.
1: Alors tout à l'heure, on a reçu une très très belle dédicace et visiblement, elle n'a pas été entendue par le papa en question. On va la relire avec grand plaisir à notre merveilleux papa Raphaël Rondet en cette journée qui t'est consacrée. Nous voulons te souhaiter une très belle fête des pères. Merci d'être notre guide, notre force et notre protecteur. Par ton amour, ta patience et ton dévouement, tu nous montres chaque jour le chemin à suivre. Tu es notre repère, celui sur qui nous pouvons toujours compter dans les moments de joie comme dans les épreuves. Aux côtés de notre maman adorée Moctaria, tu construis avec nous un foyer rempli d'amour, de valeur et de bonheur. Nous sommes fiers et reconnaissants de t'avoir comme papa et nous t'aimons plus que les mots ne peuvent le dire. Bonne fête, papa, avec tout notre amour, tes petits bouts de chou, Ryan, Rihanna, Noah, Yanis et Elisa, ainsi que de ton épouse bien-aimée, Moctaria.

0: Oui, je sais, je suis incorrigible. J'ai regardé par-dessus votre épaule. J'ai vu les titres qui sont demandés. Je les ai vus. Et j'ai vu, par exemple, une jolie chanson qui est demandée. On en écoute un extrait.
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0: Oui, c'est donc Bourville avec salade de fruits, je vous promets, je le ferai plus.
2: Mais j'ouvrirai
0: la fenêtre, je suis obligé de passer par derrière.
2: Oui, non, mais je vais cacher mon ordinateur parce qu'après vous dites oui, moi je triche pas.
0: Non, mais moi je triche pas.
2: Je triche pas,
0: j'ai juste regardé ce qu'on nous demandait.
2: Ouais, c'est ça.
0: Ben oui, d'ailleurs, celles et ceux qui nous écoutent peuvent demander encore une chanson pour la toute fin d'émission par SMS. Alors, dédicace, un espace, votre choix musical, votre jolie dédicace peut-être pour un anniversaire ou pour un papa, et vous envoyez le tout au 939. Est-ce qu'on se retrouve dans 40 secondes ou est-ce que vous en avez marre et puis vous voulez partir?
2: J'ai plein de dédicaces encore.
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0: À notre cher ami Christian.

0: Un message pour les papas, tout à coup. Hein. Et nous souhaitons un joyeux anniversaire à Lucien, qui a fêté ses 18 ans le 2 juin. Gros bisous, Naomi, Simon, Alex, papa et maman.
1: Et puis, tout à l'heure, on a eu Joris, notre dédicace mystérieuse. Ici, on reçoit une dédicace qui dit « Je souhaite un merveilleux anniversaire à mon fils, Joris, qui a eu 31 ans le 3 juin, qu'il trouve son chemin dans la vie avec joie, confiance et assurance. Faites bien, mon grand, je t'aime très fort de ta maman. »
0: À notre papa Pascal, on te souhaite une très belle fête des pères et plein de bonheur. Tu as le meilleur papa du monde. On t'aime très fort, Faustine et Jules.
1: Encore joyeux anniversaire à Patricia Comte, à Delémont, qui a du 3 juin. Santé, joie et bonheur de Pierrette et famille.
0: C'est de tout cœur que tous ensemble, nous souhaitons un magnifique anniversaire à un jeune homme qui aime les belles découvertes, à notre cher Michel Doyon de Blamont. Il va fêter ses 68 ans demain, 8 juin, de la part de toutes celles et ceux qui l'aiment, notamment Paola, Françoise, Patrice, Lydie, Philippe, Christine et Guy.
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0: À mon super papa, tu es toujours extraordinaire avec moi. Tu es mon idole et je te souhaite une joyeuse fête des pères. À ton fils Jérémy qui t'aime très fort. Et le papa s'appelle Roland de La Chaux-de-Fonds.
1: Joyeux anniversaire à Loïc Farine. À l'occasion de tes 40 ans, mercredi, nous avons passé un super week-end dans ta compagnie. On se réjouit du prochain. On amène du Cuba Libre à tes anciens voisins.

0: Dédicace à présent, un joyeux anniversaire, la santé et plein de belles surprises à Gabi. Gabi à Delémont, qui est du 5 juin à ce soir, de la part de Pierrette. Et puis, belle fête, papa, grand-papa, et bon anniversaire pour demain. On arrive pour l'apéro des gros becs de Nathan, Candice et Charlène.
1: C'est Céline Dion qui arrive. Vos dédicaces, c'est les dernières minutes pour les envoyer, évidemment. Si c'était à refaire, Céline Dion, tout de suite. Si c'était

0: Alors les amis, on a encore du travail. Il y a une dédicace qui vient d'arriver, que vous allez lire. Ensuite, nous ferons le tirage au sort parmi les dédicaces qui sont liées à des papas. Et puis ensuite, nous ferons le tirage au sort pour la dernière chanson de l'émission. Voyons, il y a encore du travail pendant 5 minutes.
1: Et justement, cette dernière dédicace, c'est une dédicace pour la fête des pères. Bonne fête, papa Joël, on t'aime, de Léa et Livio.
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0: Alors je vois que vous avez tout imprimé sur papier, ouais, histoire que nous puissions effectuer le tirage au sort.
1: Je vais prendre encore la dernière, hop, et la mettre dans le tas, voilà.
0: Vous m'arrêtez avec vos bruits de papier.
3: Oh là là, pardon.
0: Oh, pardon, allez. On est dimanche, s'il vous plaît. Alors allons-y.
1: Je vais vous tendre un bel éventail, oui, de feuilles. Oui. Dédicace, ouais, voilà.
0: Oui. Évidemment, allez... je vois rien parce que vous mettez le recto, le verso.
1: Qu'est-ce que vous croyez, vous ?
0: Je vous donne celle-ci, là, celle-là.
1: Ah, alors attention, qui est le papa gagnant ? C'est Roland de La Chaux-de-Fonds avec cette dédicace à mon super papa. Tu es toujours extraordinaire avec moi. Tu es mon idole et je te souhaite une joyeuse fête des pères. Ton fils Jérémy qui t'aime très fort.
0: Très bien. Eh bien, nous avons le plaisir de vous offrir Roland, c'est ça, hein ?
1: Roland,
0: ouais, vous avez dit, eh bien, 50 francs à l'occasion de ce concours Fête des Papas, valable chez Coop. Bravo Roland, vous ne faites rien, c'est nous qui allons vous envoyer ce cadeau.
2: 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Bon dimanche.
0: Oui, il reste 3 minutes. Alors, cette fois-ci, on va effectuer le tirage au sort des chansons.
1: Et vous allez me donner un chiffre entre 1 et 82.
0: Ha ! Ah, il n'y avait pas beaucoup de chansons, si je comprends bien, 82.
1: Un petit peu moins, ouais, que d'habitude, ouais, c'est vrai. Ouais.
0: Des fois, on arrive à 140. Hein.
1: Ouais, quand même, c'est vrai.
0: Je vais vous dire le 50.
1: Le 50. Ouh, le plus fort, c'est Mon père de Linda Lemay.
0: Voilà une chanson que je ne connaissais pas. On a écouté un extrait, je crois, tout à l'heure.
1: Oui, oui. Et c'est vrai que alors, c'est une chanson de Linda Lemay qui a été proposée pas mal de fois, hein, ce matin. Effectivement, il y avait peut-être un petit peu plus de chance que ça tombe sur ce titre-là. Est-ce que vous allez le trouver ? Oh, bah, il l'a déjà trouvé.
0: Il arrive.
1: Il est incroyable, ce monsieur.
0: Le plus fort, c'est mon père. C'est votre choix, ce matin. Linda Lemay.

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1: Havana, titre signé Camila Cabello et Young Thug pour nous accompagner de belle manière sur ce début de journée.
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2: On ouvre une nouvelle page de notre son mystère ce jeudi. Et oui, il a été trouvé hier après plusieurs semaines. Alors pour rappel, voilà ce son qu'on cherchait à dévoiler. Vous l'avez peut-être vous-même deviné, c'était la punaise hein, qu'on plantait dans un tableau en liège pour accrocher une photo ou n'importe quoi d'autre. C'est une auditrice qui a trouvé la bonne réponse et elle repart donc avec ses 360 francs de cagnotte. Quant à nous, on fait table rase et on repart avec un tout nouveau bruit. Écoutez bien ça.
1: Il y a de l'excitation cette fois.
2: Hein. Ouh, là, on le sent.
1: Vous avez une idée, donc vous avez quelque chose qui ressort plus qu'une autre. Vous avez envie de tester également autour de vous. Faites-le. Vous avez environ une heure pour tenter votre chance. Ensuite, ce sera juste après les infos de 7h, 50 francs dans cette nouvelle cagnotte du son mystère.
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0: A Dream as One, Miley Cyrus pour bien démarrer ce jeudi.
1: Et on va continuer cette journée en dansant.
2: Alors on danse.
1: Et ça, on le fait avec le Belge Stromae sur ce titre. Alors, on danse d'ici quelques instants. Il est donc à 6h passé de 17 minutes tout juste.
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1: Samedi dernier, Griff et RJB étaient présentes au Prestival à Bienne, le festival dédié au monde des médias en Suisse romande. Nous vous avions proposé de participer à un jeu de rôle. Vous étiez donc des journalistes qui enquêtaient, Diana, sur une mystérieuse affaire de saucisses trafiquées.
0: Oui, Sven, les participants ont rejoint un média de service public, une radio sensationnaliste ou militante, et ont dû raconter leur version de la même histoire. Celle d'un employé de la voirie qui récupérait des déchets carnés en bord de route et en faisait des cervelas artisanaux. Pas mal.
1: Ouais, ça donne envie.
0: Et alors, est-ce qu'il y avait du petit chat là-dedans ou même des restes humains? C'est ce qu'on va découvrir tout de suite. Reportage.
4: Là, vous avez la dépêche. Peut-être que je vous la laisse relire. Pour moi, quand je lis ça, ça m'amène des questions. On ne sait pas sur combien de temps il a agi. On ne sait pas quand l'activité elle a commencé. On ne sait pas où ça a été vendu. Et ça, c'est quand même des informations. Le communiqué ne les donne pas, mais nous, on doit aller les chercher.
5: T'as compris quoi, toi, dans cette conférence de presse ?
6: Qu'il y a eu un trafic de cervelas, mais que la police ne veut pas en dire trop. J'ai l'impression qu'il y a quelque chose de louche.
5: Qu'est-ce qu'ils ont mis dans les cervelas ?
6: De la viande animale sur la voie publique.
5: Ouais, qu'ils ont trouvé. Ok, donc là, il faut qu'on écrive. On va écrire. Il faut qu'on trouve un bon titre. Marie, une idée de titre, une idée d'accroche?
7: Je sais pas, on pourrait partir. On va quand même parler de ces cervelas qui se retrouvent dans les étals.
5: Cervelas au rat.
7: Chat dans vos cervelas.
6: Mais si on est sur des centaines de kilos, je pense pas que ce soit des chats.
8: Ça peut être des gros chats.
9: On va passer au deuxième jour. On va vous donner un petit peu plus de temps, 30 minutes, parce que là, vous allez pouvoir envoyer des gens sur le terrain. Il y a des gens à interroger.
10: Maître, vous avez déjà fait beaucoup de cas. Est-ce que celui-ci a quelque chose de particulièrement émotionnel pour vous ?
11: Écoutez, moi je ne veux pas commencer à répondre à des questions sur l'émotion. Mon but ici dans cette affaire, c'est de rappeler la présomption d'innocence puisque l'enquête est en cours. La justice prend son temps pour justement analyser toutes les questions qui sont encore en suspens dans cette affaire. Donc je m'abstiendrai de parler d'émotion pour le moment.
12: Moi, je suis la voisine, hein, je suis à l'immeuble à côté. Et puis, Pierre Steiner, j'ai remarqué qu'il avait des fois des sacs qui passaient avec des camionnettes et tout. Et puis, il y avait l'odeur. Mais je me suis dit, mais c'est pas possible, il se passe quoi là-bas? Mais vraiment, des odeurs, ça puait la mort, c'était dégueulasse. Je me suis dit, il y a vraiment quelque chose de louche. Hein.
9: Donc, retenez bien que d'une même affaire, d'une même histoire, d'une même vérité, vous allez entendre trois versions de trois médias, de trois radios différentes. Les informations, Sarah Massy.
4: On apprend le modus operandi du prévenu. La police confirme des méthodes barbares au fond d'une remise.
9: On va continuer avec Buzz TV.
13: Scandale sanitaire, la police tue la liberté d'expression. Les récents articles concernant l'affaire des saucisses des fauvettes sont sous le feu des autorités qui se sont senties obligées de communiquer dans la précipitation.
9: Les informations, Estelle Herman.
14: Alors que la presse bourgeoise s'indigne de cette tromperie du consommateur, indignons-nous de notre rapport aux animaux.
9: Une immersion totale dans le monde du journalisme avec des angles qui s'affûtent avec les jours et puis des avis qui se tranchent et même des contre-enquêtes qui sont menées. Ça a été absolument palpitant.
1: Et c'était un reportage de Fabrice Eby et Caroline Toussaint sur Saucisse ou Infox, le jeu de rôle de Griff et RJB au Prestival samedi dernier avec de très bons acteurs et de très bonnes actrices. Bravo Diana.
0: Merci. Ouais, j'étais à fond dans mon rôle de voisine qui balançait que des fake news.
1: C'était pas sûr qu'on ait envie d'avoir une voisine comme vous.
0: Non, hein. Alors ça a pas l'air d'être quelqu'un de confiance en tout cas.
1: Ouais. Vous n'êtes pas comme ça dans la vraie vie, c'est bon.
0: Voilà. Ah, on ne sait pas. Peut-être que c'était mon vrai rôle. Hein.
1: Quatre déménagements dans l'immeuble de Diana à partir d'aujourd'hui. Pas de chance.

0: Alors on danse, vous écoutiez Stromae.
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2: Il est déjà passé 6h24, on arrive sur les 25 minutes de cette heure de 6h. À l'instant, le temps de s'immiscer dans votre playlist du matin, celle qui fait du bien au réveil, celle qui vous met un bon coup de boost, celle que vous utilisez comme vitamine, mais par les oreilles et pas par la bouche. Vous pouvez d'ailleurs nous proposer ces chansons qui réveillent via notre WhatsApp au 079 689 20 20. Pour aujourd'hui, on va faire un tour dans la playlist dans votre playlist, mais celle où l'artiste, c'est un groupe, elle s'appelle Nirvana.

Smells Like Teen Spirit, les amis de Nirvana, pour nous accompagner sur ce début de jeudi. C'était donc notre chanson qui réveille ce matin. Vous nous l'avez proposé sur notre WhatsApp. Vous pouvez le faire également de votre côté, ou bien alors vous pouvez nous faire vos propositions via un mot que vous glissez sous la porte à RJB, que vous nous coincez sur le pare-brise de la voiture, ou peu importe comment. On aimerait partager autour de nous vos chansons préférées du moment.

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1: La canette gagne du terrain dans le milieu de la bière, dans le Jura. Diana, plusieurs brasseurs artisanaux envisagent d'ailleurs de délaisser la bouteille au profit de l'alu.
0: Oui, à Delémont, la brasserie de la Spirale aimerait effectuer une transition complète vers la canette. Même constat chez Black Pig à Kourou ou à la filature à Courchapois. Selon le quotidien jurassien, tous estiment que ce contenant représente l'avenir du secteur, mais ils considèrent que le marché jurassien n'est pas encore prêt.
1: Et pourtant, les brasseurs mettent en avant plusieurs avantages techniques.
0: Et oui Sven, contrairement au verre, l'aluminium bloque totalement la lumière, ce qui protège mieux les arômes et les houblons, qui sont particulièrement importants dans les bières artisanales très travaillées. Certaines recettes, notamment les Neipa, sont même jugées incompatibles avec la bouteille par certains producteurs.
1: Et Diana, la question logistique, elle, joue aussi un rôle important.
0: Évidemment, parce que les canettes sont plus légères, elles prennent moins de place et elles évitent les problèmes de casse lors des livraisons. À Soubeau, les frères Guiguer utilisent déjà ce format pour leurs boissons gazeuses. Et pour eux, il y a un vrai intérêt écologique dans l'alu, qui est largement recyclé en Suisse et moins énergivore à produire que le verre. L'autre atout, c'est le design. Les producteurs apprécient tout particulièrement la grande surface disponible pour les visuels et les étiquettes.
1: Mais sur le terrain, Diana, il y a toujours des résistances.
0: Oui, certains clients associent encore la canette à une moins bonne qualité, et puis les détaillants et les restaurateurs hésitent encore à mettre ce format en avant dans leur rayon ou sur les tables. Aussi, le quotidien jurassien précise que, contrairement à ce qu'on pourrait penser, le coût de production n'est pas forcément inférieur à celui de la bouteille. Les économies se situent surtout au niveau du transport, grâce au poids qui est réduit et au gain de place.
1: Et Diana, dans d'autres actualités maintenant, on lit dans le Nouvelliste que le nombre de résidents de la commune de Blatten n'a que très peu diminué depuis les qui a détruit une grande partie du village il y a un an.
0: Oui, ils sont passés de 302 à 287. Seuls trois anciens habitants de Blatten ont déposé une demande de construire dans les communes environnantes, d'après les autorités locales. Pour elles, ces chiffres sont positifs et montrent que l'exode est très limité. La nouvelle carte des dangers permet de reconstruire le village dans quatre zones pour un total de plus de 14 hectares.
1: Et toujours dans le dossier Blatten, on apprend aussi dans la presse alémanique que la répartition des dons suscite des critiques.
0: Sur les 72 millions de francs récoltés, 30 millions ont été directement versés à la commune, mais celle-ci n'a fourni aucune information sur l'utilisation de ces fonds. Pour des dons de cette ampleur, les responsables politiques doivent garantir une utilisation équitable, proportionnée et non arbitraire, selon le chef du groupe des Verts au Grand Conseil Valaisan, Emmanuel Reva.
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0: Les feux d'artifice de Katy Perry sur Firework.
1: Et tout ça pour accueillir Thierry Meury. Il nous donne sa vision de l'actu de cette semaine.
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3: Alors une fois n'est pas coutume, je commencerai par une bonne nouvelle lue dans la presse il n'y a pas si longtemps. La piscine de Porrentruy, après la polémique provoquée l'an passé, autorisera cette année les Français à venir se baigner. Mais le droit au plongeon leur coûtera quand même le double du prix d'entrée habituel. Alors ça peut toujours paraître comme de la ségrégation, mais fort heureusement, il paraît que l'entrée sera gratuite pour les frontaliers entre le 1er novembre et le 1er mars. Mais outre le maire de Porrentruy, une autre personnalité jurassienne s'est distinguée il y a peu, en l'occurrence EBS, ou si vous préférez, Elisabeth Baume-Schneider, devenue conseillère fédérale grâce à un concours de circonstances et qui, après avoir été contre la 13e rente AVS, ce qu'elle avait claironné aux quatre coins du pays, veut favoriser le travail après 65 ans pour décourager les hauts revenus de prendre une pré-retraite. Alors quand on sait qu'à partir de 50 ans, il est difficile de retrouver du boulot, et ceci que l'on soit cadre ou simple ouvrier, ces pré-retraites refusées aux mieux payés bloqueront évidemment encore plus le marché du travail. Cela étant, et puisque EBS a 63 ans et qu'elle fait partie des hauts revenus, espérons quand même qu'elle fasse une exception pour elle et qu'elle prenne sa retraite le plus rapidement possible. Des histoires d'âge et de vieillesse qui m'amènent à ces deux titres de la presse sortis pratiquement le même jour, soit et en premier lieu ce conseil donné aux personnes âgées qui n'ont pas encore choisi entre le chêne et le sapin. Anticiper ses obsèques pour soulager ses proches. Soulager surtout s'il y a un gros héritage, évidemment. Mais je reste dans le domaine avec cette brève relatant les mésaventures de gens du canton de Vaud qui ont voulu enterrer leur mère défunte, qui vivait elle aussi dans le canton de Vaud, auprès de son mari, dans un cimetière genevois, et ainsi respecter ses dernières volontés. Une mauvaise idée, puisqu'il a été demandé par le cimetière genevois à la famille vaudoise en question de payer une taxe d'entrée. Ce qui témoigne d'une grande délicatesse et amène à se demander si ce cimetière demande aussi à ses résidents une taxe de sortie. Ceci étant dit, les malheureux défunts dont je viens de parler ont au moins pour eux l'avantage de ne plus être concernés par l'augmentation du coût de la vie. Et j'inclus bien sûr dans cette augmentation la traditionnelle et annuelle hausse des primes maladie. 5% sont annoncés pour 2027. À croire que nos caisses maladies ont leur siège dans le détroit d'Ormuz. Mais je terminerai par l'international et plus exactement, comme j'ai commencé, par la France. La France où, ai-je pu le lire, Dominique de Villepin est visée par une enquête et ceci juste après une autre enquête visant, elle, Édouard Philippe. C'est dire que si on y ajoute les ennuis de Le Pen, on se dit que pour la prochaine élection présidentielle, si les Français sont à la recherche d'un homme ou d'une femme politique qui n'a jamais eu de soucis avec la justice, eh bien la France n'est pas prête d'avoir un nouveau président.
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0: Pokora qui nous chantait quand même à 6h57.
1: On va partir en direction des infos, le temps de vous rappeler que sur notre site, il y a les photos notamment des finales de Coupe Jurassienne de football qui avaient lieu samedi dernier. Allez en profiter.
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0: Claudio Capeo et son meilleur pote, l'accordéon, ses autres potes aussi derrière, hein, tous ceux qui font la musique. C'est une sacrée belle bande qui sont ensemble depuis un bon moment. Il a d'ailleurs cet avantage, hein, j'ai envie de dire, c'est qu'au moment de percer, Claudio Capeo, il a voulu prendre ses potes avec, et au moment de signer ses contrats avec la maison de disques, il a dit non, moi je veux qu'il y ait toute ma bande qui me suive, je veux pas venir tout seul, je veux pas qu'on me refile des musiciens que je ne connais pas. J'ai mes potes, on a été en galère ensemble, on a réussi à créer le groupe ensemble et c'est grâce à eux que j'en suis arrivé ici. Donc bravo à lui qui a tiré donc toute sa bande avec lui et maintenant il n'arrête pas de parcourir les scènes d'ici et d'ailleurs, notamment avec cette chanson Un homme debout.
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2: Et nous, on fait table rase et on repart avec un tout nouveau son mystère. Ce matin, on cherche de nouveaux indices, de nouveaux morceaux de réponse pour nous permettre de découvrir l'origine de ce bruit. Mais avant ça, il faut évidemment se familiariser avec. Alors, écoutez bien ça.
0: Il y a de l'excitation, un peu plus que sur le dernier. On sent qu'il y a peut-être un petit énervement dans ce son mystère, ou en tout cas quelque chose de bien différent de ce qu'on a pu connaître jusqu'à maintenant. À vous de nous appeler maintenant, 032 482 60 20. Vous aurez une chance en plus de pouvoir poser une question, peut-être autour de notre son mystère, histoire d'essayer de gagner les 50 francs mis en jeu sur ce jeudi. Vous êtes là, bonjour.
3: Bonjour.
0: Comment ça va?
3: Ça va bien, merci, et vous?
0: Mais bien, tip top. Du coup, premier appel de ce jeudi pour ce tout nouveau son mystère. Vous allez pouvoir donc gagner un bonus, peut-être, autour de notre son. Et pour ça, il faut répondre à une question. Et pour choisir cette question, on a besoin d'un chiffre entre 1 et 5, s'il vous plaît.
3: La 2.
0: La deuxième, la voici. Eh ben, on part dans du sport. Quel pays a accueilli les Jeux Olympiques en 2024? En été.
3: Ouh, aucune idée.
0: Ouais, un pays pas trop loin de chez nous, si vous voulez essayer quand même.
3: L'Italie.
0: Non, c'était la France. Bon, pas grave, ça fait pas de bonus aujourd'hui, mais quand même cette possibilité pour vous de nous donner votre origine de son mystère. Selon vous, c'est quoi aujourd'hui pour 50 francs de cadeau?
3: J'ai pensé à une boîte en alu ou en métal, une boîte de conserve qu'on écrase.
0: Écraser la boîte en alu ou boîte de conserve. Et c'est bien essayé, mais c'est pas ça. Dommage. Mais merci quand même.
3: Merci à vous.
0: Et une bonne journée, à
3: bonne
0: bientôt.
3: Bonne journée.
0: Merci.
3: Merci, au revoir.
0: Au revoir. 032 482 60 20. Notez-le, c'est pas le fait d'écraser une boîte en alu. Mais alors, qu'est-ce que c'est? Peut-être vous avez la réponse.
2: Allô, bonjour. C'est quoi votre nom?
3: Julia.
2: Qu'est-ce que vous pensez que ça pourrait être? Ouais, j'ai pas,
0: c'est un
2: j'ai
0: téléphone
2: pas très bien.
0: Qui foire déjà, ouais, ça ouais, c'est
2: bon.
0: Sûr.
2: Voilà, on va essayer de bien se connecter. Quelle est votre proposition de réponse pour notre son mystère?
0: Diana, si vous avez compris quelque chose de plus que dedans, je vous donne 50 balles.
2: Hein? Je suis vraiment désolée, on n'a rien compris, ça coupe par moment. Est-ce qu'il y a moyen de répéter ou peut-être se déplacer un peu suivant où vous êtes pour peut-être améliorer la connexion? Est-ce qu'on ne retenterait pas là tout de suite?
0: Levez le bras gauche déjà, ça aide en général.
2: Allez, réessayons.
3: C'est un pôle en plastique avec une cuillère et tu sors à l'eau pour faire bouger la cuillère dedans et ça permet de faire comme ça.
2: Alors, j'ai compris le début. j'ai compris. On en a un bol en plastique et il y a une cuillère. Donc, voilà, on a déjà ces deux éléments. Après, ça a de nouveau coupé pour la suite. Donc, on a un bol en plastique et une cuillère. Et ensuite, on fait quoi avec ça?
0: Il y a la cuillère qui bougeait dans le bol.
3: On la secoue à l'intérieur.
2: Voilà, on a la réponse en entier. Alors, c'est pas ça, heureusement. Je suis vraiment désolée, mais c'est très bien parce qu'on va l'ajouter à notre liste. Comme ça, on pourra dire les prochaines fois que c'est pas ça. Et ça va grandement aider la communauté. Merci pour votre patience.
3: Merci, au revoir.
2: À une prochaine bonne journée.
4: Au revoir.
3: Au revoir, bonne journée.
0: Eh ben bonne journée. À défaut de pas avoir de bol dans son mystère, on en a pas eu non plus sur cet appel là. Voilà, ça passait moyen, mais c'est pas grave. On a réussi à vous avoir.
2: C'est les aléas du direct et de la qualité de la connexion.
0: On est comme des bons molosses. On ne lâche pas notre os. Hein.
2: Donc, non.
0: Quand on veut quelque chose, on va jusqu'au bout.
2: Surtout que c'est pas toujours tout simple de nous atteindre. On le sait. Donc voilà, quand vous avez enfin la plateforme, on veut vous la donner comme il se doit. Quoi.
0: Exactement. Bon ben voilà, on n'a pas eu le son mystère aujourd'hui, pas l'origine, mais on avance quand même ensemble. Et c'est là. Toute la beauté de ce son mystère, c'est que vous aidez la communauté entière à avancer en direction de l'origine de notre son mystère. Peut-être qu'on la connaîtra plus tard aujourd'hui ou alors demain avec éventuellement 10 francs en plus dans la cagnotte.
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2: Azizam, c'était Chiran.
0: Et sur la suite, Kylie Minogue se prépare. Can't get you out of my head. C'est la suite en musique pour accompagner ce jeudi concret ensemble à 7h22 avec les bonnes choses qui sont dans notre monde.
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0: On connaît la fondation Make-A-Wish qui réalise les rêves des enfants malades. Eh bien, à Neuchâtel, Diana, il existe un modèle similaire, mais pour les seniors.
2: Oui, la RTS a suivi un résident d'un EMS Leclois. Il s'appelle Gabriel, il a 64 ans. Il est atteint d'un cancer incurable au stade 4. Et son rêve à lui, c'était de refaire du karting. Lui qui est fan de sport automobile, il a alors été accompagné à Payerne dans un circuit. Depuis quelques mois, le home de la gentille Homière développe des programmes faits sur mesure pour permettre à ses pensionnaires de faire une activité de leur choix, que ce soit une visite au casino ou un simple repas de famille. Pour Clotilde Morera, infirmière chef au sein de l'établissement, ces sorties individuelles ont l'avantage de valoriser les seniors et surtout de leur redonner confiance. Pour l'initiateur du projet Hugo Fontes, cette démarche est importante pour que les personnes âgées parce que les personnes âgées ne veulent pas en général s'imposer, ne veulent pas demander certaines choses. Il lui faut alors parfois fouiller dans les albums photos pour créer un lien de confiance et permettre aux résidents de partager leurs envies.
0: Ouais, Diana, on va passer maintenant à ces chercheurs français qui veulent faire évoluer la contraception. Côté masculin cette fois.
2: Une équipe du CHU de Lille travaille sur un stérilet masculin avec... Ouh, je vois votre tête, Sven.
0: Non, c'est pas une...
2: Vous avez le temps de vous y préparer mentalement. C'est prévu d'arriver sur le marché d'ici 2033. Ça vous laisse un peu de temps. Concrètement, on parle d'une petite pince installée en 15 minutes sous anesthésie locale et son rôle, ça va être de dévier mécaniquement le trajet des spermatozoïdes sans bloquer leur production. Et le dispositif pourrait être efficace jusqu'à 3 ans et surtout, il se veut réversible. Sven, si vous saviez les douleurs qu'en tant que femme, on doit subir pour la contraception, ça c'est rien du tout. Le projet, il est né d'un constat en tout cas, de plus en plus d'hommes demandent une vasectomie alors que certaines femmes souhaitent s'éloigner des contraceptions hormonales. En 10 ans, le nombre de vasectomies a énormément progressé. Et si tout se passe comme prévu, des essais cliniques sur l'humain de ce stérilet pour hommes pourraient débuter autour de 2030.
0: Bonne chance les gars. Bon, on va terminer Diana sur cette nouvelle réjouissante pour la planète. La déforestation au Brésil a atteint son niveau le plus bas depuis 2019.
2: C'est un tout nouveau rapport du réseau de surveillance MAP Biomasse qui le dit cette semaine. L'an dernier, moins d'1 million d'hectares ont été déboisés déposés dans le pays, une baisse de plus de 20% sur un an. En Amazonie, la diminution atteint même près de 24% avec le plus faible niveau enregistré depuis le début des relevés. Cette amélioration, elle serait entre autres liée à davantage de contrôles et de sanctions contre la déforestation illégale. Les autorités brésiliennes ont renforcé leur surveillance ces dernières années. Mais la vigilance reste de mise. L'expansion agricole continue de représenter la principale menace, notamment en Amazonie et dans le Cerrado, une immense région de savane très touchée. La tendance est donc encourageante, même si le travail est encore loin d'être terminé.
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0: Alex Warren avec Fever Dream, il est 7h39.
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2: À l'occasion de la journée nationale de la lecture à haute voix, la bibliothèque régionale de Saint-Imier a fait résonner les récits poétiques de l'écrivaine suisse Corinna Billière.
0: Oui Sven, les textes étaient lus par Véronique Blanchard, bibliothécaire, et accompagnés en musique par le violoncelle de Justine Laurenceau, directrice de la bibliothèque régionale de Saint-Imier. Elle nous parle de la place de la musique dans le cadre d'une lecture à voix haute. Reportage.
3: On va se compléter en fait, ma collègue et moi, Véronique Blanchard, donc, qui m'accompagne à la lecture, qui va lire des textes de S. Corinna Bill. Et avec la musique, en fait, ça va mettre en valeur le texte, ça va l'enrichir, puis ça va créer des moments de pause, des moments de contemplation.
4: Ils s'approchèrent tous du musicien et le supplièrent de continuer. Mais le petit vieux ne pouvait plus les entendre, car il était mort.
3: Puis là, on est dans un cadre intimiste, donc avec un choix de texte aussi qui est pour tous les âges, les enfants des 5 ans, et puis voilà, qui sont à la portée de tout le monde avec cette dimension musicale qui, j'espère, va mettre un peu plus en valeur le texte, les textes de S. Corinna Bill.
4: Un garçon regardait le visage d'une fille, ombré par le chapeau de paille, et il le trouva si extraordinaire qu'il lui chuchota « Que tu es belle aujourd'hui, et toi comme tu es beau !» Ce furent les premiers amoureux.

0: puis c'est surtout en fait un enrichissement et puis surprendre. Surprendre avec des sons, avec une approche, avec... Et puis c'est un peu plus un format spectacle. Quand il y a un instrument, c'est toujours un peu plus la fête. Donc c'est le cas de le faire.
1: Le musicien cessa de jouer. Le violon de verre venait de se briser sur le sol.
2: Vous avez dit que ça s'adresse aux adultes et puis aussi aux enfants, donc vous allez un petit peu vous adresser à eux. Comment vous allez faire ça ?
0: J'ai mis dans les petits morceaux que je vais jouer des petits rappels, des petites comptines en fait, comme le chat de Pierre et le loup, le thème, ou alors j'ai mis aussi le cygne de Camille Saint-Saëns, du Carnaval des animaux. Donc je vais essayer de leur faire deviner, de leur faire venir à moi.
3: Est-ce que tu as reconnu le petit thème ?
4: Je sais pas. Comment il s'appelle, votre fille ?
5: C'est Stéphane.
4: Stéphane, est-ce que tu as reconnu ? Quelqu'un a reconnu ?
3: C'est Pierre et le loup, c'est le petit chat dans Pierre et le loup.
4: C'est le thème du petit chat.
0: Et puis ils auront à l'issue en fait du concert aussi un bon de 30 francs pour acheter des livres, parce que je pense que c'est aussi le message qu'on veut passer pour cette journée à voix haute. C'est vraiment transmettre l'envie de lire, d'écouter de la musique, de venir à la culture.
1: Car le bonheur et le malheur dans la vie, mes enfants, s'entrelacent comme branches de sureau.
6: Voilà, c'était un reportage de Rosa Ikni à la Bibliothèque régionale de Saint-Imier à l'occasion de la Journée nationale de la lecture à voix haute.
7: Vous souhaite une belle matinée.
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12: Quand on parle de lutte suisse dans le Jura, normalement tout le monde est censé être d'accord. Sauf que, cette fois Sven, même une fête folklorique réussit à rallumer un semblant de questions jurassiennes.
6: Eh oui Diana, nos génies de la semaine arrivent un peu tout mélangés. Direction Seignelégier, où doit se tenir les 13 et 14 juin prochains la fête cantonale jurassienne et romande de lutte suisse. Un grand week-end de tradition suisse, avec de la sûre, culotte de lutte, corps des Alpes, musique folklorique. Bref, quelque chose de très suisse et très tranquille. Enfin, tranquille jusqu'à ce que le groupe Bélier débarque dans le débat. Le mouvement autonomiste jurassien estime que cette fête donne une image beaucoup trop fédérale et folklorique suisse du Jura historique, alors que pour eux, la question jurassienne reste loin d'être réglée. Le Bélier reproche aussi aux organisateurs de mettre en avant une tradition qu'ils considèrent très liée à Berne et à la Suisse alémanique. Ouh, ça ne parle pas notre langue, ça nous fait peur. Du coup, leur plan d'action est très Bélier compatible, une contre-manifestation à 100 mètres du lieu de l'événement. Ça part sur une simple projection de film, mais probablement qu'ils nous sortiront encore quelques autres actions symboliques dont ils ont le secret, parce qu'on parle quand même d'un groupe qui a déjà volé des panneaux de communes du Jura bernois pour les déposer devant le Parlement jurassien à Delémont. Et évidemment, eh bien Diana, sur les réseaux sociaux, ça réagit fort. D'un côté, un petit nombre soutient le mouvement avec des commentaires du style « Le Jura ne doit pas oublier son histoire ». Et de l'autre, beaucoup trouvent la polémique absurde. Même la lutte suisse devient politique maintenant. Ou encore « Et alors, on ne fait plus de foot ni de hockey, car ce n'est pas jurassien ». Les organisateurs, eux, ont répondu assez calmement. Leur message est simple. Cette fête est avant tout sportive et populaire. Ils rappellent que la lutte suisse existe aussi dans le Jura depuis longtemps et que l'événement doit rassembler et pas diviser. D'ailleurs, ils sont même prêts à inviter les membres du Bélier pour venir prendre un verre autour des ronds de sciure pour comprendre ce sport. On vous laissera donc choisir aujourd'hui quels sont vos génies de la semaine, ceux qui tendent la main pour essayer de réunir malgré le blocage, ou au contraire, ceux qui ont peut-être un peu trop tapé la tête contre le mur et qui réussissent à transformer une fête avec des saucisses, de la sciure et des lanceurs de drapeaux en un débat politique jurassien plus que douteux.
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12: Vous écoutiez Icona Pop à l'instant, il est 7h54.
6: Cet été sera rythmé par la Coupe du Monde de football et on va en parler déjà aujourd'hui à partir de 8h15 dans la nouveauté musicale parce que la FIFA a bien compris qu'il ne fallait pas laisser les artistes faire des chansons pour la Coupe du Monde de leur côté.
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0: Bobidi Bobidi Bou. Ah non, je me suis trompée de.
1: Ah, c'est pas la bonne. Voilà. C'est Wingardium Leviosa. Ah non, c'est pas
0: ça. Ah non,
1: là
0: c'est
1: non plus.
0: Toujours pas ça.
1: C'est laquelle qu'elle a?
0: Avada Kedavra. Ah non, c'est pas... non, toujours pas ça. Zut. Bah ouais, ouais, ouais.
1: La c'est... plus simple, je crois.
0: Ah, abracadabra, voilà.
1: Eh ben voilà, on l'a eu. Oh là là, ce temps, hein. Il y en a trop, c'est
0: tous ces magiciens, dis donc.
1: Bon, je sais pas ce qu'elle arrive à faire comme magie, Lady Gaga, quand même, avec ça. Si ce n'est faire lever les gens et danser.
0: Eh oui, c'est déjà pas mal, hein.
1: Pourquoi pas. Restez avec nous, parce que la suite, ce sera en musique et dans quelques instants, avec un trio qui chante pour la Coupe du Monde de football.
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0: À l'approche de l'été, la planète se met gentiment en mode Coupe du Monde de football. Et côté musique, on sait que c'est un événement à ne pas rater, Sven.
1: Ah bah ça c'est clair. Il y a des choses à faire, de la visibilité à aller chercher et aussi un petit peu de pognon à gratter l'espace d'un mois acquis à la cause du football mondial. La FIFA l'a aussi compris et a choisi d'enchaîner les titres officiels un peu comme pour être sûr de griller toutes les cartes à ceux qui pourraient cartonner de leur côté. Histoire de prendre un bout du gâteau au passage. Donc, après Die Die de Shakira et Burna Boy la semaine dernière, on découvre aujourd'hui un trio inattendu entre Lisa des Blackpink, la reine brésilienne Anita et le prince de l'afrobeat nigérian Rema. Ensemble, ils ont créé Goals, un titre à l'énergie communicative qui vise à rassembler autour du mélange des univers de chacun des artistes. On vous laisse donc être pris par ça tout de suite sur ce Goals qui pourrait rythmer notre été.
0: Voilà un trio qui envoie du lourd à quelques semaines de la Coupe du Monde de football, de quoi préparer son déhanché en vue de célébrer les buts de ses équipes préférées. C'était Goals de Lisa, Anita et Rema.
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1: Les Future Days sont de retour après une première édition couronnée de succès en 2024. La manifestation qui souhaite faire la promotion des métiers techniques et scientifiques dans un cadre festif revient, Diana, une nouvelle fois cet été au CIP à Tramelan.
0: Oui, pour présenter les grandes lignes de cette deuxième édition, c'est dans un train des CJ en gare de Tramelan que les organisateurs avaient donné rendez-vous à la presse hier. Explication de Lucas Viglietti, organisateur des Future Days.
3: Ça montre d'une façon très pragmatique que nous nous intéressons à tous les métiers d'avenir, à la mobilité, cette mobilité qui est importante pour notre région, afin de desservir tous les centres névralgiques de la Suisse, pour montrer qu'ici, dans le Grand Chasseral, on peut être aussi le centre de la Suisse, si on le veut, grâce à cette mobilité. Donc, c'est important de faire cette conférence de presse avec nos sponsors, nos partenaires des chemins de fer du Jura.
4: Oui, c'est l'occasion de rappeler que dans les métiers d'avenir, les Future Days, quand on parle de métiers techniques, c'est aussi, par exemple, typiquement le train.
3: Exactement, puis pour nous c'est important d'avoir une grande palette, la plus grande palette possible de tous les métiers qui sont possibles, accessibles dans notre région. Par exemple, si nous prenons les chemins de fer du Jura, il y a entre 20 et 30 professions différentes qui sont là et tout le monde cherche toujours donc ces entreprises régionales, ils cherchent de nouvelles forces vives. C'est possible aussi de faire des reconversions professionnelles, ce sont des bonnes nouvelles pour l'avenir.
1: Puisqu'il est ici question de remettre un peu de rêve autour des métiers techniques et scientifiques, on a demandé à Rebecca Dougou, directrice des CJ, si les professions liées au transport public faisaient encore rêver les jeunes aujourd'hui, selon elle.
5: Alors je pense qu'ils vont faire re-rêver. Pourquoi ? Parce que de plus en plus, on va avoir des nouvelles technologies, on va avoir des choses qui vont attirer les jeunes. L'IA arrive, mais aussi tous les systèmes automatiques, et ça, c'est important. Donc, oui, on a de quoi faire rêver des jeunes aujourd'hui pour venir travailler chez nous, dans une ambiance aussi de territoire familial, petite entreprise, mais beaucoup de relations humaines, et ça, c'est ce que les jeunes cherchent aussi.
0: De son côté, le maire de Tramelan ne cache pas son excitation à l'idée de voir revenir l'événement dans sa commune, même si pour Hervé Gulotti, ce n'est pas vraiment une surprise si la manifestation se pérennise.
6: Alors on n'avait pas trop souci qu'elle ne revienne pas parce que notre ami Lucas, il est originaire des Russies et il a toujours dit qu'en fait il voulait remercier son village pour tout ce qu'il lui avait apporté pendant ses années de jeunesse. Donc il est de retour, on se réjouit. C'est vrai que la dimension du projet a quintuplé, j'allais dire, en termes de présence, en termes de jours, d'occupation des infrastructures. Mais pour nous c'est vraiment vraiment une opportunité incroyable de pouvoir accueillir autant de monde, de pouvoir accueillir la patrouille suisse, de pouvoir accueillir Rolex, de pouvoir accueillir toutes ces sociétés qui font notre région. Et on est content que Tramelan puisse être au centre des manifestations pendant ce week-end.
1: C'était un dossier de Régis Meria. La deuxième édition des Future Days, c'est du 28 au 30 août, aussi pas Tramelan.
0: À noter que les organisateurs ont déjà confirmé la venue des astronautes suisses Marco Sieber et Claude Nicollier, ainsi que celle du pilote automobile Sébastien Boimi.

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1: La lune de Christophe Maé.
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3: La maison Corum est de retour.
1: L'entreprise horlogère de La Chaux-de-Fonds a été reprise il y a un an par un enfant de la région, Azo Mehmedovic. Le trentenaire a racheté Corum qui était au bord de la faillite sous la direction d'un groupe asiatique. Une année plus tard, synonyme de renouveau, la marque a repris sa place sur le salon de la haute horlogerie Watches and Wonders à Genève le mois passé après 5 ans d'absence. L'occasion de revenir sur le rachat et l'évolution de Corum ces 12 derniers mois avec son directeur général et président du conseil d'administration, Azo Mehmedovic.
4: Je suis horloger de formation. J'ai fini mon CFC en 2011 au CIFOM au Locle et j'ai directement commencé à bosser chez Corum. Et je n'ai plus jamais quitté la maison. Donc j'ai gravi les échelons. D'abord horloger, ensuite responsable de contrôle qualité, ensuite responsable de la production, jusqu'à passer plus dans la vente, où je m'occupais de quelques marchés et j'ai eu l'occasion de racheter la maison Corum l'année passée.
1: Et justement, comment ça s'est passé ce rachat de la marque Corum?
4: Alors écoutez, c'était un peu frustrant pour moi parce que je m'occupais de la vente chez Corum et c'est vrai que les anciens actionnaires n'investissaient plus beaucoup dans la marque. Ils avaient racheté Corum en 2013. Et c'était un peu frustrant parce qu'il y avait toujours de la demande sur les marchés. Corum, c'est l'une des plus grosses marques de l'industrie. Et du coup, je me suis dit, OK, il faut que je sauve cette marque. Et j'ai eu l'occasion de le faire.
1: Vous parliez, au moment de reprendre la marque il y a une année, de rendre Corum au Chaux-de-Fonniers. Comment on fait ça?
4: Vous savez, ayant grandi à La Chaux-de-Fonds, je suis très très attaché à la ville. Donc c'est vrai que pour moi, c'était plus qu'important qu'un Chaux-de-Fonniers reprennent la marque, comme à l'époque de Banvart, qui est aussi Chaux-de-Fonniers, le fondateur de Corum en 1955.
1: Quand vous avez repris Corum, la maison était au bord de la faillite. Quels étaient vos objectifs à court terme?
4: C'était déjà de regagner la confiance des marchés, la confiance aussi des fournisseurs. Donc il y a eu un immense boulot qui a été fait, de renettoyer les marchés, de nettoyer la collection complètement. Et je pense que ce qu'on a fait, c'est assez exceptionnel. Ouais.
1: Mais justement, comment va Corum à l'heure actuelle, après une année?
4: Alors Corum se porte très bien aujourd'hui. On est de retour à Watches & Wonders. On a relancé la collection Admiral, en tout cas cette année, avec notre propre mouvement. Et c'est vrai que les clients, les marchés sont super bienveillants. Tout le monde nous ouvre la porte. Tout le monde est à l'écoute de Corum. Et je peux vous dire qu'aujourd'hui, on a signé des deals à plusieurs millions. Corum se porte très bien et je peux clairement dire que Corum est de retour à côté des plus grands.
1: Vous arrivez encore aujourd'hui, des fois, à redevenir l'horloger que vous étiez au tout début, à vos débuts à Corum?
4: Vous savez, je suis issu d'une famille d'immigrés. Je reste relativement humble. Pour moi, le plus important aujourd'hui, c'est de pérenniser le business et de redorer l'image de Corum. On avance, on évolue, mais je pense que c'est mieux pour Corum qu'aujourd'hui je ne touche pas de mouvement.
1: Vous le saviez, quand vous avez repris cette marque, la situation externe était déjà compliquée. En plus, c'était une situation à l'interne qui était difficile.
4: Complètement, mais je suis jeune. Il me semble que je suis le plus jeune CEO de l'industrie. Donc j'ai beaucoup de bonne volonté, on a beaucoup d'énergie aussi. Et on pense en long terme et c'est clair que c'est une aventure qui n'est pas évidente tous les jours, mais pour l'amour de la marque et pour l'amour de l'horlogerie suisse, on se bat tous les jours.
3: C'était Azo Mehmedovic, directeur de Corum, et il répondait à Lisiane Guenat.

0: Beaucoup de choses, quelques moments peut-être un peu plus clés que d'autres, à vous de les déceler, à vous de faire vos tests à la maison, au boulot ou à un autre endroit. En tout cas, on peut vous rappeler que ce n'est pas le fait d'écraser une boîte en alu et ce n'est pas non plus le fait de prendre un bol en plastique avec une cuillère à l'intérieur et de la secouer. Donc à vous de tenter votre chance tout à l'heure, ce sera juste après les infos de 7h, ça c'est sûr, et peut-être à un autre moment encore dans ce vendredi matin.
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0: Une émotion per sempre. Eros Ramazzotti pour vous tirer tout gentiment des plumes.
1: Et on vous invite à bien rester dans le coin parce qu'on aura encore plein de belles choses à faire ensemble. On n'est qu'au début de ce vendredi. On ira notamment faire le tour de l'actualité en passant par les journaux. Ce sera à 6h45. On reviendra sur cette attaque au couteau qui a eu lieu hier à Winterthur. Juste après, on parlera du tourisme qui est encore en attente aux États-Unis à quelques gros jours du lancement de la Coupe du Monde de football. Nous allons aussi revenir sur un article présent dans le JDJ, un article consacré au podcast Histoire de migration du passé au présent. Ce sera en compagnie de notre collègue du JDJ, Maëva Plenès, pour sa rendez-vous à 7h45. Et puis la nouveauté musicale en compagnie du groupe The Script, c'est prévu pour 8h15. La musique également ce matin qui se déroulera avec les Cranberries dans quelques minutes. Le titre « Ode to my family », c'est ce qui arrive dans une poignée de minutes. 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Et notez que nous aussi, on va faire notre bonne action tout à l'heure à partir de 9h30. On sera à la COP de Reconvilier pour vous aider à empacter vos courses.
0: Et ben voilà une belle découverte dans la matinale. C'était Soirée mondaine d'Oria. Je connaissais pas du tout cette chanteuse. Je la découvre. C'est une chanteuse niçoise qui s'inspire de plusieurs artistes comme Dalida, Edith Piaf ou Indila, qu'on peut sentir effectivement dans ce titre.
1: Et ça fait du bien, c'est frais. C'est cool pour nous accompagner sur un presque été, on va dire.
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1: Et ce qu'on aime aussi, c'est vos chansons que vous nous partagez via le WhatsApp de la radio au 079 689 20 20. Aujourd'hui, dans les chansons qui réveillent, il y en a une qui a été retenue pour ce vendredi en tout cas. C'est un titre des Strokes et c'est proposé par Julie.

0: The Adults Are Talking, c'était The Strokes à l'instant, une proposition faite par vous, en l'occurrence Julie.
1: Et on vous invite également à faire vos propositions de chansons qui réveillent. Ça se passe tous les matins du lundi au vendredi sur les alentours de 6h20. Donc à n'importe quel moment, vous pouvez proposer vos chansons via notre WhatsApp au 079 689 20 20.

0: Les ex-ambassadors avec Renegades.
1: 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Vous pouvez aller profiter des replays sur notre site rjb.ch. 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Il n'y a que ce matin, que dans la matinale que ça se passe, donc jusqu'à 9h au plus tard. Eh bien, vous pouvez nous faire part de vos bonnes actions, qu'elles soient active maintenant, on va dire, ou alors à un autre moment dans la semaine, dans le mois ou dans l'année. Et puis, pensez aussi qu'on va faire notre bonne action parce qu'on n'est pas juste là pour vous dire d'en faire. On en fait aussi de ces bonnes actions. Et ça sera tout à l'heure à partir de 9h30. On vous donne rendez-vous à la COP de Reconvilliers. Et là, eh bien, avec Diana, on va mettre les courses dans vos sacs. À la fin du tapis, quand vous aurez payé, ça c'est vous qui le faites, ben nous on met tout ça dans les sacs et puis après ben, on fait les Sherpas et on vous amène tout ça jusqu'à la voiture. C'est notre bonne action de ce matin. Qu'est-ce qu'il y a, Diana? C'est le fait d'amener jusqu'à la voiture, hein?
0: Bah, j'espère que vous ne ferez pas les grosses courses pour la semaine prochaine, hein, parce qu'avec mes petits bras, on ne va pas aller très vite. Hein.
1: Ah ben, moi je pense que vous allez faire ça très bien. Et puis sinon, vous savez quoi? On pique un chariot. On met tout dans le chariot et youp!
0: Ah, malin, le lynx!
1: On va s'organiser pour bien faire les choses, en tout cas. Un bon moment à passer donc tout à l'heure ensemble, 9h30. On sera donc du côté de Reconvilliers à la COP. Et puis, ce sera notre bonne action. On vous invite toujours à vous nous partager vos bonnes actions sur notre WhatsApp. Elles sont récompensées aujourd'hui.
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1: Scène de terreur à Winterthur. Hier, en fin de journée, un homme a attaqué plusieurs personnes au couteau, faisant 3 blessés. Diana, le père de l'assaillant, réagit dans le Blick.
0: Quelques heures après l'attaque, les autorités zurichoises ont tenu une conférence de presse. Le conseiller d'État, Mario Fer, a parlé à plusieurs reprises d'actes terroristes. Il a aussi parlé de liens passés du suspect avec la mosquée An-Nour, qui a déjà été associée à des cas de radicalisation. Mais le père du suspect rejette catégoriquement cette qualification. Depuis la Turquie où il se trouve actuellement, il affirme que son fils souffre avant tout de troubles psychiques. Selon lui, la famille tente depuis des années de lui faire accepter une aide médicale et psychologique.
1: Et le père raconte que son fils vivait de manière très isolée chez sa mère.
0: Oui, Sven, il était sans emploi, sans formation et sans véritable vie sociale. Son père décrit un homme renfermé, tenant parfois des propos confus et ayant un comportement qu'il jugeait inquiétant. La famille subvenait à ses besoins et l'accompagnait notamment chez le médecin. Médecin, rapporte le Blick. Selon son témoignage, le jeune homme s'était radicalisé dans le passé à la mosquée An-Nour, tout comme ses deux frères, mais contrairement à eux, il ne serait jamais parvenu à reprendre une vie stable. Après un séjour en Turquie, il est revenu récemment en Suisse, où son état mental se serait fortement détérioré ces 10 derniers jours. Selon son père, le suspect avait même appelé lui-même la police récemment et avait été admis dans une clinique psychiatrique avant d'en sortir mardi dernier.
1: Et Diana, dans d'autres actualités, un an tout juste juste après l'éboulement qui a rasé une grande partie du village de Blaten en Valais. On apprend que plusieurs centaines de milliers de mètres cubes de roches restent instables au Petit Nestorn.
0: Oui, mais la situation n'est pas préoccupante pour l'instant parce que les mesures indiquent à nouveau une stabilisation des mouvements, selon un ingénieur interviewé par le Valiseur Beautet. La situation au glacier de Loïc-Tchoumoun suscite, lui, par contre, des inquiétudes. Des clichés datés du 25 mai transmis au journal montrent de récentes ruptures de la langue glaciaire, mais aussi une structure fortement fissurée et instable. Le service des dangers du canton de Valais ne voit toutefois aucun signe qui laisse présager un éboulement massif de roches ou de glace dans l'immédiat.
1: Et sinon, Diana, le malaise grandit au tribunal fédéral.
0: Selon plusieurs journaux, dont 24 heures et la Berner Zeitung, une caméra cachée a été découverte début avril devant le domicile valaisan d'un juge fédéral impliqué dans une relation amoureuse avec une collègue. Le magistrat a porté plainte après avoir retrouvé l'appareil. Cette affaire intervient alors que l'ancien président du tribunal fédéral, Ulrich Mayer, réclame la démission des deux juges amoureux. Dans la presse alémanique, il estime qu'en cachant leur relation, ils ont plongé la plus haute juridiction du pays dans une crise institutionnelle. Il faut savoir que la loi interdit des personnes qui vivent durablement ensemble de siéger simultanément au tribunal fédéral. C'est pour garantir son indépendance.
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0: C'était Shakira qui incarne une antilope dans le film 2 de Zootopia. Je crois même qu'elle est dans le premier aussi. Elle nous chantait ici ce titre, Zoo.
1: En fait, c'est un peu... Perso, c'est le seul animal dans lequel je la verrais.
0: Mais ça lui correspond assez bien. Ouais, vous, hein. Si vous deviez jouer dans le film Zootopia, vous incarneriez quel animal, Sven?
1: Je ne sais pas. Je suis même déjà pas sûr des animaux qu'il y a là-dedans.
0: Oh, mais il y a un peu de tout. Est-ce que ce serait plutôt un animal marin, un animal terrestre?
1: Non, pas marin.
0: Vous, je sais que vous détestez l'eau. En tout cas, vous n'êtes pas hyper à l'aise.
1: Ah ouais, juste pour tremper les pattes, comme ça, pour faire un peu frais, mais pas question d'aller nager ou autre. Alors après, j'aime bien le...
0: Le panda. Non,
1: ouais, le renard. Le renard est assez chouette.
0: Et puis sinon,
1: je sais plus si c'est pas un opossum, celui qui travaille au...
0: Le paresseux.
1: Au bureau, le paresseux.
0: Oh ouais, il est pas pressé celui-là.
1: Ah, pas du tout. Préférez, vous, ce serait lequel?
0: Ah, moi, je veux bien être votre collègue de l'administration paresseuse.
1: Ouais. Faisons donc ensemble les paresseux. Ça va être très, très, très long.
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0: The Fate of Ophelia, c'était. Parce qu'elle est déjà passée. Taylor Swift était avec nous donc dans cette matinale.
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2: En revanche, le son mystère, lui, est bien là. Il fera son apparition dans la matinale tout à l'heure sur les coups de 7h15. Mais d'ici là, on va pouvoir se remettre ce son bien à l'esprit. Après un week-end ensoleillé, vous êtes allé prendre l'air, vous avez peut-être pensé à autre chose. Il faut se remettre dans le bain, c'est important. Et c'est pour ça qu'on vous propose de réécouter ce son mystère juste maintenant.
0: On a eu déjà quelques propositions la semaine dernière. On sait en tout cas que ce n'est pas le fait de battre des œufs, ce n'est pas non plus le fait d'écraser une boîte en alu. Alors qu'est-ce que c'est? À vous de nous le dire, à vous de tester autour de vous. Peut-être que vous l'avez testé d'ailleurs ce week-end, ou alors maintenant que vous y pensez, peut-être que vous avez fait quelque chose et puis que ça a peut-être eu un petit bruit pareil. À vous en tout cas de farfouiller dans ses souvenirs, de rester à l'affût toujours et jouer avec nous tout à l'heure. Ce sera juste après les infos de 7h.
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0: Every Time, c'était Britney Spears à l'instant dans la matinale.
1: On va regarder plus loin, juste là-bas. Et je cherche sur la terre. Ouais, juste là. L'horizon, c'est ce qu'on va regarder et ce que Pierre Garnier va nous chanter dans quelques instants. Pour tout de suite, donc, il est 6h18 tout juste.
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1: Le beau parcours de l'équipe de Suisse de hockey sur glace au championnat du monde est aussi, Régis, une belle récompense pour tous les bénévoles sans qui l'événement ne pourrait avoir lieu.
0: L'écrasante majorité était suisse-alémanique, remarque Vincent Costet, notre envoyé spécial à Zurich. Il s'est approché de Norman Bandy, collaborateur à la NZZ, et de Karine Barman, active dans le tourisme, pour comprendre leur motivation.
3: La volonté d'être ici pour la Nazi. Et je suis un grand fan de RC Kloten. Il n'y a pas beaucoup de chants qui sont dedans. Ton équipe, Reto Opera va arriver, mais quand même, il est là, il joue, ça me plaît. Moi, maintenant, je suis plus que 50 ans, alors il y a une longue histoire pour moi, pour hockey sur glace. Je travaille maintenant 10 ans dans le même boulot et j'ai pensé faire quelque chose d'autre. J'ai pris 3 semaines de vacances. Pour être ici, je suis là chaque jour.
4: Je suis grand fan de hockey sur glace. J'ai déjà visité plusieurs des championnats du monde. Riga, Bratislava, Copenhague. Et c'était toujours fantastique avec les spectateurs des différents pays. Et c'est pas comme dans les matchs dans la Ligue suisse. C'est comme les amis. J'ai pris 3 semaines de vacances de mon travail normal. Parce que pour moi, c'était clair quand j'ai entendu le championnat va être en Suisse, que je veux retourner quelque chose. Parce que moi, j'ai eu beaucoup de bons moments dans les autres endroits. Et j'aime bien pour les visiteurs qui viennent ici de tous les pays de l'Europe d'avoir la même expérience ici en Suisse.
3: Je m'occupe de la mixed zone dans la hall entraînement. Je suis là pour voir que les gens comme toi, les journalistes et les photographes, ils font pas des choses qu'ils ne doivent pas faire. C'est vraiment cool d'être proche, mais les joueurs de la Suisse, ils sont vraiment concentrés et là, tu n'arrives pas à te dire, hey, je suis là, je suis un fan, ciao Yossi, ciao Ishii, comment vas-tu et tout ça. Ça, je fais pas.
4: On a eu notre festival pour les bénévoles et on a entendu les chiffres. C'est 203 000 heures qu'on a travaillé, les bénévoles. Ça fait 23 ans du travail. C'est incroyable. Et l'ambiance entre nous, ça fait plaisir, oui.
1: Et on sait que sans les bénévoles, aucun événement n'aurait lieu nulle part. Merci à eux. C'était en tout cas Karine Barman et Norman Bandy, tous deux donc bénévoles lors des championnats du monde de hockey sur glace. Ils s'exprimaient au micro de Vincent Costet.
0: Et pour rappel, la Suisse s'est donc finalement inclinée hier soir en finale face à la Finlande sur le score de 1-0 après prolongation. Évidemment qu'on reviendra à plusieurs reprises durant la matinale sur ces mondiaux de hockey sur glace, sur le parcours de la Suisse, sur sa défaite aussi. Ce sera notamment le cas à 8h40. Avec une analyse en direct de notre envoyé spécial à Zurich, Vincent Costet. L'horizon, dis-moi que tout sera comme avant, quand on aura traversé le temps. L'horizon par Pierre Garnier à 6h23, heure à laquelle on va changer un petit peu d'ambiance dans la matinale.
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1: Parce que c'est maintenant qu'on va mettre le nez et surtout l'oreille ou même les deux oreilles dans votre playlist. Pour ça, vous pouvez nous proposer chaque matin votre chanson qui réveille via un message WhatsApp sur le 079 689 20 20. Vous nous faites ces propositions ici ou bien même par un autre endroit. Hein, si tout d'un coup vous croisez quelqu'un de la radio, n'hésitez pas à lui glisser un petit billet, pas forcément avec un mot doux, mais en tout cas avec la chanson qui réveille. Vous pouvez le faire par email également, ou bien par une lettre, une carte postale. Peu importe le moyen, on veut connaître vos chansons qui réveillent, celles qui vous font vibrer, celles qui vous disent ah ben là c'est bon, avec ça ça va être une bonne journée. Et aujourd'hui, eh bien, on va faire un retour sur la fin des années 90 avec ceci.

0: Barbie Girl.
1: Elle m'a
0: perturbé, Barbie Girl, avec ses supplications de fin de morceau. C'était le groupe Aqua, je crois qu'ils sont. Ils viennent
1: Italien.
0: Du Nord, hein, mais.
1: Selon moi,
0: ils sont suédois, danois. Je pourrais même dire finlandais, mais je crois que ce matin, il faut pas trop parler de la Finlande. Hein.
1: Vous ne rigolez pas.
0: On va les laisser dans leur coin, nordique, les Finlandais, en tout cas un petit moment. Ils sont suédois, je crois, non?
1: Eh ben, ils nous viennent de Copenhague.
0: Danois. Ben voilà. Comme quoi, on peut venir du Nord et puis quand même avoir une musique très ensoleillée, très légère, très pétillante, très pop.
1: Ouais, c'était donc Aqua. Le titre Barbie Girl, votre chanson qui réveille, que vous pouvez nous faire. Que vous pouvez nous partager, par exemple, sur le WhatsApp de la radio, au 079 689 20 20.
0: Torn par Abamax.
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1: La grande première des Alpine Rams n'a pas été couronnée de succès, Régis. Le nouveau club de foot américain a connu hier soir la défaite pour ses débuts à Vienne. Elle a été dominée par le Thunder de Berlin, 24 à 14 dans la Ligue européenne.
0: La formation basée dans la cité néerlandaise a montré du caractère, menée 24-0, elle n'a rien lâché et n'est pas passée bien loin de renverser la partie. De quoi retirer du positif de ses premiers pas malgré cette défaite, le joueur des Rams, Lucas Laroche.
3: Les deux dernières semaines d'entraînement, je pense qu'on a créé un groupe. C'est un peu dommage la défaite, mais je pense qu'on commence à se connaître, on commence à se parler vraiment dans le bec pour vraiment quand ça va mal. Mais je pense que voilà, c'est des choses qui arrivent, c'est une défaite, mais je pense que le groupe il commence à solidifier.
4: Pour vous, il y a les éléments ici à Vienne pour vraiment réussir à implanter un peu cette culture du football américain?
3: Ouais, je pense que Biel, c'est quasiment une des seules villes, je crois, en Suisse où il y a du foot américain. Je pense que déjà on a quand même eu, je pense, on n'a pas eu beaucoup de spectateurs, mais on a eu quand même une partie spectateurs qui voulaient quand même découvrir le sport. Et je pense que plus on gagne, plus on va attirer du monde. Plus je vois que dans la ville, là, quand je prends le bus et tout, je vois qu'on a des affiches, des rames, c'est tout. Donc ça commence à prendre. Et je pense que plus on continue comme ça, plus après l'organisation va grandir. Peut-être qu'ils vont créer des sections jeunes. Ça peut attirer des enfants et tout. J'ai vu que moi déjà, il y a plein de petits et tout qui m'envoient des messages sur Instagram, etc. pour découvrir le sport et tout. Et moi, je trouve ça intéressant parce que voilà, les petits maintenant ils font du soccer, mais maintenant ils sont intéressés aussi par le foot américain. Et donc ça, je trouve ça top.
4: Ça passe par des victoires, comme vous le dites.
3: Ouais, ça passe par des victoires. On peut pas, si on veut advertise le sport, il faut vraiment qu'on casse tout, quoi. Donc c'est plus de victoires, plus de visibilité, plus de personnes qui viennent nous supporter.
1: Les Alpine Rams qui disputeront leur prochain match à la Tissot Arena dans 3 semaines. Ce sera donc le samedi 20 juin face aux Lights de Paris. Avant cela, ce sera cap sur Londres dimanche, Régis, pour défier les Warriors.
0: Et outre en Angleterre et en France, la formation basée à Vienne va voyager aussi en Italie, en Autriche, en Allemagne et en Pologne dans cette Ligue européenne. Et la cité néerlandaise semble être une bonne terre d'accueil, à en croire le joueur des Rams, Thomas Leboucher.
5: La Suisse, c'est quand même un beau pays, donc on en profite quand même un petit peu, mais ça change de Marseille, on va dire. Mais c'est quand même une très très belle ville, on est très bien, on est bien logé, on s'occupe bien de nous pour l'instant. Et j'espère que ça va continuer.
4: Vous sentez qu'il peut y avoir quelque chose, une communion avec un public, on peut réussir à attirer dans ce stade ici, autour du football américain à Vienne?
5: Ah ben c'est sûr que dans cette ville de Vienne, on a beaucoup de Français aussi, c'est à peu près 60% de Français, donc on peut amener beaucoup de personnes ici. Faut continuer à montrer et à montrer aux fans qu'on est capable de bien jouer et qu'on est capable de gagner. Et c'est en gagnant ces matchs-là, c'est comme ça qu'on ramènera le monde vers nos matchs.
4: Le risque, c'est un peu de surjouer, de faire le spectacle pour attirer le public, justement?
5: Non, pas forcément. C'est juste qu'il faut aller dans la ville, parler aux gens, leur montrer qu'on est là et qu'il y a une nouvelle équipe en Suisse et qu'on est capable de faire quelque chose.
1: Et ça, c'est un bon vent frais sur le sport. Un dossier en tout cas signé Mathieu Schaffner. Vous retrouvez une galerie photo de ce premier match des Alpine Rams à Vienne sur notre site direction rjb.ch.

0: Die with a smile, c'était Lady Gaga accompagnée par Bruno Mars.
1: Il est 7h13. Vous avez peut-être à prendre la route aujourd'hui et à passer ce matin par Tramelan. Notez qu'il y a des perturbations sur la traversée de Tramelan. La Grand-Rue est fermée ou en tout cas en partie. Une déviation est mise en place exceptionnellement ce matin. Si vous pouvez même éviter le secteur, c'est encore le mieux pour vous. Ça vous permettra peut-être de perdre le moins de temps possible. La suite en musique, ce sera avec Daniel Balavoine. De grands souvenirs via cette chanson à l'Aziza pour nous accompagner dans la création de ce lundi matin.
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1: Un lundi matin dans lequel il est impossible de passer à côté, si vous ouvrez le journal ce matin, la presse helvétique revient largement sur la défaite de l'équipe de Suisse de hockey sur glace hier soir face à la Finlande lors de la finale des championnats du monde à Zurich.
0: Encore raté, un crève-cœur, un rêve brisé, une malédiction ou encore le très inspiré, l'argent ne fait pas le bonheur. Les titres des journaux suisses ce matin rappellent à quel point tout un pays y croyait et pourtant, après un parcours presque parfait avec 9 victoires en 9 matchs dans le temps réglementaire, les Suisses sont bel et bien tombés sur la toute dernière marche hier soir à Zurich. Battus 1-0 par la Finlande après prolongation, les hommes de Yann Cadieu voient donc une nouvelle fois le titre mondial leur échapper.
1: Et pourtant, Régis, c'est bien la Suisse qui s'est créée la première occasion du match dès les premières minutes par Simon Knack.
0: Oui, mais la suite de la première période a surtout été finlandaise. Les Nordiques ont multiplié les incursions offensives, ont même cru ouvrir le score avant que la vidéo n'annule le but Anton Lundell pour une canne trop haute. La Suisse a ensuite eu une énorme opportunité juste avant la pause. Les Finlandais ont écopé de 2 pénalités à quelques secondes du premier tiers. Résultat, 2 minutes complètes à 5 contre 3, mais les Suisses n'ont pas réussi à en profiter, enchaînant les imprécisions et les mauvais choix. Au fil du match, la Nati est toutefois montée en puissance. Pius Suter, Damien Ria, puis Nino Niederreiter ont tour à tour fait passer un frisson dans les rangs finlandais, mais ni les Suisses ni les Finlandais ne sont parvenus à faire la différence dans le temps réglementaire.
1: Et Régis, comme l'an dernier, tout s'est donc joué en prolongation.
0: Une prolongation à 3 contre 3, déjà fatale aux Suisses face aux États-Unis en 2025. Cette fois, les deux équipes ont d'abord touché des montants avant que le jeune Finlandais Konsta Elenius ne trouve finalement l'ouverture après 71 minutes de jeu. Un but qui a plongé la Swiss Life Arena dans le silence et confirmé une statistique cruelle. En 5 finales mondiales disputées, la Suisse n'a jamais réussi à décrocher l'or. Une immense déception ce matin, d'autant plus difficile à avaler que cette équipe semblait plus proche que jamais d'écrire l'histoire.
1: Et allez, on va se remettre de nos émotions en pensant déjà un peu aux vacances d'été qui pointent gentiment à l'horizon en ce lundi 1er juin. L'occasion de parler, Régis, du Club Med. Ce dernier qui ne compte plus qu'un seul site en Suisse, à Saint-Moritz dans les Grisons, étudie la possibilité d'en ouvrir de nouveau.
0: C'est ce qu'indique le président directeur général du groupe hôtelier français, Stéphane Macaire, dans Le Temps ce matin. Nous souhaitons renforcer notre présence dans les Alpes où la demande est très forte. Des stations comme Zermatt, Verbier ou Crans-Montana nous intéressent particulièrement, ajoute-t-il, soulignant qu'il ne s'agit pour l'instant que d'une phase de prospection. Les sites alpins du Club Med affichent des taux d'occupation supérieurs à 90% en hiver contre 75% pour la moyenne du groupe, précise-t-il encore.
1: Enfin, on termine ce tour des journaux avec une polémique. Un tableau représentant des personnes nues et exposées à la piscine en plein air de Letzigraben à Zurich suscite l'indignation.
0: C'est ce que raconte ce matin la Neue Zürcher Zeitung, jugeant l'œuvre Hideaway de l'artiste Sigurd Wendland choquante. La ville a fait installer un film occultant sur la vitre de la salle d'exposition de la piscine pour la cacher au regard des mineurs. Elle justifie cette mesure en expliquant que l'œuvre se trouve dans une piscine et non dans un musée. Mécontent, l'artiste exige maintenant que le tableau soit renvoyé à Berlin.
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0: Un classique pour poursuivre vos aventures dans la matinale en ce lundi 1er juin. C'était Daniel Balavoine pour terminer cette première heure d'émission avec son très célèbre L'Aziza.
1: Ouais, il y a encore Ed Sheeran qui va venir nous parler de son appareil photo via la chanson Caméra et de tous les souvenirs qui sont dans cet appareil. 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Beaucoup d'événements qui se sont déroulés dernièrement dans la région. On vous a parlé notamment de foot américain avec cette première pour les Alpine Rams qui recevaient le Thunder de Berlin ce week-end. C'était même hier précisément. Défaite malheureusement des Rams, mais ils sauront reprendre du poil de la bête pour la suite. Vous pouvez aller revivre cet événement donc en photo, tout comme d'ailleurs Usine Sonore qui fêtait ses 20 ans ce week-end, ou bien encore cette édition 2026, cette cuvée 2026 du Dricino Festival. C'était vendredi, c'était samedi soir, deux soirées d'exception que vous avez pu vivre donc peut-être directement depuis le Festoche ou alors que vous pouvez revivre via nos galeries photo. 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

0: Tumbling In. Cyril pour nous accompagner dans la création de ce début de semaine.
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2: 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Soyez le premier ou la première candidate afin de gagner une petite option supplémentaire par rapport aux autres, celle de pouvoir peut-être potentiellement poser une question autour de ce son mystère et faire un petit peu avancer les choses. 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
0: (32) 482 60 20, c'est votre moment, celui où vous décrochez votre téléphone, vous composez le numéro et vous arrivez peut-être à lancer la semaine avec 70 francs dans la poche. Pour ça, il faut trouver l'origine de notre son mystère. On vous rappelle, tiens, au passage, que le son mystère, ce n'est pas le fait d'écraser une boîte en alu et ce n'est pas non plus le fait de battre des œufs. Alors, qu'est-ce que c'est que ce son mystère ? À vous de nous le dire. Le standard est ouvert dès maintenant, 032 482 60 20. Vous pouvez tenter votre chance pour lancer cette semaine. Allô, bonjour.
3: Bonjour.
0: Bienvenue parmi nous, comment ça va ?
3: Ça va, merci, super.
0: Alors, vous êtes le premier appel de ce lundi matin. Une question qui s'offre à vous pour tenter de gagner un bonus. Pour choisir la question, il nous faut un chiffre entre 1 et 5, s'il vous plaît.
3: Je vais prendre le 1.
0: La première, qui est celle-ci ? Quel est le plus grand pays du monde en termes de superficie ?
3: Le Japon.
0: Ah, non. C'était presque sur le bon continent, parce qu'un pays du coup qui est sur les deux continents, c'était la Russie.
3: Ah oui, c'est vrai.
0: Voilà. Bon, c'est pas grave, on le gardera en mémoire pour une prochaine fois si vraiment. Et ça vous laisse quand même la possibilité de faire votre proposition ce matin. Selon vous, le son mystère, c'est quoi ?
3: Alors, on prend une bille, on la met dans un pot et on tourne.
0: Une bille dans un pot, ce n'est pas une bille dans un pot qu'on fait tourner. Mais l'idée est très intéressante ce matin. Bien essayé, merci beaucoup et une excellente journée. Au revoir. Merci. 032 482 60 20, ce n'est donc pas la bille qu'on met dans un pot et qu'on fait tourner. Mais alors qu'est-ce que c'est que ce son mystère ? Peut-être que vous le savez, peut-être que vous avez des idées, vous aussi, ou alors peut-être que vous vous dites « Oh non, on va laisser pour demain ». On essaye encore pour 70 francs aujourd'hui.
2: Allez, encore une proposition au standard de RJB. Allô, bonjour.
4: C'est bonjour.
2: Qui est avec nous ?
4: Christian.
2: Bonjour Christian, vous allez bien ?
4: Bien et vous ?
2: Bien, merci. On espère que tout va bien se passer pour vous en ce lundi 1er juin avec peut-être 70 francs de cadeaux si vous avez la bonne réponse. À quoi pensez-vous, Christian ?
4: Moi, je dirais une petite roulette dans un casino, un rookie qui tourne
2: avec
4: une petite
2: sa. Ah oui, la fameuse roulette avec tous ses numéros et la petite bille qui sautille et qui fait souvent beaucoup de malheureux et de temps en temps un heureux. C'est une bonne idée, Christian. Malheureusement, c'est pas la bonne réponse. Il va falloir retenter votre chance, un peu comme à la roulette.
0: Ouais.
4: Pas de soucis, merci.
2: Allez, bonne journée, au revoir.
4: Allez, bonne journée.
0: Les jeux sont faits, rien ne va plus, mais ça continue de tourner du coup. Vous gardez vos idées bien au chaud, parce qu'on va peut-être pouvoir rejouer au son mystère d'ici à 9h. Alors sinon, ce sera demain, avec un avantage, 10 francs en plus dans la cagnotte.
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0: Faut-il durcir l'accès aux services civils ? C'est la question posée au peuple suisse le 14 juin.
2: Le Conseil fédéral et le Parlement veulent limiter le nombre d'objecteurs de conscience. Ils ont révisé la loi pour renforcer les critères d'admission aux services civils. Les enjeux de cette votation avec notre correspondante à Berne, Marie Vieumier.
5: Les objecteurs de conscience peuvent effectuer un service civil plutôt que militaire depuis 1996. Ils ont longtemps dû prouver de manière crédible leur conflit de conscience devant une commission. Mais depuis 2009, cet examen a été remplacé par une durée de service plus longue. Les civilistes doivent effectuer une fois et demie la durée du service militaire. Le nombre d'admissions au service civil est alors passé d'environ 1500 par année à plus de 6500. Des chiffres trop élevés pour le Conseil fédéral qui ne veut pas voir tous ses militaires, notamment de nombreux cadres, déserter les rangs de l'armée. Mais pour le ministre de l'économie, Guy Parmelin, ce n'est pas à l'armée de devenir plus attractive.
6: Je crois que l'objectif fixé dans la Constitution et dans la loi dès le début, c'était d'abord de trouver une solution pour les personnes qui ont problème de conscience. Puis après, on s'est posé la question, une fois que ces personnes sont là, qu'est-ce qu'on fait avec ? Mais entre-temps, il y a eu toute une série d'avantages, entre guillemets, qui permettent au service civil d'être plus attractif que le service militaire. Par exemple, on peut choisir pendant 2-3 ans quand c'est, comment est-ce qu'on va faire.
5: Cette révision de loi compte 6 mesures pour rendre plus difficile le passage du service militaire au service civil. Par exemple, 150 jours de service minimum pour tous les objecteurs de conscience, peu importe combien de temps ils ont déjà passé à l'armée. Les civilistes seront aussi obligés d'accomplir chaque année une période d'affectation. Le référendum a été lancé par la gauche, qui estime que les civilistes effectuent des tâches indispensables à la société dans de nombreux domaines. Et ils participent aussi au maintien de la sécurité de la Suisse, sous ligne la conseillère nationale verte Clarence Chollet.
7: Alors la sécurité de notre pays, c'est quelque chose de très large, c'est pas seulement la sécurité militaire. Le rapport du World Economic Forum met par exemple à long terme le risque sécuritaire numéro 1, c'est les changements climatiques et la perte de biodiversité. Donc on voit qu'il faut répondre à tous ces risques sécuritaires et le service civil va pouvoir offrir une réponse, notamment on pense à la protection de l'environnement, mais aussi à tous les risques sanitaires. On l'a vu pendant la pandémie du Covid, les civilistes ont été très actifs, très efficaces et absolument essentiels à la gestion de cette crise au niveau de la Suisse.
5: L'argument principal des partisans de la révision, c'est la nécessité de renforcer les effectifs de l'armée. Le nombre de militaires s'élève aujourd'hui à 146 700. C'est plus que la limite légale fixée à 140 000. La conseillère nationale du Centre, Isabelle Chapuis, explique pourquoi le pays a besoin de plus de soldats.
8: La situation géopolitique est tellement tendue, il ne faudrait surtout pas partir du principe que demain sera comme aujourd'hui en termes de sécurité. On voit bien qu'il y a des menaces potentielles qui se dessinent et c'est aujourd'hui déjà qu'il faut augmenter les rangs de l'armée et de la protection civile et pas attendre que la menace soit là.
5: Avec cette révision de loi, le Conseil fédéral et le Parlement veulent diminuer de 40% le nombre d'admissions annuelles au service civil. Mais la brochure de vote affirme qu'il est aujourd'hui difficile de prévoir l'impact réel du projet sur les effectifs. Du côté des opposants, on estime que les objecteurs de conscience continueront de renoncer à l'armée. Leur nombre ne devrait donc pas massivement se réduire.
0: Et c'était un sujet de notre correspondante à Berne, Marie Vuillemier, sur la proposition de durcissement de l'accès au service civil. Un objet, on vous le rappelle, qui sera soumis au peuple suisse lors des votations fédérales du 14 juin prochain.

0: Elle rugit à 7h40 sur RJB. C'était Katy Perry avec son titre Roar.
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0: Ouais, elle rugit aussi parfois, peut-être même en dansant. On va lui demander, tiens, à Moutier, Mélanie Capelli a créé sa troupe, cofondé la Maison de la Danse et transmis cet amour du mouvement à des centaines d'élèves, assistantes socio-éducatives et auxiliaires de santé de métier. Mélanie Capelli est avec nous ce matin pour parler de sa passion. Bonjour Mélanie.
3: Bonjour.
0: La danse, racontez-nous, comment est-ce qu'elle est entrée dans votre vie? À quel moment?
3: Alors la danse est entrée dans ma vie assez tard, faut dire. Donc tout d'abord, j'ai suivi les traces de ma maman qui était gymnaste. Donc elle m'a emmenée dans des manifestations, je l'ai suivie, j'ai fait de la gym et puis après j'ai même fait des cours, j'ai même enseigné la gym, mais je m'ennuyais un peu parce que je trouvais que la gym avait un côté un peu rigide, un peu voilà. Ça manquait un peu de lâcher prise, de liberté, de créativité. Puis du coup, je me suis dit, bah, pourquoi pas apporter quelques petites touches à moi dans ces chorégraphies gymniques. Et puis finalement, après, ça m'a pas assez plu. Je me suis dirigée vers la danse, mais qu'à 20 ans. Donc c'est tard, faut dire, bah, si on veut vraiment faire une carrière, quoique. Et puis du coup, j'ai fait partie d'une troupe en tant qu'élève de Cécile Poli à Moutier. Et c'est là que j'ai vraiment découvert cette passion. J'ai adoré, j'ai fait un premier spectacle. Et puis ensuite, elle est partie pour des raisons professionnelles. Voilà, elle s'est émancipée sur Neuchâtel, c'est très bien. Donc elle continue à danser. Et ça m'a manqué. Du coup, je me suis dit, bah, pourquoi pas créer ça autour de moi, quelque chose qui n'existe pas. Danser, faire partager ça avec mes amis, pourquoi pas. Puis j'ai créé une troupe amateur complètement. On a commencé à danser dans mon salon, dans mon garage. Voilà, on a loué une petite salle. Enfin voilà, on était d'abord 6 amis. D'une soirée, rien à voir, on a appelé ça Mais la danse, mais c'est pas très, original. Mais c'est resté. Du coup, les gens nous continuent d'appeler l'école de danse Mais la danse. Alors que c'est pas ça. Enfin, ça vient de là, oui. Et puis j'ai eu un premier rêve, c'est de essayer de remplir une salle de spectacle juste avec les 10 filles, parce qu'après on était une dizaine de filles. Voilà, et puis essayer. C'était un challenge, un premier rêve, et puis j'ai
0: tenté. Qui a été réalisé à la salle à Chantemerle-la-Moutier, si je ne dis pas de bêtises.
3: Oui, à Chantemerle, donc on m'a un peu pris pour une folle. On m'a dit, mais tu es une grande rêveuse. Je ne dis pas qu'on a essayé de me mettre des bâtons dans les roues, c'est pas ça, mais on m'a un petit peu averti que ce n'est peut-être pas si facile. Puis que je pouvais être déçue. Enfin, je me suis dit, mais de toute façon, j'y perds rien. Et puis, j'ai eu beaucoup d'amis autour de moi pour m'aider là-dedans, aussi ma famille. Enfin, voilà. Et du coup, la salle a été remplie. J'ai créé une douzaine de chorégraphies. Et puis, de là, j'ai invité des figures un peu populaires au niveau de la danse pour que qu'on ait le temps de se rechanger entre chaque numéro. Et puis, dans ces figures, j'ai rencontré Juliane, justement. Et puis, de là est parti le deuxième rêve, qui a été la fondation de l'école.
0: Une grande histoire, donc une longue histoire. Précisons quand même au passage que votre truc à vous, c'est la danse contemporaine, parce qu'il y a plusieurs formes de danse. Qu'est-ce que vous trouvez dans cette danse-là que vous ne trouvez pas forcément dans les autres?
3: Alors pour moi, la danse contemporaine, elle est beaucoup plus complète, beaucoup plus profonde au niveau des mouvements, au niveau de la liberté d'expression, parce que dans chaque style de danse, il y a quand même des bases. Bon, on peut aussi s'amuser évidemment, mais la danse contemporaine, il y a plus d'émotions, enfin pour moi en tout cas. Et puis c'est ce que j'essaie de faire partager, de faire découvrir à tous les âges, tous les sexes, toutes les tailles, cette danse-là. Parce qu'il y a une expression incroyable, et puis pour la confiance en soi aussi. Enfin voilà, c'est une danse qui est très expressive.
0: Vous disiez tout à l'heure, avec votre expérience de gymnaste, que vous aviez trouvé le cadre un peu trop rigide. Est-ce que typiquement, la danse classique, il y a aussi un peu ce problème-là, entre guillemets, trop de rigidité, pas assez de liberté?
3: Voilà, c'est ce que je trouve, et c'est ce qu'on n'offre pas dans notre école de danse. Il y a d'autres écoles professionnelles qui le font très bien. Nous, c'est plus vraiment pour le plaisir, sans aucune pression. Du coup, on aime aussi faire découvrir d'autres styles de danse, comme les musiques du monde. Ben voilà, il y a tellement de sortes de danse que ça vaut la peine d'aller plus loin. Voilà.
2: Mélanie Capelli, qu'est-ce que la danse permet d'exprimer chez vous que les mots, peut-être, ne peuvent pas toujours transmettre?
3: Alors ça, c'est une question pertinente. C'est vrai que la danse, moi, elle m'a permis, parce que j'ai eu un grand manque de confiance en moi étant plus jeune, Et c'est peut-être pour ça que j'ai aimé cette danse-là, parce que j'ai réussi à sortir des choses que j'arrivais pas avec les mots. Du coup, je me dis, si ça marche chez moi, ça va marcher chez monsieur, madame, tout le monde. Et puis, c'est ça. Et puis, en fait, la danse est hyper complète parce que ça va travailler la coordination, le rythme, pas forcément la souplesse, surtout à un certain âge. Mais ça va faire... voilà, ça, on a vécu plein de choses, plein de partages, de rires, de larmes à travers la danse. Et puis, c'est thérapeutique pour moi, vraiment.
0: Mélanie Capelli, on fait une petite pause. On se retrouve dans un instant, toujours en votre compagnie. On parlera plus de votre philosophie en tant que prof de danse.
2: Et ça, ce sera juste après la musique familiale de Pink et Willow Sage Heart.
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0: Cover me in sunshine, c'était Pink et Willow Sage Heart.
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2: Créer des spectacles, enseigner, accompagner des élèves sur scène. Mélanie Capelli vit la danse au quotidien depuis longtemps.
0: L'habitante de Sorvilliers a aussi à cœur de transmettre sa passion, notamment à travers son école, la Maison de la Danse à Moutier. Mais Mélanie Capelli, qui est toujours avec nous et qui n'est pas venue les mains vides, puisqu'on lui a demandé d'apporter un objet qui caractérise, selon elle, sa passion. Mélanie, qu'avez-vous emporté avec vous ce matin et pourquoi ce casque audio? Racontez-nous.
3: Alors, c'est pas très original, mais ça a vite été clair dans ma tête sur quel objet apporter. J'hésite entre plusieurs choses, mais à casse parce que la musique, je pense que clairement, depuis que je suis toute petite, elle m'accompagne du matin au soir, du soir au matin. Il n'y a jamais pas de musique chez moi. C'est peut-être fatigant pour certains, mais c'est grâce à la musique que j'évolue aussi que, ben voilà, c'est ce côté artistique un peu qui m'accompagne tout le temps. Et quand j'entends une musique, je m'évade, je vois tout de suite des couleurs, des tableaux, des images. Et puis, c'est comme ça. C'est de la musique. Et j'aime beaucoup de styles de musique différentes. Je vais écouter, Marilyn Manson, Marvin Gaye ou Mozart.
0: Ah, c'est très varié, ouais.
3: Voilà.
0: Effectivement.
3: Dès qu'il y a du génie derrière, je ne suis pas très commerciale. Il y a du bon partout, mais il y a vraiment du bon partout. Et puis quand on dit qu'aujourd'hui, la musique, c'est plus comme avant, je ne suis pas d'accord. Il y a vraiment beaucoup de choses. Et puis on a de la chance d'avoir des... comme Spotify, qui reste mon meilleur ami en ce moment. Et ben, on peut se balader, enfin, découvrir un tas de choses. Puis ça aussi, ça permet de créer, mais de partager avec le public des coups de cœur musicaux.
0: Vous enseignez la danse dans votre école, vous travaillez avec des profils très différents finalement, avec des enfants des 4 ans, des ados, des adultes, même des seniors. Qu'est-ce qu'elle vous apporte à vous, toute cette diversité? Pourquoi finalement pas restreindre un petit peu le cadre pour dire je travaille qu'avec des enfants ou des ados ou des seniors?
3: Et justement, ça faisait partie un peu de mon rêve quand on a ouvert l'école, c'était de pouvoir offrir des cours à tous les profils, justement. Et puis, on est parti, on était une soixantaine d'élèves dès 4 ans, parce que avant, quand même, c'est pas tout à fait possible. Après, il faut s'accrocher 4 ans, on réduit un peu l'heure de cours parce que c'est... Voilà, au niveau concentration, c'est compliqué, mais c'est trop mignon. Et puis, c'est justement de mettre en avant le plaisir avant tout et que tout le monde a la possibilité de danser. Ça paraît bizarre, surtout, on est dans une société où tout le monde... la danse, c'est un peu... Il y a des préjugés. Moi, je trouve aussi super, on a des garçons. On manque, d'ailleurs, de masculinité.
0: Il y a encore un tabou autour de la danse des hommes qui sont passionnés de danse, bien sûr que ça existe, peut-être rechignent ou craignent de venir s'inscrire à un cours.
3: Moi, je pense, oui, parce que maintenant, on a une belle expérience qui vient d'arriver, mais on a toujours eu des petits. Après, au niveau de l'adolescence, souvent, ils arrêtent parce qu'ils se font moquer, ça arrive encore, et ils vont faire du foot ou du hockey. D'ailleurs, ils doivent être très tristes, ceux qui font du hockey ce matin.
0: Oui.
3: Mais c'est un peu dommage parce que j'ai vu des petites perles passer sous mes yeux. Et puis voilà, ils sont partis. Mais des fois, la danse revient. Puis justement, on a un élève, Fred, je dis son nom, qui a passé... Enfin non, je ne dis pas son âge. Mais il a fait des claquettes, il a fait du breakdance. Et puis après, il s'est fait, je crois, moquer et tout. Il a arrêté, il est parti dans le football, il est parti dans d'autres choses. Et puis, dans mon dernier spectacle, j'avais une idée de mettre en avant un truc un peu fort. Et puis, j'ai pensé à lui. Et puis, il devait faire une ou deux danses, il en a fait une douzaine. avec nous. Et depuis, elle est élève. Et puis, c'est vraiment l'homme de cet âge-là qui remonte sur scène, qui se dit, voilà, c'est possible à nos âges, à tous les âges.
0: Vous parliez de la danse ouverte à tout le monde dans votre école. Peut-être d'un point de vue purement morphologique, c'est vrai qu'on a souvent l'image d'un danseur ou d'une danseuse qui sont des gens très physiques, très élancés. Est-ce que la danse est vraiment faite pour tout le monde, pour toutes les morphologies? Est-ce qu'on peut tous et toutes danser?
3: Complètement, vraiment. Et c'est ce que j'ai aussi voulu apporter dans cette école, c'est que toutes les morphologies, voilà, il y en a des qui pensent qu'ils savent pas danser. Tout le monde a une qualité et c'est de la mettre en avant. Ça peut être au niveau de la mémoire, au niveau de la coordination, au niveau de la solarité. Enfin, chacun a quelque chose à apporter dans une danse. Et puis, je pense que la plupart ont été surprises du résultat final et puis qui ont pleuré de joie en se disant « je l'ai fait ». Et puis, on a justement des dames de 65 ans et plus. Le cours est enseigné par ma maman et puis qui montent sur scène. Alors, elles sont 15 en classe, mais elles sont 5 sur scène parce que, voilà, à un moment donné, elles se disent « non, mais c'est plus pour moi ». Mais elles sont adulées quand elles arrivent sur scène, quoi. Elles ont une septantaine d'années. Donc oui, on peut danser, vraiment.
0: Mélanie Capelli, vous êtes passionnée de danse. On l'aura entendu, on l'aura ressenti avec vous ce matin. Une passion que vous partagez au sein de votre école, la Maison de la Danse à Moutier. Un grand merci d'avoir été avec nous pendant ces quelques minutes. On vous souhaite une très belle journée.
3: Merci à vous aussi.
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0: Always Remember Us This Way, c'était Lady Gaga.
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0: Cruel Summer, c'était Taylor Swift pour nous emmener à 8h17.
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2: Mylène Farmer marquera cette année 2026 d'un 13e album prévu pour cet automne. Et d'ici la semaine, on peut en écouter le premier single.
0: Ouais, 4 ans après L'Emprise, un CD qui a été double platine en France tout de même. Mylène Farmer vient combler l'impatience des fans avec la chanson « C'est à qui le tour ?». Pour l'occasion, la superstar s'est associée à DJ Lewis, fils de son ami et préparateur physique depuis les années 80. Et surtout, un mec qui a travaillé avec de grands noms sur des projets divers, notamment en compagnie de Drake. Ensemble, il nous propose un extrait au fond d'électro et de pop avec un style cryptique. Elle s'y questionne d'ailleurs sur l'existence, l'espace des un peu moins de 3 minutes de ce nouveau « C'est à qui le tour ?». Voici Mylène Farmer.

0: C'est à qui le tour ? C'était Mylène Farmer à l'instant avec une nouveauté sortie en fin de semaine dernière, extrait de son nouvel album attendu, lui, pour l'automne.
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2: Le FC Bienne est en vacances. Régis, les footballeurs ceylandais ont disputé leur dernier match de la saison. C'était samedi avec une défaite 3-2 à Cham.
0: Ils bouclent le championnat de Promotion League à la 3e place avec 15 points de retard sur le promu Kriens et 8 sur le 2e Brühl. Le FCB a commencé la saison avec un effectif largement remanié et a dû disputer une bonne partie de ses matchs du premier tour à l'extérieur en raison des travaux à la Tissot Arena. Le bilan avec l'entraîneur biennois Samir Chaibedra.
3: Quand on reprend vraiment la chronologie un peu de tous les événements et tous les changements qui ont pu se passer depuis le début de saison, enfin la transition qu'il y a eu entre le changement de président, le changement de terrain et le changement de l'équipe complète, très satisfait vraiment. On pensait pas qu'on allait finir à cette place-là avec tous ces chamboulements, quoi.
4: Quelles sont vos principales sources de satisfaction concrètement ?
3: Déjà, c'est l'entente avec la nouvelle direction, donc la mise en place de Nick et de Miguel qui sont arrivés au club, qui sont super bien intégrés. La deuxième, c'est le travail avec l'équipe. Et la troisième, c'est d'avoir pu jouer les matchs retour un peu sur notre terrain.
4: Qu'est-ce qui vous a particulièrement séduit dans le jeu ou l'attitude de vos joueurs ?
3: C'est vraiment la progression, parce qu'aujourd'hui, on avait une équipe qui se connaissait vraiment pas. Et ce qui m'a plu vraiment, c'est qu'on a pu créer un vrai état d'esprit. Une cohésion entre tout le monde pour justement obtenir des résultats positifs sur le deuxième tour.
4: Est-ce qu'il y a d'autres choses qui vous ont un peu moins plu ou qui vous laissent des regrets ?
3: Ce qui nous a moins plu, c'est toujours sur le sportif, c'est des matchs un peu où avec un peu plus de connexion et de connaissances entre les joueurs, peut-être qu'on aurait perdu moins de points et on aurait été peut-être un peu plus proche de Kriens pour essayer de jouer les doubles rôles jusqu'à la fin.
4: Vous avez constaté une évolution entre le premier et le deuxième tour du championnat ?
3: Sur le deuxième tour, on finit premier avec un point d'avance au championnat. Donc il y a une totale évolution et on finit à un point du nombre de points de ce qu'on a fait la saison passée. Donc mine de rien, on était vraiment pas loin de ce qu'on a fait la saison passée. Après Kriens, ça fait une saison exceptionnelle. Mais nous, on était vraiment dans la continuité de l'année dernière en termes de points.
4: On peut dire que vous êtes un peu parti de trop loin cette saison en raison des changements.
3: Totalement, ouais. Le fait de jouer... 80% des matchs à l'extérieur. Et quand c'était à domicile, c'était à Grange. Donc, ouais, 85% des matchs à l'extérieur. Et le fait d'avoir une nouvelle équipe et qu'ils ne se connaissent pas, oui, on a perdu, entre parenthèses, un peu la montée sur le premier tour, totalement.
4: Vous aviez commencé la saison avec un effectif passablement chamboulé. Vous espérez pouvoir compter sur davantage de stabilité pour le prochain exercice ?
3: Ouais, totalement. C'est le but. On veut essayer de conserver entre 70 et 80% de l'effectif. Pour rester sur la continuité, ouais, totalement.
4: L'objectif, ce sera la promotion Challenge League.
3: Après, voilà, comme je disais, je pense qu'en début de saison, l'objectif de 10 clubs sur les 18 qui sont ici, ça va être l'accession en Challenge League. Après, entre le dire et le faire, il y a quand même une grande passerelle. Mais en tout cas, nous, on se prépare à essayer dans les deux ans à venir à y accéder, oui.
2: Ben voilà, c'était l'entraîneur du FC Bienne, Samir Chaibedra, qui faisait le bilan de la saison écoulée de Promotion League de football au téléphone d'Emily Mumenthaler.
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0: Wake Me Up, chanson de circonstance signée Aloé Black.
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0: Il y a un siècle, Régis, presque jour pour jour, une icône voyait le jour. Marilyn Monroe est née le 1er juin 1926 à Los Angeles. Et hier, donc, on commémorait les 100 ans de sa venue au monde.
2: Norma Jean Mortensen, de son vrai nom, a marqué l'âge d'or d'Hollywood jusqu'à sa mort mystérieuse. C'était le 5 août 1962. Le Neuvillois Ted Rota a découvert Marilyn quand il avait 11 ans. Depuis, elle fait partie de son quotidien. Il possède une énorme collection de près de 10 000 objets à son effigie. Sarah Massier l'a rencontré dans son antre où Marilyn remplit presque tout l'espace.
3: Affiches, statues, livres, cravates et même timbres-poste. Ted Rota n'a pas assez de place pour exposer sa collection dans son appartement. Ce fan inconditionnel admire la star, mais aussi et peut-être plus encore la femme derrière l'icône. Et quand on lui demande ce qu'il retient de Marilyn, ce n'est pas la gloire ni les paillettes.
4: Beaucoup, beaucoup de tristesse. Voilà ce que je retiens de Marilyn. Quelqu'un qui s'est battu pour y arriver, mais qui a été seul toute sa vie.
3: Une vie compliquée qui commence, on peut dire, presque à la naissance.
4: Oui, ben, à la naissance, on ne la voulait pas. Elle a risqué d'être assassinée par sa grand-mère, étouffée. Sa mère était en asile psychiatrique. Elle a une vie difficile, une enfance difficile, avec plein de familles d'accueil. Et bien sûr, un passage à l'orphelinat.
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0: n'était pas avec les autres. Moi, je pense qu'elle se protégeait plus qu'autre chose.
1: Marilyn Monroe, c'est aussi une féministe, une femme engagée en 1954, épuisée par des rôles stéréotypés en rupture avec les studios de la Fox. Elle fonde Marilyn Monroe Production. Elle devient alors l'une des premières femmes à diriger sa propre entité à Hollywood. Marilyn défend aussi d'autres causes. On retrouve Ted Rota.
0: Absolument, il y a une anecdote qui est très très jolie, c'est que Ella Fitzgerald, qui devait chanter au Bancambo, mais personne ne voulait parce que les Noirs étaient interdits. Et Marilyn, qui adorait Ella Fitzgerald, a téléphoné au directeur en disant « Si vous engagez Ella Fitzgerald, je serai là tous les soirs pendant 2 semaines et ça vous fera une superbe pub. » Et c'est là que la première Noire qui a chanté au Mocambo, qui est Ella Fitzgerald, a pu chanter. Et Marilyn a tenu ce qu'elle a dit. Tous les soirs, elle était là et c'est devenu un succès phénoménal. Quoi.
2: « I can be smart when it's important, but most men don't like it. »
1: Marilyn Monroe est morte dans la nuit du 4 au 5 août 1962, officiellement d'une surdose de médicaments. Elle avait 36 ans. Mais les circonstances qui entourent sa mort restent floues. Certains remettent en cause la tête du suicide. Ted Rota estime aussi qu'il y a des zones d'ombre en lien avec la relation qu'elle aurait entretenue avec le président John Kennedy. Son Happy Birthday reste d'ailleurs parmi les scènes cultes de Marilyn Monroe.
3: Mr. President, the late Marilyn Monroe.
2: Happy birthday to you. Happy birthday to you. Happy birthday, Mr. President. Happy birthday to you.
4: Mr. Regis.
5: T'as déjà passé.
4: C'est vrai.
5: Mais j'apprécie.
4: C'est pour le prochain.
5: C'est l'intention qui compte. Ouais, le prochain, c'est dans longtemps.
4: Allez, en tout cas, c'était Ted Rota, fan neuvillois inconditionnel de Marilyn Monroe. Il s'exprimait sur les 100 ans de la naissance de son idole au micro de Sarah Massy.
5: Il est content, Pharrell, content. Il le dit à qui veut bien l'entendre sur ce titre qui avait fait le buzz il y a déjà quelques années. On se souvient notamment de ces vidéos virales qui avaient circulé un peu partout sur Internet où chacun y allait de sa petite chorégraphie en étant aussi content que Pharrell Williams. On vous souhaite d'être tout aussi heureux en ce mardi matin. C'était le titre Happy.
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4: Et on est aussi très content de partager avec vous ce son qui réveille. Vous nous avez fait vos propositions via le WhatsApp de la radio au 079 689 20 20. Des propositions qui nous sont venues donc de toutes parts et que l'on vous partage ce matin avec beaucoup de soleil dans le cœur, dans la voix également. Et une belle rencontre il y a quelques années déjà entre Soprano et les Magic System. Les Magic System accompagnés de Soprano pour ce très bon Chéri Coco qui nous aura accompagné jusqu'à 6h31. Peut-être que c'était un moyen pour vous de vous souvenir du passage justement de Magic System au Dricino Festival. C'était vendredi dernier. Vous pouvez aller revivre cet événement en photo sur notre site.

0: The Loneliest, c'était Maneskin à l'instant sur RJB.
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0: Après un hiver peu enneigé et un printemps particulièrement sec, certains grands lacs suisses affichent déjà des niveaux d'eau habituellement bas. De quoi alimenter l'inquiétude autour de leur avenir face au réchauffement climatique, Régis.
2: C'est ce que détaille le Blick ce matin en prenant notamment l'exemple du lac de Constance. Ce dernier est actuellement dans la fourchette basse des niveaux observés habituellement à cette période de l'année. En cause, plusieurs mois de déficit de précipitations. Depuis octobre, pluie et neige ont été inférieures à la moyenne sur une grande partie du bassin versant.
0: Et le manque de neige dans les Alpes joue un rôle particulièrement important.
2: Mais en temps normal, le manteau neigeux constitue une réserve d'eau qui alimente progressivement les rivières puis les lacs au printemps et au début de l'été. Cette année, cet apport est beaucoup plus limité, souligne le Blick. Selon les spécialistes, quelques épisodes pluvieux attendus ces prochains jours pourraient permettre une légère remontée du niveau du lac. Mais cela ne suffira pas à combler le retard accumulé. Pour cela, il faudrait des périodes de précipitations abondantes et durables. Or, les tendances pour cet été restent plutôt chaudes et sèche.
0: Et Régis, autre particularité, contrairement à de nombreux lacs suisses, le lac de Constance n'est pas régulé artificiellement.
2: Non, son niveau dépend directement des conditions météorologiques, ce qui le rend plus sensible aux épisodes de sécheresse. Pour l'instant, les chercheurs ne constatent pas de problème majeur concernant la qualité de l'eau. Les principales conséquences concernent surtout les zones proches des rives, avec des impacts possibles sur certains habitats ou zones de reproduction des poissons. Les scientifiques se veulent toutefois rassurants, rappelle le Blick. Qu'un assèchement des grands lacs suisses reste très improbable à l'avenir. Les défis les plus importants liés au changement climatique sont ailleurs, notamment dans le réchauffement de l'eau, les vagues de chaleur plus longues et les perturbations de l'équilibre écologique des lacs.
0: Et dans d'autres actualités, on apprend ce matin qu'un agriculteur vaudois a été condamné à une peine privative de liberté de 160 jours avec sursis pendant 5 ans. Son crime, Régis, avoir détruit la voiture d'un inspecteur cantonal sous un amas de fumier et menacé ce fonctionnaire et l'un de ses collègues venus contrôler son exploitation. C'était à l'été 2025.
2: C'est ce que rapporte le journal La Côte ce matin. Selon le jugement rendu par ordonnance pénale, le procureur a reconnu l'agriculteur coupable de dommages à la propriété, de menaces contre des fonctionnaires, d'empêchement d'accomplir un acte officiel et d'insoumission à une décision de l'autorité. L'homme devra en outre payer une amende de 600 francs lors d'un contrôle. Le prévenu avait déversé à deux reprises de la paille souillée et de fumier sur le véhicule de l'un des inspecteurs, le détruisant complètement. Il avait également proféré des menaces à l'encontre de deux fonctionnaires.
0: Et puis sinon, on va terminer ce tour des journaux avec un petit air de vacances, précisément de camping, puisqu'on peut lire ce matin que la construction de nouveaux campings en Suisse est quasiment irréaliste.
2: C'est ce que révèle ce matin l'association fêtière du secteur Swiss Camps, citée par le Blick. L'organisation met en garde contre des pénuries de places durant la haute saison. Elle souligne notamment que les lourdes contraintes réglementaires et la longueur des procédures d'autorisation de construction freine la création de nouveaux sites. Swisscoms s'attend même plutôt à de nouvelles fermetures. Selon le Blick, les dangers naturels s'accentuent avec le changement climatique, tandis que les exigences en matière d'investissement et la pression réglementaire augmentent. L'association plaide dès lors pour des solutions fondées sur l'évaluation des risques plutôt que pour des fermetures systématiques, ainsi que pour un soutien à l'innovation et aux concepts durables, y compris dans le domaine de la sécurité.
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0: quand même. Titre signé M. Pokora dans cette matinale.
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2: Le masculinisme est désormais considéré en France comme un enjeu de sécurité publique. Dans son dernier rapport sur l'état du sexisme, le Haut Conseil à l'égalité appelle à une stratégie nationale de prévention face à ces discours qui défendent la domination masculine et accusent les femmes d'être responsables du mal-être des hommes.
0: Dans une société où les débats autour de l'égalité entre les sexes se polarisent, les enfants, eux aussi, observent le monde qui les entoure et se construisent déjà une vision de la place des femmes et des hommes dans la société. On leur a demandé ce que représente pour eux l'égalité.
3: Bah, on est tous des êtres humains, en fait. Ils peuvent tous faire la même chose.
4: Ils doivent être égaux.
5: Bah, moi, je pense que c'est les deux la même chose. Sauf que les hommes, c'est les hommes et les femmes, c'est les femmes.
6: Non, ils peuvent pas être égaux. C'est deux choses différentes. Bah, la femme, elle fait la vaisselle et le ménage. Puis il aime pas.
0: Derrière certaines phrases un brin provocatrice qui peuvent faire sourire les enfants reproduisent aussi ce qu'ils voient finalement au quotidien. Très tôt, ils identifient des différences entre les femmes et les hommes dans les comportements, les habitudes ou la répartition des tâches.
7: Alors les femmes, elles peuvent avoir des bébés et les hommes, ils peuvent pas avoir. Puis... Je vois des fois mon père, il aime pas vraiment faire la vaisselle. C'est plutôt ma mère.
8: Ceux qui pensent que les femmes peuvent pas être comme les hommes, c'est des hommes juste qui veulent un peu se vanter.
9: Tout le monde peut faire ce que fait un homme. Il y a aucun point que je connaisse où les femmes sont moins fortes que les hommes.
10: Par exemple, le sport, ils sont pas plus fortes que les hommes, je sais pas.
8: Alors on dit souvent que les femmes sont moins fortes que les hommes. Alors je sais pas si c'est exactement vrai, mais je pense quand même qu'il y a une part de vérité là-dedans. Mais elles font plein de choses aussi que les hommes n'arrivent pas à faire.
9: Parce que c'est juste bête, parce que tout le monde est des êtres humains et tout le monde a les mêmes droits.
8: Je me sens pas supérieure aux filles, mais je pense pas que je suis moins bien que les filles.
10: Je m'amuse autant avec les garçons qu'avec les filles.
9: Il y a des trucs que je suis pas habituée à faire, comme tout ce qui est mode, s'occuper des enfants.
2: Au final, face au discours masculiniste, les enfants trouvent parfois les mots les plus simples pour défendre l'égalité et tenter de faire changer les mentalités.
7: Je sais pas, parler, dire.
10: Je pense qu'ils devraient se mettre à leur place.
8: On pourrait leur mettre à la place des femmes pendant un bon bout de temps, puis comme ça ils comprendront.
6: Oui, mais ça donne beaucoup de boulot.
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0: Havana, titre signé Camila Cabello et Young Thug pour nous accompagner de belle manière sur ce début de journée.
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11: On ouvre une nouvelle page de notre son mystère ce jeudi. Et oui, il a été trouvé hier après plusieurs semaines. Alors pour rappel, voilà ce son qu'on cherchait à dévoiler. Vous l'avez peut-être vous-même deviné, c'était la punaise qu'on plantait dans un tableau en liège pour accrocher une photo ou n'importe quoi d'autre. C'est une auditrice qui a trouvé la bonne réponse et elle repart donc avec ses 360 francs de cagnotte. Quant à nous, on fait table rase et on repart avec un tout nouveau bruit. Écoutez bien ça.
0: Il y a de l'excitation cette fois.
11: Ouh là là. On le sent.
0: Vous avez une idée, donc vous avez quelque chose qui ressort plus qu'une autre. Vous avez envie de tester également autour de vous. Faites-le. Vous avez environ une heure pour tenter votre chance ensuite. Ce sera juste après les infos de 7h50 francs dans cette nouvelle cagnotte du son mystère.
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0: A Dream as One, Miley Cyrus pour bien démarrer ce jeudi.
1: Et on va continuer cette journée en dansant.
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1: Et ça, on le fait avec le Belge Stromae sur ce titre. Alors on danse d'ici quelques instants. Il est donc à 6h passé de 17 minutes tout juste.
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1: Samedi dernier, Griff et RJB étaient présentes au Prestival à Bienne, le festival dédié au monde des médias en Suisse romande. Nous vous avions proposé de participer à un jeu de rôle. Vous étiez donc des journalistes qui enquêtaient, Diana, sur une mystérieuse affaire de saucisses trafiquées.
0: Oui, Sven, les participants ont rejoint un média de service public, une radio sensationnaliste ou militante, et ont dû raconter leur version de la même histoire. Celle d'un employé de la voirie qui récupérait des déchets carnés en bord de route et en faisait des cervelas artisanaux. Pas mal.
1: Ouais, ça donne envie.
0: Ouais. Et alors, est-ce qu'il y avait du petit chat là-dedans ou même des restes humains? C'est ce qu'on va découvrir tout de suite. Reportage.
4: Là, vous avez la dépêche. Peut-être que je vous la laisse relire. Pour moi, quand je lis ça, ça m'amène des questions. On ne sait pas sur combien de temps il a agi. On ne sait pas quand l'activité elle a commencé. On ne sait pas où ça a été vendu. Et ça, c'est quand même des informations. Le communiqué ne les donne pas, mais nous, on doit aller les chercher.
5: T'as compris quoi, toi, dans cette conférence de presse ?
6: Qu'il y a eu un trafic de cervelas, mais que la police ne veut pas en dire trop. J'ai l'impression qu'il y a quelque chose de louche.
5: Qu'est-ce qu'ils ont mis dans les cervelas ?
6: De la viande animale sur la voie publique.
5: Ouais, qu'ils ont trouvé. Ok, donc là, il faut qu'on écrive. On va écrire. Il faut qu'on trouve un bon titre. Marie, une idée de titre, une idée d'accroche?
7: Je sais pas, on pourrait partir. On va quand même parler de ces cervelas qui se retrouvent dans les étals.
5: Cervelas au rat?
7: Chat dans vos cervelas?
6: Mais si on est sur des centaines de kilos, je pense pas que ce soit des chats.
8: Ça peut être des gros chats.
9: On va passer au deuxième jour. On va vous donner un petit peu plus de temps, 30 minutes, parce que là, vous allez pouvoir envoyer des gens sur le terrain. Il y a des gens à interroger.
10: Maître, vous avez déjà fait beaucoup de cas. Est-ce que celui-ci a quelque chose de particulièrement émotionnel pour vous ?
11: Écoutez, moi je ne veux pas commencer à répondre à des questions sur l'émotion. Mon but ici dans cette affaire, c'est de rappeler la présomption d'innocence puisque l'enquête est en cours. La justice prend son temps pour justement analyser toutes les questions qui sont encore en suspens dans cette affaire. Donc je m'abstiendrai de parler d'émotion pour le moment.
12: Moi, je suis la voisine, hein, je suis à l'immeuble à côté. Et puis, Pierre Steiner, j'ai remarqué qu'il avait des fois des sacs qui passaient avec des camionnettes et tout. Et puis, il y avait l'odeur. Mais je me suis dit, mais c'est pas possible, il se passe quoi là-bas? Mais vraiment, des odeurs, ça puait la mort, c'était dégueulasse. Je me suis dit, il y a vraiment quelque chose de louche. Hein.
9: Donc, retenez bien que d'une même affaire, d'une même histoire, d'une même vérité, vous allez entendre trois versions de trois médias, de trois radios différentes. Les informations, Sarah Massy.
4: On apprend le modus operandi du prévenu. La police confirme des méthodes barbares au fond d'une remise.
9: On va continuer avec Buzz TV.
13: Scandale sanitaire, la police tue la liberté d'expression. Les récents articles concernant l'affaire des saucisses des fauvettes sont sous le feu des autorités qui se sont senties obligées de communiquer dans la précipitation.
9: Les informations, Estelle Herman.
14: Alors que la presse bourgeoise s'indigne de cette tromperie du consommateur, indignons-nous de notre rapport aux animaux.
9: Une immersion totale dans le monde du journalisme avec des angles qui s'affûtent avec les jours et puis des avis qui se tranchent et même des contre-enquêtes qui sont menées. Ça a été absolument palpitant.
1: Et c'était un reportage de Fabrice Eby et Caroline Toussaint sur Saucisse ou Infox, le jeu de rôle de Griff et RJB au Prestival samedi dernier avec de très bons acteurs et de très bonnes actrices. Bravo Diana.
0: Merci. Ouais, j'étais à fond dans mon rôle de voisine qui balançait que des fake news.
1: Pas sûr qu'on ait envie d'avoir une voisine comme vous.
0: Non, hein? Alors je ça a pas l'air d'être quelqu'un de confiance en tout cas.
1: Ouais. Vous n'êtes pas comme ça dans la vraie vie, c'est bon.
0: Ah, on ne sait pas. Peut-être que voilà. C'était mon vrai rôle. Hein.
1: Quatre déménagements dans l'immeuble de Diana à partir d'aujourd'hui. Pas de chance.

0: Alors on danse, vous écoutiez Stromae.
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2: Il est déjà passé 6h24, on arrive sur les 25 minutes de cette heure de 6h. À l'instant, le temps de s'immiscer dans votre playlist du matin, celle qui fait du bien au réveil, celle qui vous met un bon coup de boost, celle que vous utilisez comme vitamine, mais par les oreilles et pas par la bouche. Vous pouvez d'ailleurs nous proposer ces chansons qui réveillent via notre WhatsApp au 079 689 20 20. Pour aujourd'hui, on va faire un tour dans la playlist dans votre playlist, mais celle où l'artiste, c'est un groupe, elle s'appelle Nirvana.

Smells Like Teen Spirit, les amis de Nirvana pour nous accompagner sur ce début de jeudi. C'était donc notre chanson qui réveille ce matin. Vous nous l'avez proposé sur notre WhatsApp. Vous pouvez le faire également de votre côté, ou bien alors vous pouvez nous faire vos propositions via un mot que vous glissez sous la porte à RJB, que vous nous coincez sur le pare-brise de la voiture, ou peu importe comment. On aimerait partager autour de nous vos chansons préférées du moment.

0: Somsei de Néa à l'écoute d'RJB.
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1: La canette gagne du terrain dans le milieu de la bière, dans le Jura. Diana, plusieurs brasseurs artisanaux envisagent d'ailleurs de délaisser la bouteille au profit de l'alu.
0: Oui, à Delémont, la brasserie de la Spirale aimerait effectuer une transition complète vers la canette. Même constat chez Black Pig à Kourou ou à la filature à Courchapois. Selon le quotidien jurassien, tous estiment que ce contenant représente l'avenir du secteur, mais ils considèrent que le marché jurassien n'est pas encore prêt.
1: Et pourtant, les brasseurs mettent en avant plusieurs avantages techniques.
0: Oui, Sven, contrairement au verre, l'aluminium bloque totalement la lumière, ce qui protège mieux les arômes et les houblons, qui sont particulièrement importants dans les bières artisanales très travaillées. Certaines recettes, notamment les Neipa, sont même jugées incompatibles avec la bouteille par certains producteurs.
1: Et Diana, la question logistique, elle, joue aussi un rôle important.
0: Évidemment, parce que les canettes sont plus légères, elles prennent moins de place et elles évitent les problème de casse lors des livraisons. À Soubeau, les frères Guiguer utilisent déjà ce format pour leurs boissons gazeuses. Et pour eux, il y a un vrai intérêt écologique dans l'alu, qui est largement recyclé en Suisse et moins énergivore à produire que le verre. L'autre atout, c'est le design. Les producteurs apprécient tout particulièrement la grande surface disponible pour les visuels et les étiquettes.
1: Mais sur le terrain, Diana, il y a toujours des résistances.
0: Oui, certains clients associent encore la canette à une moins bonne qualité, et puis les détaillants et les restaurateurs hésitent encore à mettre ce format en avant dans leur rayon ou sur les tables. Aussi, le quotidien jurassien précise que, contrairement à ce qu'on pourrait penser, le coût de production n'est pas forcément inférieur à celui de la bouteille. Les économies se situent surtout au niveau du transport, grâce au poids qui est réduit au gain de place.
1: Et Diana, dans d'autres actualités maintenant, on lit dans le Nouvelliste que le nombre de résidents de la commune de Blatten n'a que très peu diminué depuis les boulements qui a détruit une grande partie du village il y a un an.
0: Oui, ils sont passés de 302 à 287. Seuls trois anciens habitants de Blatten ont déposé une demande de construire dans les communes environnantes, d'après les autorités locales. Pour elles, ces chiffres sont positifs et montrent que l'exode est très limité. La nouvelle carte des dangers permet de reconstruire le village dans quatre zones pour un total de plus de 14 hectares.
1: Et toujours dans le dossier Blatten, on apprend aussi dans la presse alémanique que la répartition des dons suscite des critiques.
0: Sur les 72 millions de francs récoltés, 30 millions ont été directement versés à la commune, mais celle-ci n'a fourni aucune information sur l'utilisation de ces fonds. Pour des dons de cette ampleur, les responsables politiques doivent garantir une utilisation équitable, proportionnée et non arbitraire, selon le chef du groupe des Verts au Grand Conseil Valaisan, Emmanuel Reva.
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0: Les feux d'artifice de Katy Perry sur Firework.
1: Et tout ça pour accueillir Thierry Meury. Il nous donne sa vision de l'actu de cette semaine.
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3: Alors une fois n'est pas coutume, je commencerai par une bonne nouvelle lue dans la presse il n'y a pas si longtemps. La piscine de Porrentruy, après la polémique provoquée l'an passé, autorisera cette année les Français à venir se baigner. Mais le droit au plongeon leur coûtera quand même le double du prix d'entrée habituel. Alors ça peut toujours paraître comme de la ségrégation, mais fort heureusement, il paraît que l'entrée sera gratuite pour les frontaliers entre le 1er novembre et le 1er mars. Mais outre le maire de Porrentruy, une autre personnalité jurassienne s'est distinguée il y a peu, en l'occurrence EBS, ou si vous préférez, Elisabeth Baume-Schneider, devenue conseillère fédérale grâce à un concours de circonstances et qui, après avoir été contre la 13e rente AVS, ce qu'elle avait claironné aux quatre coins du pays, veut favoriser le travail après 65 ans pour décourager les hauts revenus de prendre une pré-retraite. Alors quand on sait qu'à partir de 50 ans, il est difficile de retrouver du boulot, et ceci que l'on soit cadre ou simple ouvrier, ces pré-retraites refusées aux mieux payés bloqueront évidemment encore plus le marché du travail. Cela étant, et puisque EBS a 63 ans et qu'elle fait partie des hauts revenus, espérons quand même qu'elle fasse une exception pour elle et qu'elle prenne sa retraite le plus rapidement possible. Des histoires d'âge et de vieillesse qui m'amènent à ces deux titres de la presse sortis pratiquement le même jour. Soit, et en premier lieu, ce conseil donné aux personnes âgées qui n'ont pas encore choisi entre le chêne et le sapin. Anticiper ses obsèques pour soulager ses proches. Soulager surtout s'il y a un gros héritage, évidemment. Mais je reste dans le domaine avec cette brève relatant les mésaventures de gens du canton de Vaud qui ont voulu enterrer leur mère défunte, qui vivait elle aussi dans le canton de Vaud, auprès de son mari, dans un cimetière genevois, et ainsi respecter ses dernières volontés. Une mauvaise idée, puisqu'il a été demandé par le cimetière genevois à la famille vaudoise en question de payer une taxe d'entrée. Ce qui témoigne d'une grande délicatesse et amène à se demander si ce cimetière demande aussi à ses résidents une taxe de sortie. Ceci étant dit, les malheureux défunts dont je viens de parler ont au moins pour eux l'avantage de ne plus être concernés par l'augmentation du coût de la vie. Et j'inclus bien sûr dans cette augmentation la traditionnelle et annuelle hausse des primes maladie. 5% sont annoncés pour 2027. À croire que nos caisses maladies ont leur siège dans le détroit d'Ormuz. Mais je terminerai par l'international et plus exactement, comme j'ai commencé, par la France. La France où, ai-je pu le lire, Dominique de Villepin est visé par une enquête et ceci juste après une autre enquête visant, elle, Édouard Philippe. C'est dire que si on y ajoute les ennuis de Le Pen, on se dit que pour la prochaine élection présidentielle, si les Français sont à la recherche d'un homme ou d'une femme politique qui n'a jamais eu de soucis avec la justice, eh bien la France n'est pas prête d'avoir un nouveau président.
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0: M. Pokora qui nous chantait quand même à 6h57.
1: On va partir en direction des infos, le temps de vous rappeler que sur notre site, il y a les photos notamment des finales de Coupe Jurassienne de football qui avaient lieu samedi dernier. Allez en profiter.
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0: Claudio Capeo et son meilleur pote, l'accordéon, ses autres potes aussi derrière, hein, tous ceux qui font la musique. C'est une sacrée belle bande qui sont ensemble depuis un bon moment. Il a d'ailleurs cet avantage, hein, j'ai envie de dire, c'est qu'au moment de percer, Claudio Capeo, il a voulu prendre ses potes avec, et au moment de signer ses contrats avec la maison de disques, il a dit non, moi je veux qu'il y ait toute ma bande qui me suive, je veux pas venir tout seul, je veux pas qu'on me refile des musiciens que je ne connais pas. J'ai mes potes, on a été en galère ensemble, on a réussi à créer le groupe ensemble et c'est grâce à eux que j'en suis arrivé ici. Donc bravo à lui qui a tiré donc toute sa bande avec lui et maintenant il n'arrête pas de parcourir les scènes d'ici et d'ailleurs, notamment avec cette chanson Un homme debout.
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2: Et nous, on fait table rase et on repart avec un tout nouveau son mystère. Ce matin, on cherche de nouveaux indices, de nouveaux morceaux de réponse pour nous permettre de découvrir l'origine de ce bruit. Mais avant ça, il faut évidemment se familiariser avec. Alors, écoutez bien ça.
0: Il y a de l'excitation, un peu plus que sur le dernier. On sent qu'il y a peut-être un petit énervement dans ce son mystère, ou en tout cas quelque chose de bien différent de ce qu'on a pu connaître jusqu'à maintenant. À vous de nous appeler maintenant, 032 482 60 20. Vous aurez une chance en plus de pouvoir poser une question, peut-être autour de notre son mystère, histoire d'essayer de gagner les 50 francs mis en jeu sur ce jeudi. Vous êtes là, bonjour.
3: Bonjour.
0: Comment ça va?
3: Ça va bien, merci, et vous?
0: Mais bien, tip top. Du coup, premier appel de ce jeudi pour ce tout nouveau son mystère. Vous allez pouvoir donc gagner un bonus, peut-être, autour de notre son. Et pour ça, il faut répondre à une question. Et pour choisir cette question, on a besoin d'un chiffre entre 1 et 5, s'il vous plaît. La deuxième, la voici. Eh bien, on part dans du sport. Quel pays a accueilli les Jeux Olympiques en 2024? En été?
3: Ouh, aucune idée.
0: Ouais, un pays pas trop loin de chez nous, si vous voulez essayer quand même.
3: L'Italie.
0: Non, c'était la France. Bon, pas grave, ça fait pas de bonus aujourd'hui, mais quand même cette possibilité pour vous de nous donner votre origine de son mystère. Selon vous, c'est quoi aujourd'hui pour 50 francs de cadeau?
3: J'ai pensé à une boîte en alu ou en métal, une boîte de conserve qu'on écrase.
0: Écraser la boîte en alu ou boîte de conserve. Et c'est bien essayé, mais c'est pas ça. Dommage. Mais merci quand même.
3: Merci à vous.
0: Et une bonne journée, à
3: bientôt.
0: Bonne
3: journée. Merci. Au revoir.
0: Au revoir. 032 482 60 20. Notez-le, c'est pas le fait d'écraser une boîte en alu. Mais alors, qu'est-ce que c'est? Peut-être vous avez la réponse.
2: Allô, bonjour. C'est quoi votre nom?
3: Julia.
2: Qu'est-ce que vous pensez que ça pourrait être?
0: Ouais, j'ai pas, c'est un téléphone très bien... qui foire déjà, ouais, ça ouais, c'est bon. Sûr.
2: Voilà, on va essayer de bien se connecter. Quelle est votre proposition de réponse pour notre son mystère?
0: Diana, si vous avez compris quelque chose de plus que dedans, je vous donne 50 balles.
2: Hein? Je suis vraiment désolée, on n'a rien compris, ça coupe par moment. Est-ce qu'il y a moyen de répéter ou peut-être se déplacer un peu suivant où vous êtes pour peut-être améliorer la connexion? Est-ce qu'on retenterait pas là tout de
0: suite? Levez le bras gauche déjà, ça aide en général.
2: Allez, réessayons.
3: C'est un pôle en plastique avec une cuillère et tu sors à l'eau pour faire bouger la cuillère dedans et ça fait un esprit comme ça.
2: Alors, j'ai compris le début. j'ai compris. On en a un bol en plastique et il y a une cuillère. Donc, voilà, on a déjà ces deux éléments. Après, ça a de nouveau coupé pour la suite. Donc, on a un bol en plastique et une cuillère. Et ensuite, on fait quoi avec ça?
0: Il y a la cuillère qui bougeait dans le bol.
3: On la secoue à l'intérieur.
2: On la secoue à l'intérieur. Voilà, on a la réponse en entier. Alors, c'est pas ça, malheureusement. Je suis vraiment désolée, mais c'est très bien parce qu'on va l'ajouter à notre liste. Comme ça, on pourra dire les prochaines fois que c'est pas ça. Et ça va grandement aider la communauté. Merci pour votre patience.
3: Merci, au revoir.
2: À une prochaine bonne journée.
4: Au revoir.
3: Au revoir, bonne journée.
0: Eh ben bonne journée. Bah à défaut de pas avoir de bol dans son mystère, on n'en a pas eu non plus sur cet appel là. Que voilà, ça passait moyen, mais c'est pas grave. Hein, on a réussi à vous avoir.
2: C'est les aléas du direct et de la qualité de la connexion.
0: On est comme des bons molos, on ne lâche pas notre os. Hein,
2: donc, non.
0: Quand on veut quelque chose, on va jusqu'au bout.
2: Surtout que c'est pas toujours tout simple de nous atteindre, on le sait. Donc voilà, quand vous avez enfin la plateforme, on veut vous la donner comme il se doit. Quoi.
0: Exactement. Bon ben voilà, on n'a pas eu le son mystère aujourd'hui, pas l'origine, mais on avance quand même ensemble et c'est là. Toute la beauté de ce son mystère, c'est que vous aidez la communauté entière à avancer en direction de l'origine de notre son mystère. Peut-être qu'on la connaîtra plus tard aujourd'hui ou alors demain avec éventuellement 10 francs en plus dans la cagnotte.
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2: Azizam, c'était Chiran.
0: Et sur la suite, Kylie Minogue se prépare. Can't get you out of my head. C'est la suite en musique pour accompagner ce jeudi concret ensemble à 7h22 avec les bonnes choses qui sont dans notre monde.
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0: On connaît la fondation Make-A-Wish qui réalise les rêves des enfants malades. Eh bien, à Neuchâtel, Diana, il existe un modèle similaire, mais pour les seniors.
2: Oui, la RTS a suivi un résident d'un EMS Leclois. Il s'appelle Gabriel, il a 64 ans. Il est atteint d'un cancer incurable au stade 4. Et son rêve à lui, c'était de refaire du karting. Lui qui est fan de sport automobile, il a alors été accompagné à Payerne dans un circuit. Depuis quelques mois, le home de la gentille Omière développe des programmes faits sur mesure pour permettre à ses pensionnaires de faire une activité de leur choix, que ce soit une visite au casino ou un simple repas de famille. Pour Clotilde Morera, infirmière chef au sein de l'établissement, ces sorties individuelles ont l'avantage de valoriser les seniors et surtout de leur redonner confiance. Pour l'initiateur du projet, Hugo Fontes, cette démarche est importante pour que les personnes âgées elle est importante cette démarche parce que les personnes âgées ne veulent pas en général s'imposer, ne veulent pas demander certaines choses. Il lui faut alors parfois fouiller dans les albums photos pour créer un lien de confiance et permettre aux résidents de partager leurs envies.
0: Ouais, Diana, on va passer maintenant à ces chercheurs français qui veulent faire évoluer la contraception. Côté masculin cette fois.
2: Une équipe du CHU de Lille travaille sur un stérilet masculin avec... Ouh, je vois votre tête, Sven.
0: Ah non, c'est pas une... Faut pas aller plus
2: loin,
0: on arrête là.
2: Vous avez le temps de vous y préparer mentalement, c'est prévu d'arriver sur le marché d'ici 2033, ça vous laisse un peu de temps. Concrètement, on parle d'une petite pince installée en 15 minutes sous anesthésie locale et son rôle, ça va être de dévier mécaniquement le trajet des spermatozoïdes sans bloquer leur production. Et le dispositif pourrait être efficace jusqu'à 3 ans et surtout, il se veut réversible. Sven, si vous saviez les douleurs qu'en tant que femme, on doit subir pour la contraception, ça c'est rien du tout. Le projet, il est né d'un constat en tout cas, de plus en plus d'hommes demandent une vasectomie alors que certaines femmes souhaitent s'éloigner des contraceptions hormonales. En 10 ans, le nombre de vasectomies a énormément progressé. Et si tout se passe comme prévu, des essais cliniques sur l'humain de ce stérilet pour hommes pourraient débuter autour de 2030.
0: Bonne chance les gars. Bon, on va terminer Diana sur cette nouvelle réjouissante pour la planète. La déforestation au Brésil a atteint son niveau le plus bas depuis 2019.
2: C'est un tout nouveau rapport du réseau de surveillance MAP Biomasse qui le dit cette semaine. L'an dernier, moins d'un million d'hectares ont été déboisés dans le pays, une baisse de plus de 20% sur un an. En Amazonie, la diminution atteint même près de 24% avec le plus faible niveau enregistré depuis le début des été relevée. Cette amélioration, elle serait entre autres liée à davantage de contrôles et de sanctions contre la déforestation illégale. Les autorités brésiliennes ont renforcé leur surveillance ces dernières années. Mais la vigilance reste de mise. L'expansion agricole continue de représenter la principale menace, notamment en Amazonie et dans le Cerrado, une immense région de savane très touchée. La tendance est donc encourageante, même si le travail est encore loin d'être terminé.
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0: Alex Warren avec Fever Dream, il est 7h39.
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2: À l'occasion de la journée nationale de la lecture à haute voix, la bibliothèque régionale de Saint-Imier a fait résonner les récits poétiques de l'écrivaine suisse Corinna Billière.
0: Oui Sven, les textes étaient lus par Véronique Blanchard, bibliothécaire, et accompagnés en musique par le violoncelle de Justine Laurenceau, directrice de la bibliothèque régionale de Saint-Imier. Elle nous parle de la place de la musique dans le cadre d'une lecture à voix haute. Reportage.
3: On va se compléter en fait, ma collègue et moi, Véronique Blanchard, donc qui m'accompagne à la lecture, qui va lire des textes de S. Corinna Bill. Et avec la musique, en fait, ça va mettre en valeur le texte, ça va l'enrichir, puis ça va créer des moments de pause, des moments de contemplation.
4: Ils s'approchèrent tous du musicien et le supplièrent de continuer. Mais le petit vieux ne pouvait plus les entendre, car il était mort.
3: Puis là, on est dans un cadre intimiste, donc avec un choix de texte aussi qui est pour tous les âges, les enfants des 5 ans, et puis voilà, qui sont à la portée de tout le monde avec cette dimension musicale qui, j'espère, va mettre un peu plus en valeur le texte, les textes de S. Corinna Bill.
4: Un garçon regardait le visage d'une fille, ombré par le chapeau de paille, et il le trouva si extraordinaire qu'il lui chuchota « Que tu es belle aujourd'hui, et toi comme tu es beau !» Ce furent les premiers amoureux.

0: puis c'est surtout en fait un enrichissement et puis surprendre. Surprendre avec des sons, avec une approche, avec... Et puis c'est un peu plus un format spectacle. Quand il y a un instrument, c'est toujours un peu plus la fête. Donc c'est le cas de le faire.
1: Le musicien cessa de jouer. Le violon de verre venait de se briser sur le sol.
2: Vous avez dit que ça s'adresse aux adultes et puis aussi aux enfants, donc vous allez un petit peu vous adresser à eux. Comment vous allez faire ça ?
0: J'ai mis dans les petits morceaux que je vais jouer des petits rappels, des petites comptines en fait, comme le chat de Pierre et le loup, le thème, ou alors j'ai mis aussi le cygne de Camille Saint-Saëns du Carnaval des animaux. Donc je vais essayer de leur faire deviner, de leur faire venir à moi.
3: Est-ce que tu as reconnu le petit thème ? Je sais pas. Comment il s'appelle, votre fille ?
4: C'est Stéphane.
3: Stéphane, est-ce que tu as reconnu ? Quelqu'un a reconnu ? C'est Pierre et le loup, c'est le petit chat dans Pierre et le loup. C'est le thème du petit chat.
0: Et puis ils auront à l'issue en fait du concert aussi un bon de 30 francs pour acheter des livres, parce que je pense que c'est aussi le message qu'on veut passer pour cette journée à voix haute. C'est vraiment transmettre l'envie de lire, d'écouter de la musique, de venir à la culture.
1: Car le bonheur et le malheur dans la vie, mes enfants, s'entrelacent comme branches de sureau.
5: Voilà, c'était un reportage de Rosa Ikni à la Bibliothèque régionale de Saint-Imi à l'occasion de la Journée nationale de la lecture à voix haute.
6: Vous souhaite une belle matinée.
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11: Quand on parle de lutte suisse dans le Jura, normalement tout le monde est censé être d'accord. Sauf que, cette fois Sven, même une fête folklorique réussit à rallumer un semblant de questions jurassiennes.
5: Eh oui Diana, nos génies de la semaine arrivent un peu tout mélangés. Direction Seignelégier, où doit se tenir les 13 et 14 juin prochains la fête cantonale jurassienne et romande de lutte suisse. Un grand week-end de tradition suisse, avec de la sure, culotte de lutte, corps des Alpes, musique folklorique, bref, quelque chose de très suisse et très tranquille. Enfin, tranquille jusqu'à ce que le groupe Bélier débarque dans le débat. Le mouvement autonomiste jurassien estime que cette fête donne une image beaucoup trop fédérale et folklorique suisse du Jura historique, alors que pour eux, la question jurassienne reste loin d'être réglée. Le Bélier reproche aussi aux organisateurs de mettre en avant une tradition qu'ils considèrent très liée à Berne et à la Suisse alémanique. Ouh, ça ne parle pas notre langue, ça nous fait peur. Du coup, leur plan d'action est très Bélier compatible, une contre-manifestation à 100 mètres du lieu de l'événement. Ça part sur une simple projection de film, mais probablement qu'ils nous sortiront encore quelques autres actions symboliques dont ils ont le secret, parce qu'on parle quand même d'un groupe qui a déjà volé des panneaux de communes du Jura bernois pour les déposer devant le Parlement jurassien à Delémont. Et évidemment, eh bien Diana, sur les réseaux sociaux, ça réagit fort. D'un côté, un petit nombre soutient le mouvement avec des commentaires du style « Le Jura ne doit pas oublier son histoire ». Et de l'autre, beaucoup trouvent la polémique absurde. Même la lutte suisse devient politique maintenant. Ou encore « Et alors, on ne fait plus de foot ni de hockey, car ce n'est pas jurassien ». Les organisateurs, eux, ont répondu assez calmement. Leur message est simple. Cette fête est avant tout sportive et populaire. Ils rappellent que la lutte suisse existe aussi dans le Jura depuis longtemps et que l'événement doit rassembler et pas diviser. D'ailleurs, ils sont même prêts à inviter les membres du Bélier pour venir prendre un verre autour des ronds de sciure pour comprendre ce sport. On vous laissera donc choisir aujourd'hui quels sont vos génies de la semaine, ceux qui tendent la main pour essayer de réunir malgré le blocage, ou au contraire, ceux qui ont peut-être un peu trop tapé la tête contre le mur et qui réussissent à transformer une fête avec des saucisses, de la sciure et des lanceurs de drapeaux en un débat politique jurassien plus que douteux.
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11: Vous écoutiez Icona Pop à l'instant, il est 7h54.
5: Cet été sera rythmé par la Coupe du Monde de football et on va en parler déjà aujourd'hui à partir de 8h15 dans la nouveauté musicale parce que la FIFA a bien compris qu'il ne fallait pas laisser les artistes faire des chansons pour la Coupe du Monde de leur côté.
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0: Bobidi Bobidi Bou. Ah non, je me suis trompée de.
1: Ah, c'est pas la bonne. C'est Wingardium Leviosa. Ah non, c'est pas
0: ça. Ah non,
1: non
0: c'est
1: plus.
0: Toujours pas ça.
1: C'est laquelle qu'elle a?
0: Avada Kedavra. Ah non, c'est pas... non, toujours pas ça. Zut. Bah ouais, ouais, ouais.
1: La c'est... plus simple, je crois.
0: Ah, Abracadabra, voilà.
1: Eh ben voilà, on l'a eu. Oh là là, ce temps, hein. Il y en a trop, c'est
0: tous ces magiciens, dis donc.
1: Bon, je sais pas ce qu'elle arrive à faire comme magie, Lady Gaga, quand même, avec ça. Si ce n'est faire lever les gens et danser.
0: Eh oui, c'est déjà pas mal, hein.
1: Pourquoi pas. Restez avec nous, parce que la suite, ce sera en musique dans quelques instants, avec un trio qui chante pour la Coupe du Monde de football.
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0: À l'approche de l'été, la planète se met gentiment en mode Coupe du Monde de football. Et côté musique, on sait que c'est un événement à ne pas rater, Sven.
1: Ah bah ça c'est clair. Il y a des choses à faire, de la visibilité à aller chercher et aussi un petit peu de pognon à gratter l'espace d'un mois acquis à la cause du football mondial. La FIFA l'a aussi compris et a choisi d'enchaîner les titres officiels un peu comme pour être sûr de griller toutes les cartes à ceux qui pourraient cartonner de leur côté. Histoire de prendre un bout du gâteau au passage. Donc, après Die Die de Shakira et Burna Boy la semaine dernière, on découvre aujourd'hui un trio inattendu entre Lisa des Blackpink, la reine brésilienne Anita et le prince de l'afrobeat nigérian Rema. Ensemble, ils ont créé Goals, un titre à l'énergie communicative qui vise à rassembler autour du mélange des univers de chacun des artistes. On vous laisse donc être pris par ça tout de suite sur ce Goals qui pourrait rythmer notre été.
0: Voilà un trio qui envoie du lourd à quelques semaines de la Coupe du Monde de football, de quoi préparer son déhanché en vue de célébrer les buts de ses équipes préférées. C'était Goals de Lisa, Anita et Rema.
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1: Les Future Days sont de retour après une première édition couronnée de succès en 2024. La manifestation qui souhaite faire la promotion des métiers techniques et scientifiques dans un cadre festif revient, Diana, une nouvelle fois cet été au CIPA Tramelan.
0: Oui, pour présenter les grandes lignes de cette deuxième édition, c'est dans un train des CJ en gare de Tramelan que les organisateurs avaient donné rendez-vous à la presse hier. Explication de Lucas Viglietti, organisateur des Future Days.
3: Ça montre d'une façon très pragmatique que nous nous intéressons à tous les métiers d'avenir, à la mobilité, cette mobilité qui est importante pour notre région, afin de desservir tous les centres névralgiques de la Suisse, pour montrer qu'ici, dans le Grand Chasseral, on peut être aussi le centre de la Suisse, si on le veut, grâce à cette mobilité. Donc, c'est important de faire cette conférence de presse avec nos sponsors, nos partenaires des chemins de fer du Jura.
4: Mais c'est l'occasion de rappeler que dans les métiers d'avenir, les Future Days, quand on parle de métiers techniques, c'est aussi, par exemple, typiquement le train.
3: Exactement, puis pour nous c'est important d'avoir une grande palette, la plus grande palette possible de tous les métiers qui sont possibles, accessibles dans notre région. Par exemple, si nous prenons les chemins de fer du Jura, il y a entre 20 et 30 professions différentes qui sont là et tout le monde cherche toujours, donc ces entreprises régionales, ils cherchent de nouvelles forces vives. C'est possible aussi de faire des reconversions professionnelles, ce sont des bonnes nouvelles pour l'avenir.
1: Puisqu'il est ici question de remettre un peu de rêve autour des métiers techniques et scientifiques, on a demandé à Rebecca Dougou, directrice des CJ, si les professions liées au transport public faisaient encore rêver les jeunes aujourd'hui, selon elle.
5: Alors je pense qu'ils vont faire re-rêver. Pourquoi ? Parce que de plus en plus, on va avoir des nouvelles technologies, on va avoir des choses qui vont attirer les jeunes. L'IA arrive, mais aussi tous les systèmes automatiques, et ça, c'est important. Donc, oui, on a de quoi faire rêver des jeunes aujourd'hui pour venir travailler chez nous, dans une ambiance aussi de territoire familial, petite entreprise, mais beaucoup de relations humaines, et ça, c'est ce que les jeunes cherchent aussi.
0: De son côté, le maire de Tramelan ne cache pas son excitation à l'idée de voir revenir l'événement dans sa commune, même si pour Hervé Gulotti, ce n'est pas vraiment une surprise si la manifestation se pérennise.
6: Alors on n'avait pas trop souci qu'elles ne reviennent pas parce que notre ami Lucas il est originaire des Russies et il a toujours dit qu'en fait il voulait remercier son village pour tout ce qu'il lui avait apporté pendant ses années de jeunesse. Donc il est de retour, on se réjouit. C'est vrai que la dimension du projet a quintuplé, j'allais dire, en termes de présence, en termes de jours, d'occupation des infrastructures. Mais pour nous c'est vraiment vraiment une opportunité incroyable de pouvoir accueillir autant de monde, de pouvoir accueillir la patrouille suisse, de pouvoir accueillir Rolex, de pouvoir accueillir toutes ces sociétés qui font notre région. Et on est content que Tramelan puisse être au centre des manifestations pendant ce week-end.
1: C'était un dossier de Régis Meria. La deuxième édition des Future Days, c'est du 28 au 30 août, aussi pas Tramelan.
0: À noter que les organisateurs ont déjà confirmé la venue des astronautes suisses Marco Sieber et Claude Nicollier, ainsi que celle du pilote automobile Sébastien Boimi.

0: La Lune de Christophe Maé.
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2: La maison Corum est de retour.
0: L'entreprise horlogère de La Chaux-de-Fonds a été reprise il y a un an par un enfant de la région, Azo Mehmedovic. Le trentenaire a racheté Corum qui était au bord de la faillite sous la direction d'un groupe asiatique. Une année plus tard, synonyme de renouveau, la marque a repris sa place sur le salon de la haute horlogerie Watches and Wonders à Genève le mois passé après 5 ans d'absence. L'occasion de revenir sur le rachat et l'évolution de Corum ces 12 derniers mois avec son directeur général et président du conseil d'administration, Azo Mehmedovic.
3: Je suis horloger de formation. J'ai fini mon CFC en 2011 au CIFOM au Locle et j'ai directement commencé à bosser chez Corum. Et j'ai plus jamais quitté la maison. Donc j'ai gravi les échelons. D'abord horloger, ensuite responsable de contrôle qualité, ensuite responsable de la production, jusqu'à passer plus dans la vente, où je m'occupais de quelques marchés et j'ai eu l'occasion de racheter la maison Corum l'année passée.
0: Et justement, comment ça s'est passé ce rachat de la marque Corum ?
3: Alors écoutez, c'était un peu frustrant pour moi parce que je m'occupais de la vente chez Corum et c'est vrai que les anciens actionnaires n'investissaient plus beaucoup dans la marque. Ils avaient racheté Corum en 2013. Et c'était un peu frustrant parce qu'il y avait toujours de la demande sur les marchés. Corum, c'est l'une des plus grosses marques de l'industrie. Et du coup, je me suis dit, OK, il faut que je sauve cette marque. Et j'ai eu l'occasion de le faire.
0: Vous parliez, au moment de reprendre la marque il y a une année, de rendre Corum au Chaux-de-Fonniers. Comment on fait ça?
3: Vous savez, ayant grandi à La Chaux-de-Fonds, je suis très très attaché à la ville. Donc c'est vrai que pour moi, c'était plus qu'important qu'un Chaux-de-Fonniers reprennent la marque, comme à l'époque de Banvart, qui est aussi Chaux-de-Fonniers, le fondateur de Corum en 1955.
0: Quand vous avez repris Corum, la maison était au bord de la faillite. Quels étaient vos objectifs à court terme ?
3: C'était déjà de regagner la confiance des marchés, la confiance aussi des fournisseurs. Donc il y a eu un immense boulot qui a été fait, de renettoyer les marchés, de nettoyer la collection complètement. Et je pense que ce qu'on a fait, c'est assez exceptionnel. Ouais.
0: Mais justement, comment va Corum à l'heure actuelle, après une année ?
3: Alors Corum se porte très bien aujourd'hui. On est de retour à Watches & Wonders. On a relancé la collection Admiral, en tout cas cette année, avec notre propre mouvement. Et c'est vrai que les clients, les marchés sont super bienveillants. Tout le monde nous ouvre la porte. Tout le monde est à l'écoute de Corum. Et je peux vous dire qu'aujourd'hui, on a signé des deals à plusieurs millions. Corum se porte très bien et je peux clairement dire que Corum est de retour à côté des plus grands.
0: Vous arrivez encore aujourd'hui, des fois, à redevenir l'horloger que vous étiez au tout début, à vos débuts à Corum.
3: Vous savez, je suis issu d'une famille d'immigrés. Je reste relativement humble. Pour moi, le plus important aujourd'hui, c'est de pérenniser le business et de redorer l'image de Corum. On avance, on évolue, mais je pense que c'est mieux pour Corum qu'aujourd'hui je touche pas de mouvement.
0: Vous le saviez, quand vous avez repris cette marque, la situation externe était déjà compliquée. En plus, c'était une situation à l'interne qui était difficile.
3: Complètement, mais je suis jeune. Il me semble que je suis le plus jeune CEO de l'industrie. Donc j'ai beaucoup de bonne volonté, on a beaucoup d'énergie aussi. Et on pense en long terme, et c'est clair que c'est une aventure qui n'est pas évidente tous les jours, mais pour l'amour de la marque et pour l'amour de l'horlogerie suisse, on se bat tous les jours.
2: C'était Azo Mehmedovic, directeur de Corum, et il répondait à Lisiane Guenat.

0: Next Summer, Damiano David pour nous accompagner en musique sur ce vendredi matin.
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2: Il est tout frais, notre son mystère. Il y a encore beaucoup, beaucoup de choses à découvrir à son sujet, puisque ce n'est que le deuxième jour qu'on le passe. Alors, sans plus tarder, on va écouter ce bruit que vous devrez tenter de reconnaître après les infos de 7h.
0: Beaucoup de choses, quelques moments peut-être un peu plus clés que d'autres, à vous de les déceler, à vous de faire vos tests à la maison, au boulot ou à un autre endroit. En tout cas, on peut vous rappeler que ce n'est pas le fait d'écraser une boîte en alu et ce n'est pas non plus le fait de prendre un bol en plastique avec une cuillère à l'intérieur.

0: Une émotion per sempre, Eros Ramazzotti pour vous tirer tout gentiment des plumes.
1: Et on vous invite à bien rester dans le coin parce qu'on aura encore plein de belles choses à faire ensemble. On n'est qu'au début de ce vendredi. On ira notamment faire le tour de l'actualité en passant par les journaux. Ce sera à 6h45. On reviendra sur cette attaque au couteau qui a eu lieu hier à Winterthur. Juste après, on parlera du tourisme qui est encore en attente aux États-Unis à quelques gros jours du lancement de la Coupe du Monde de football. Nous allons aussi revenir sur un article présent dans le JDJ, un article consacré au podcast Histoire de migration du passé au présent. Ce sera en compagnie de notre collègue du JDJ, Maëva Plenès, pour sa rendez-vous à 7h45. Et puis la nouveauté musicale en compagnie du groupe The Script, c'est prévu pour 8h15. La musique également ce matin qui se déroulera avec les Cranberries dans quelques minutes. Le titre Ode to My Family, c'est ce qui arrive dans une poignée de minutes. 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Et notez que nous aussi, on va faire notre bonne action tout à l'heure à partir de 9h30. On sera à la COP de Reconvilier pour vous aider à empaqueter vos courses.
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0: Et ben voilà une belle découverte dans la matinale. C'était Soirée mondaine, Doria. Je ne connaissais pas du tout cette chanteuse. Je la découvre. C'est une chanteuse niçoise qui s'inspire de plusieurs artistes comme Dalida, Edith Piaf ou Indila, qu'on peut sentir effectivement dans ce titre.
1: Et ça fait du bien, c'est frais. C'est cool pour nous accompagner sur un presque été, on va dire.
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1: Et ce qu'on aime aussi, c'est vos chansons que vous nous partagez via le WhatsApp de la radio au 079 689 20 20. Aujourd'hui, dans les chansons qui réveillent, il y en a une qui a été retenue pour ce vendredi en tout cas. C'est un titre des Strokes et c'est proposé par Julie.

0: The Adults Are Talking, c'était The Strokes à l'instant, une proposition faite par vous, en l'occurrence Julie.
1: Et on vous invite également à faire vos propositions de chansons qui réveillent. Ça se passe tous les matins du lundi au vendredi sur les alentours de 6h20. Donc à n'importe quel moment, vous pouvez proposer vos chansons via notre WhatsApp au 079 689 20 20.

0: les ex-ambassadors avec Renegades.
1: 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Nous en parlons d'ailleurs toute la journée ici, durant toute cette semaine surtout, on en a parlé et on va continuer de le faire encore aujourd'hui. Vous pouvez aller profiter des replays sur notre site rjb.ch. Et surtout sur ce vendredi, eh bien, on vous invite à nous partager vos bonnes actions. Vous en faites, on en est sûr, on en est certain. Vous aidez la communauté. Vous pouvez nous parler de cette bonne action via notre WhatsApp au 079 689 20.

0: 20. Est-ce que vous allez, je sais pas, aider pour les courses en fait de votre voisin qui est peut-être un peu trop âgé pour pouvoir aller le faire tout seul? Est-ce que vous allez vers votre grande tante et vous allez lui prendre les chiens pour les sortir? Ça, c'est une bonne action, par exemple. Eh ben, si c'est le cas, vous pouvez nous en faire part sur notre WhatsApp au 079 689 20 20. On vous récompense aujourd'hui. Une de ces bonnes actions qu'on va recevoir par message sera récompensée d'un bon coop d'une valeur de 50 francs. Donc, faites-le, parlez-en autour de vous. Il n'y a que ce matin, que dans la matinale que ça se passe, donc jusqu'à 9h au plus tard. Eh bien, vous pouvez nous faire part de vos bonnes actions, qu'elles soient active maintenant, on va dire, ou alors à un autre moment dans la semaine, dans le mois ou dans l'année. Et puis, pensez aussi qu'on va faire notre bonne action parce qu'on n'est pas juste là pour vous dire d'en faire. On en fait aussi de ces bonnes actions. Et ça sera tout à l'heure à partir de 9h30. On vous donne rendez-vous à la COP de Reconvilliers. Et là, eh bien, avec Diana, on va mettre les courses dans vos sacs. À la fin du tapis, quand vous aurez payé, ça c'est vous qui le faites, ben nous on met tout ça dans les sacs et puis après ben, on fait les Sherpas et on vous amène tout ça jusqu'à la voiture. C'est notre bonne action de ce matin. Qu'est-ce qu'il y a, Diana? C'est le fait d'amener jusqu'à la voiture, hein?
1: Bah, j'espère que vous ferez pas les grosses courses pour la semaine prochaine, hein, parce qu'avec mes petits bras, on va pas aller très vite. Hein.
0: Ah ben, moi je pense que vous allez faire ça très bien. Et puis sinon, vous savez quoi? On pique un chariot. On met tout dans le chariot et youp!
1: Ah, malinx, le lynx!
0: On va s'organiser pour bien faire les choses, en tout cas. Un bon moment à passer donc tout à l'heure ensemble, 9h30. On sera donc du côté de Reconvilliers à la COP. Et puis, ce sera notre bonne action. On vous invite toujours à vous nous partager vos bonnes actions sur notre WhatsApp. Elles sont récompensées aujourd'hui.
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0: Scène de terreur à Winterthur. Hier, en fin de journée, un homme a attaqué plusieurs personnes au couteau, faisant 3 blessés. Diana, le père de l'assaillant, réagit dans le Blick.
1: Quelques heures après l'attaque, les autorités zurichoises ont tenu une conférence de presse. Le conseiller d'État, Mario Fer, a parlé à plusieurs reprises d'actes terroristes. Il a aussi parlé de liens passés du suspect avec la mosquée An-Nour, qui a déjà été associée à des cas de radicalisation. Mais le père du suspect rejette catégoriquement cette qualification. Depuis la Turquie, où il se trouve actuellement, il affirme que son fils souffre avant tout de troubles psychiques. Selon lui, la famille tente depuis des années de lui faire accepter une aide médicale et psychologique.
0: Et le père raconte que son fils vivait de manière très isolée chez sa mère.
1: Oui, Sven, il était sans emploi, sans formation et sans véritable vie sociale. Son père décrit un homme renfermé, tenant parfois des propos confus et ayant un comportement qu'il jugeait inquiétant. La famille subvenait à ses besoins et l'accompagnait notamment chez le médecin, rapporte le Blick. Selon son témoignage, le jeune homme s'était radicalisé dans le passé à la mosquée An-Nour, tout comme ses deux frères, mais contrairement à eux, il ne serait jamais parvenu à reprendre une vie stable. Après un séjour en Turquie, il est revenu récemment en Suisse, où son état mental se serait fortement détérioré ces 10 derniers jours. Selon son père, le suspect avait même appelé lui-même la police récemment et avait été admis dans une clinique psychiatrique avant d'en sortir mardi dernier.
0: Et Diana, dans d'autres actualités, un an tout juste après l'éboulement qui a rasé une grande partie du village de Blatten en Valais, on apprend que plusieurs centaines de milliers de mètres cubes de roches restent instables au Petit Nestorn.
1: Oui, mais la situation n'est pas préoccupante pour l'instant parce que les mesures indiquent à nouveau une stabilisation des mouvements, selon un ingénieur interviewé par le Valiseur Beautet. La situation au glacier de Loïc-Tchoumoun suscite, lui, par contre, des inquiétudes. Et des clichés datés du 25 mai transmis au journal montre de récentes ruptures de la langue glaciaire, mais aussi une structure fortement fissurée et instable. Le service des dangers du canton de Valais ne voit toutefois aucun signe qui laisse présager un éboulement massif de roches ou de glace dans l'immédiat.
0: Et sinon, Diana, le malaise grandit au tribunal fédéral.
1: Selon plusieurs journaux, dont 24 heures et la Berner Zeitung, une caméra cachée a été découverte début avril devant le domicile valaisan d'un juge fédéral impliqué dans une relation amoureuse avec une collègue. Le magistrat apporte porté plainte après avoir retrouvé l'appareil. Cette affaire intervient alors que l'ancien président du tribunal fédéral, Ulrich Mayer, réclame la démission des deux juges amoureux. Dans la presse alémanique, il estime qu'en cachant leur relation, ils ont plongé la plus haute juridiction du pays dans une crise institutionnelle. Il faut savoir que la loi interdit des personnes qui vivent durablement ensemble de siéger simultanément au tribunal fédéral. C'est pour garantir son indépendance.
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0: C'était Shakira qui incarne une antilope dans le film 2 de Zootopia. Je crois même qu'elle est dans le premier aussi. Elle nous chantait ici ce titre Zoo.
1: En fait, c'est un peu perso, c'est le seul animal dans lequel je la verrais.
0: Mais ça lui correspond assez bien. Ouais, vous, hein. Si vous deviez jouer dans le film Zootopia, vous incarneriez quel animal, Sven?
1: Oh, je ne sais pas. Je suis même déjà pas sûr des animaux qu'il y a là-dedans.
0: Oh, mais il y a un peu de tout. Est-ce que ce serait plutôt un animal marin, un animal terrestre?
1: Oh, non, pas
0: ouais,
1: marin.
0: Vous, je sais que vous détestez l'eau. En tout cas, vous n'êtes pas hyper à l'aise.
1: Ah, ouais, juste pour tremper les pattes, comme ça, pour faire un peu frais, mais pas question d'aller nager ou autre. Alors, après, j'aime bien le...
0: Le panda.
1: Ouais, le renard. Le renard est assez chouette.
0: Et puis sinon,
1: je sais plus si c'est pas un opossum, celui qui travaille au bureau, le paresseux.
0: Oh ouais, il est pas pressé celui-là.
1: Ah, pas du tout. Préférez, vous ce serait lequel?
0: Moi, je veux bien être votre collègue de l'administration paresseuse.
1: Ouais. Faisons donc ensemble les paresseux. Ça va être très, très, très long.
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0: The Fate of Ophelia, c'était, pas ce sera, c'était, parce qu'elle est déjà passée. Taylor Swift était avec nous donc dans cette matinale.
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2: En revanche, le son mystère, lui, est bien là. Il fera son apparition dans la matinale tout à l'heure sur les coups de 7h15. Mais d'ici là, on va pouvoir se remettre ce son bien à l'esprit. Après un week-end ensoleillé, vous êtes allé prendre l'air, vous avez peut-être pensé à autre chose. Il faut se remettre dans le bain, c'est important. Et c'est pour ça qu'on vous propose de réécouter ce son mystère juste maintenant.
0: On a eu déjà quelques propositions la semaine dernière. On sait en tout cas que ce n'est pas le fait de battre des œufs, ce n'est pas non plus le fait d'écraser une boîte en alu. Alors qu'est-ce que c'est? À vous de nous le dire, à vous de tester autour de vous. Peut-être que vous l'avez testé d'ailleurs ce week-end, ou alors maintenant que vous y pensez, peut-être que vous avez fait quelque chose et puis que ça a peut-être eu un petit bruit pareil. À vous en tout cas de farfouiller dans ses souvenirs, de rester à l'affût toujours et de jouer avec nous tout à l'heure. Ce sera juste après les infos de 7h.
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0: Every Time, c'était Britney Spears à l'instant dans la matinale.
1: On va regarder plus loin, juste là-bas.
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1: Ouais, juste là. L'horizon, c'est ce qu'on va regarder et ce que Pierre Garnier va nous chanter dans quelques instants. Pour tout de suite, donc, il est 6h18 tout juste.
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1: Le beau parcours de l'équipe de Suisse de hockey sur glace au championnat du monde est aussi, Régis, une belle récompense pour tous les bénévoles sans qui l'événement ne pourrait avoir lieu.
0: L'écrasante majorité était suisse-alémanique, remarque Vincent Costet, notre envoyé spécial à Zurich. Il s'est approché de Norman Bandy, collaborateur à la NZZ, et de Karine Barman, active dans le tourisme, pour comprendre leur motivation.
4: La volonté d'être ici pour la Nazi. Et je suis un grand fan de EHC Kloten. Il n'y a pas beaucoup de gens qui sont dedans. Ton équipe, Reto Pera, va arriver, mais quand même, il est là, il joue, ça me plaît. Moi, maintenant, je suis plus que 50 ans, alors il y a une longue histoire pour moi, pour hockey sur glace. Je travaille maintenant 10 ans dans le même boulot et j'ai pensé faire quelque chose d'autre. J'ai pris 3 semaines de vacances pour être ici. Je suis là chaque jour.
5: Je suis grand fan de hockey sur glace. J'ai déjà visité plusieurs des championnats du monde. Riga, Bratislava, Copenhague. Et c'était toujours fantastique avec les spectateurs des différents pays. Et c'est pas comme dans les matchs dans la Ligue suisse. C'est comme les amis. J'ai pris 3 semaines de vacances de mon travail normal parce que pour moi, c'était clair quand j'ai entendu le championnat va être en Suisse que je veux retourner quelque chose parce que moi, j'ai eu beaucoup de bons moments dans les autres endroits et j'aime bien pour les visiteurs qui viennent ici de tous les pays de l'Europe d'avoir la même expérience ici en Suisse.
4: Je m'occupe de la mixed zone dans la hall entraînement. Je suis là pour voir que les gens comme toi, les journalistes et les photographes, ils font pas des choses qu'ils ne doivent pas faire. C'est vraiment cool d'être proche, mais les joueurs de la Suisse, ils sont vraiment concentrés et là, tu n'arrives pas à te dire « Hey, je suis là, je suis un fan, ciao Yossi, ciao Ishii, comment vas-tu » et tout ça. Ça, je fais pas.
5: On a eu notre festival pour les bénévoles et on a entendu les chiffres. C'est 203 000 heures qu'on a travaillé, les bénévoles. Ça fait 23 ans du travail. C'est incroyable. Et l'ambiance entre nous, ça fait plaisir, oui.
1: Et on sait que sans les bénévoles, aucun événement n'aurait lieu nulle part. Merci à eux. C'était en tout cas Karine Barman et Norman Bandy, tous deux donc bénévoles lors des championnats du monde de hockey sur glace. Ils s'exprimaient au micro de Vincent Costet.
0: Et pour rappel, la Suisse s'est donc finalement inclinée hier soir en finale face à la Finlande sur le score de 1-0 après prolongation. Évidemment qu'on reviendra à plusieurs reprises durant la matinale sur ces mondiaux de hockey sur glace, sur le parcours de la Suisse, sur sa défaite aussi. Ce sera notamment le cas à 8h40. Avec une analyse en direct de notre envoyé spécial à Zurich, Vincent Costet.
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0: L'horizon par Pierre Garnier à 6h23, heure à laquelle on va changer un petit peu d'ambiance dans la matinale.
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1: Parce que c'est maintenant qu'on va mettre le nez et surtout l'oreille ou même les deux oreilles dans votre playlist. Pour ça, vous pouvez nous proposer chaque matin votre chanson qui réveille via un message WhatsApp sur le 079 689 20 20. Vous nous faites ces propositions ici ou bien même par un autre endroit. Hein, si tout d'un coup vous croisez quelqu'un de la radio, n'hésitez pas à lui glisser un petit billet, pas forcément avec un mot doux, mais en tout cas avec la chanson qui réveille. Vous pouvez le faire par email également, ou bien par une lettre, une carte postale. Peu importe le moyen, on veut connaître vos chansons qui réveillent, celles qui vous font vibrer, celles qui vous disent ah ben là c'est bon, avec ça ça va être une bonne journée. Et aujourd'hui, eh bien, on va faire un retour sur la fin des années 90 avec ceci.

0: Barbie Girl.
1: Barbie qui?
0: Elle m'a perturbé, Barbie Girl, avec ses supplications de fin de morceau. C'était le groupe Aqua, je crois qu'ils sont. Ils viennent du Nord, hein, mais. Selon moi, ils sont suédois, danois. Je pourrais même dire finlandais, mais je crois que ce matin, il ne faut pas trop parler de la Finlande. Hein.
1: Vous ne rigolez pas.
0: On va les laisser dans leur coin, coin nordique, les Finlandais, en tout cas un petit moment. Ils sont suédois, je crois, non?
1: Eh bien, ils nous viennent de Copenhague.
0: Danois. Ben voilà. Comme quoi, on peut venir du Nord et puis quand même avoir une musique très ensoleillée, très légère, très pétillante, très pop.
1: Ouais, c'était donc Aqua. Le titre Barbie Girl, votre chanson qui réveille, que vous pouvez nous faire. Que vous pouvez nous partager, par exemple, sur le WhatsApp de la radio, au 079 689 20 20.
0: Torn par Avamax.
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1: La grande première des Alpine Rams n'a pas été couronnée de succès, Régis. Le nouveau club de foot américain a connu hier soir la défaite pour ses débuts à Vienne. Elle a été dominée par le Thunder de Berlin, 24 à 14 dans la Ligue européenne.
0: La formation basée dans la cité néerlandaise a montré du caractère, menée 24-0, elle n'a rien lâché et n'est pas passée bien loin de renverser la partie. De quoi retirer du positif de ses premiers pas malgré cette défaite, le joueur des Rams, Lucas Laroche.
3: Les deux dernières semaines d'entraînement, je pense qu'on a créé un groupe. C'est un peu dommage la défaite, mais je pense qu'on commence à se connaître, on commence à se parler vraiment dans le bec pour vraiment, quand ça va mal. Mais je pense que voilà, c'est les choses qui arrivent, c'est une défaite, mais je pense que le groupe il commence à solidifier.
4: Pour vous, il y a les éléments ici à Vienne pour vraiment réussir à implanter un peu cette culture du football américain?
3: Ouais, je pense que Bielle, c'est quasiment une des seules villes, je crois, en Suisse où il y a du foot américain. Je pense que déjà on a quand même eu, je pense, on n'a pas eu beaucoup de spectateurs, mais on a eu quand même une partie spectateurs qui voulait quand même découvrir le sport. Et je pense que plus on gagne, plus on va attirer du monde. Plus je vois que dans la ville, là, quand je prends le bus et tout, je vois qu'on a des affiches, des rames et tout. Donc ça commence à prendre. Et je pense que plus on continue comme ça, plus après l'organisation va grandir. Peut-être qu'ils vont créer des sections jeunes. Ça peut attirer des enfants et tout. J'ai vu que moi déjà, il y a plein de petits et tout qui m'envoient des messages sur Instagram, etc. pour découvrir le sport et tout. Et moi, je trouve ça intéressant parce que voilà, les petits maintenant ils font du soccer, mais maintenant ils sont intéressés aussi par le foot américain. Et donc ça, je trouve ça top.
4: Ça passe par des victoires, comme vous le dites.
3: Ouais, ça passe par des victoires. On peut pas, si on veut advertise le sport, il faut vraiment qu'on casse tout, quoi. Donc c'est plus de victoires, plus de visibilité, plus de personnes qui viennent nous supporter.
1: Les Alpine Rams qui disputeront leur prochain match à la Tissot Arena dans 3 semaines. Ce sera donc le samedi 20 juin face aux Lights de Paris. Avant cela, ce sera cap sur Londres dimanche, Régis, pour défier les Warriors.
0: Et outre en Angleterre et en France, la formation basée à Vienne va voyager aussi en Italie, en Autriche, en Allemagne et en Pologne dans cette Ligue européenne. Et la cité néerlandaise semble être une bonne terre d'accueil, à en croire le joueur des Rams, Thomas Leboucher.
5: La Suisse, c'est quand même un beau pays, donc on en profite quand même un petit peu, mais ça change de Marseille, on va dire. Mais c'est quand même une très très belle ville, on est très bien, on est bien logé, on s'occupe bien de nous pour l'instant. Et j'espère que ça va continuer.
4: Vous sentez qu'il peut y avoir quelque chose, une communion avec un public, on peut réussir à attirer dans ce stade ici, autour du football américain à Vienne?
5: Ah ben c'est sûr que dans cette ville de Vienne, on a beaucoup de Français aussi, c'est à peu près 60% de Français, donc on peut amener beaucoup de personnes ici. Il faut continuer à montrer et à montrer aux fans qu'on est capable de bien jouer et qu'on est capable de gagner. Et c'est en gagnant ces matchs-là, c'est comme ça qu'on ramènera le monde vers nos matchs.
4: Le risque, c'est un peu de surjouer, de faire le spectacle pour attirer le public, justement?
5: Non, pas forcément. C'est juste qu'il faut aller dans la ville, parler aux gens, leur montrer qu'on est là et qu'il y a une nouvelle équipe en Suisse et qu'on est capable de faire quelque chose.
1: Et ça, c'est un bon vent frais sur le sport. Un dossier en tout cas signé Mathieu Schaffner. Vous retrouvez une galerie photo de ce premier match des Alpine Rams à Vienne sur notre site direction rjb.ch.

0: Die with a Smile, c'était Lady Gaga, accompagnée par Bruno Mars.
1: Il est 7h moins 13 minutes. Vous avez peut-être à prendre la route aujourd'hui et à passer ce matin par Tramelan. Notez qu'il y a des perturbations sur la traversée de Tramelan. La Grand Rue est fermée, ou en tout cas en partie. Une déviation est mise en place exceptionnellement ce matin. Si vous pouvez même éviter le secteur, c'est encore le mieux pour vous. Ça vous permettra peut-être de perdre le moins de temps possible. La suite en musique, ce sera avec Daniel Balavoine. De grands souvenirs via cette chanson à l'Aziza pour nous accompagner dans la création de ce lundi matin.
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1: Un lundi matin dans lequel il est impossible de passer à côté, si vous ouvrez le journal ce matin, la presse helvétique revient largement sur la défaite de l'équipe de Suisse de hockey sur glace hier soir face à la Finlande lors de la finale des championnats du monde à Zurich.
0: Encore raté, un crève-cœur, un rêve brisé, une malédiction ou encore le très inspiré, l'argent ne fait pas le bonheur. Les titres des journaux suisses ce matin rappellent à quel point tout un pays y croyait et pourtant, après un parcours presque parfait avec 9 victoires en 9 matchs dans le temps réglementaire, les Suisses sont bel et bien tombés sur la toute dernière marche hier soir à Zurich. Battus 1-0 par la Finlande après prolongation, les hommes de Yann Cadieux voient donc une nouvelle fois le titre mondial leur échapper.
1: Et pourtant, Régis, c'est bien la Suisse qui s'est créée la première occasion du match dès les premières minutes par Simon Knack.
0: Oui, mais la suite de la première période a surtout été finlandaise. Les Nordiques ont multiplié les incursions offensives, ont même cru ouvrir le score avant que la vidéo n'annule le but Anton Lundell pour une canne trop haute. La Suisse a ensuite eu une énorme opportunité juste avant la pause. Les Finlandais ont écopé de 2 pénalités à quelques secondes du premier tiers. Résultat, 2 minutes complètes à 5 contre 3, mais les Suisses n'ont pas réussi à en profiter, enchaînant les imprécisions et les mauvais choix. Au fil du match, la Nati est toutefois montée en puissance. Pius Suter, Damien Ria, puis Nino Niederreiter ont tour à tour fait passer un frisson dans les rangs finlandais, mais ni les Suisses ni les Finlandais ne sont parvenus à faire la différence dans le temps réglementaire.
1: Et Régis, comme l'an dernier, tout s'est donc joué en prolongation.
0: Une prolongation à 3 contre 3, déjà fatale aux Suisses face aux États-Unis en 2025. Cette fois, les deux équipes ont d'abord touché des montants avant que le jeune Finlandais Konsta Elenius ne trouve finalement l'ouverture après 71 minutes de jeu. Un but qui a plongé la Swiss Life Arena dans le silence et confirmé une statistique cruelle. En 5 finales mondiales disputées, la Suisse n'a jamais réussi à décrocher l'or. Une immense déception ce matin, d'autant plus difficile à avaler que cette équipe semblait plus proche que jamais d'écrire l'histoire.
1: Et allez, on va se remettre de nos émotions en pensant déjà un peu aux vacances d'été qui pointent gentiment à l'horizon en ce lundi 1er juin. L'occasion de parler, Régis, du Club Med. Ce dernier, qui ne compte plus qu'un seul site en Suisse, à Saint-Moritz dans les Grisons, étudie la possibilité d'en ouvrir de nouveau.
0: C'est ce qu'indique le président directeur général du groupe hôtelier français, Stéphane Macker, dans Le Temps ce matin. Nous souhaitons renforcer notre présence dans les Alpes où la demande est très forte. Des stations comme Zermatt, Verbier ou Crans-Montana nous intéressent particulièrement, ajoute-t-il, soulignant qu'il ne s'agit pour l'instant que d'une phase de prospection. Les sites alpins du Club Med affichent des taux d'occupation supérieurs à 90% en hiver contre 75% pour la moyenne du groupe, précise-t-il encore.
1: Enfin, on termine ce tour des journaux avec une polémique. Un tableau représentant des personnes nues et exposées à la piscine en plein air de Letzigraben à Zurich suscite l'indignation.
0: C'est ce que raconte ce matin la Neue Zürcher Zeitung, jugeant l'œuvre Hideaway de l'artiste Sigurd Wendland choquante. La ville a fait installer un film occultant sur la vitre de la salle d'exposition de la piscine pour la cacher au regard des mineurs. Elle justifie cette mesure en expliquant que l'œuvre se trouve dans une piscine et non dans un musée. Mécontent, l'artiste exige maintenant que le tableau soit renvoyé à Berlin.
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0: Un classique pour poursuivre vos aventures dans la matinale en ce lundi 1er juin. C'était Daniel Balavoine pour terminer cette première heure d'émission avec son très célèbre L'Aziza.
1: Ouais, il y a encore Ed Sheeran qui va venir nous parler de son appareil photo via la chanson Caméra et de tous les souvenirs qui sont dans cet appareil. Alors, en parlant justement de l'appareil photo, bah, ça tombe bien parce qu'on vous emmène sur notre site rjb.ch pour nos galeries photos. Beaucoup d'événements qui se sont déroulés dernièrement dans la région. On vous a parlé notamment de foot américain avec cette première pour les Alpine Rams qui recevaient le Thunder de Berlin ce week-end. C'était même hier précisément. Défaite malheureusement des Rams, mais ils sauront reprendre du poil de la bête pour la suite. Vous pouvez aller revivre cet événement donc en photo, tout comme d'ailleurs Usine Sonore qui fêtait ses 20 ans ce week-end, ou bien encore cette édition 2026, cette cuvée 2026 du Dricino Festival. C'était vendredi, c'était samedi soir, deux soirées d'exception que vous avez pu vivre donc peut-être directement depuis le Festoche ou alors que vous pouvez revivre via nos galeries photos. 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

0: Stumbling In. Cyril, pour nous accompagner dans la création de ce début de semaine.
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0: 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À vous de nous le dire. Le standard est ouvert dès maintenant, 032 482 60 20. Vous pouvez tenter votre chance pour lancer cette semaine. Allô, bonjour.
3: Bonjour.
0: Bienvenue parmi nous, comment ça va ?
3: Ça va, merci, super.
0: Alors, vous êtes le premier appel de ce lundi matin. Une question qui s'offre à vous pour tenter de gagner un bonus. Pour choisir la question, il nous faut un chiffre entre 1 et 5, s'il vous plaît.
3: Je prends le A.
0: La première, qui est celle-ci ? Quel est le plus grand pays du monde en termes de superficie ?
3: Le Japon.
0: Ah, non. C'était presque sur le bon continent, parce qu'un pays du coup qui est sur les deux continents, c'était la Russie.
3: Ah oui, c'est
0: vrai. C'est pas grave, on le gardera en mémoire pour une prochaine fois si vraiment. Et ça vous laisse quand même la possibilité de faire votre proposition ce matin. Selon vous, le son mystère, c'est quoi ?
3: Alors on prend une bille, on la met dans un pot et on tourne.
0: Une bille dans un pot, ce n'est pas une bille dans un pot qu'on fait tourner. Mais l'idée est très intéressante ce matin. Bien essayé, merci beaucoup et une excellente journée. Au revoir. Merci. 032 482 60 20, ce n'est donc pas la bille qu'on met dans un pot et qu'on fait tourner. Mais alors qu'est-ce que c'est que ce son mystère ? Peut-être que vous le savez, peut-être que vous avez des idées, vous aussi, ou alors peut-être que vous vous dites « Oh non, on va laisser pour demain ». On essaye encore pour 70 francs aujourd'hui.
2: Allez, encore une proposition au standard de RJB. Allô, bonjour.
4: C'est bonjour.
2: Qui est avec nous ?
4: Christian.
2: Bonjour Christian, vous allez bien ?
4: Et vous ?
2: Bien, merci. On espère que tout va bien se passer pour vous en ce lundi 1er juin avec peut-être 70 francs de cadeau si vous avez la bonne réponse. À quoi pensez-vous, Christian ?
4: Moi, je dirais une roulette dans un casino, un rookie qui tourne avec une sorte de sa petite case.
2: Ah oui, la fameuse roulette avec tous ses numéros et la petite bille qui sautille et qui fait souvent beaucoup de malheureux et de temps en temps un heureux. C'est une bonne idée, Christian. Malheureusement, ce n'est pas la bonne réponse. Il va falloir retenter votre chance, un peu comme à la roulette.
0: Ouais.
4: Pas de soucis, merci.
2: Allez, bonne journée, au revoir.
4: Allez, bonne journée.
0: Les jeux sont faits, rien ne va plus, mais ça continue de tourner du coup. Vous gardez vos idées bien au chaud, parce qu'on va peut-être pouvoir rejouer au son mystère d'ici à 9h. Alors sinon, ce sera demain avec un avantage, 10 francs en plus dans la cagnotte.
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0: Faut-il durcir l'accès aux services civils ? C'est la question posée au peuple suisse le 14 juin.
2: Le Conseil fédéral et le Parlement veulent limiter le nombre d'objecteurs de conscience. Ils ont révisé la loi pour renforcer les critères d'admission aux services civils. Les enjeux de cette votation avec notre correspondante à Berne, Marie Vieumier.
5: Les objecteurs de conscience peuvent effectuer un service civil plutôt que militaire depuis 1996. Ils ont longtemps dû prouver de manière crédible leur conflit de conscience devant une commission. Mais depuis 2009, cet examen a été remplacé par une durée de service plus longue. Les civilistes doivent effectuer une fois et demie la durée du service militaire. Le nombre d'admissions au service civil est alors passé d'environ 1500 par année à plus de 6500. Des chiffres trop élevés pour le Conseil fédéral qui ne veut pas voir tous ses militaires, notamment de nombreux cadres, déserter les rangs de l'armée. Mais pour le ministre de l'économie, Guy Parmelin, ce n'est pas à l'armée de devenir plus attractive.
6: Je crois que l'objectif fixé dans la Constitution et dans la loi dès le début, c'était d'abord de trouver une solution pour les personnes qui ont problème de conscience. Puis après, on s'est posé la question, une fois que ces personnes sont là, qu'est-ce qu'on fait avec ? Mais entre-temps, il y a eu toute une série d'avantages, entre guillemets, qui permettent au service civil d'être plus attractif que le service militaire. Par exemple, on peut choisir pendant 2-3 ans quand c'est, comment est-ce qu'on va faire.
5: Cette révision de loi compte 6 mesures pour rendre plus difficile le passage du service militaire au service civil. Par exemple, 150 jours de service minimum pour tous les objecteurs de conscience, peu importe combien de temps ils ont déjà passé à l'armée. Les civilistes seront aussi obligés d'accomplir chaque année une période d'affectation. Le référendum a été lancé par la gauche, qui estime que les civilistes effectuent des tâches indispensables à la société dans de nombreux domaines et ils participent aussi au maintien de la sécurité de la Suisse, sous souligne la conseillère nationale verte Clarence Chollet.
7: Alors la sécurité de notre pays, c'est quelque chose de très large, hein. C'est pas seulement la sécurité militaire. Le rapport du World Economic Forum met par exemple à long terme le risque sécuritaire numéro 1, c'est les changements climatiques et la perte de biodiversité. Donc on voit qu'il faut répondre à tous ces risques sécuritaires et le service civil va pouvoir offrir une réponse, notamment, on pense à la protection de l'environnement, mais aussi à tous les risques sanitaires. On l'a vu pendant la pandémie du Covid, les civilistes ont été très actifs, très efficaces et absolument essentiels à la gestion de cette crise au niveau de la Suisse.
5: L'argument principal des partisans de la révision, c'est la nécessité de renforcer les effectifs de l'armée. Le nombre de militaires s'élève aujourd'hui à 146 700. C'est plus que la limite légale fixée à 140 000. La conseillère nationale du Centre, Isabelle Chapuis, explique pourquoi le pays a besoin de plus de soldats.
8: La situation géopolitique est tellement tendue, il faudrait surtout pas partir du principe que demain sera comme aujourd'hui en termes de sécurité. On voit bien qu'il y a des menaces potentielles qui se dessinent et c'est aujourd'hui déjà qu'il faut augmenter les rangs de l'armée et de la protection civile et pas attendre que la menace soit là.
5: Avec cette révision de loi, le Conseil fédéral et le Parlement veulent diminuer de 40% le nombre d'admissions annuelles au service civil. Mais la brochure de vote affirme qu'il est aujourd'hui difficile de prévoir l'impact réel du projet sur les effectifs. Du côté des opposants, on estime que les objecteurs de conscience continueront de renoncer à l'armée. Leur nombre ne devrait donc pas massivement se réduire.
0: Et c'était un sujet de notre correspondante à Berne, Marie Vuillemier, sur la proposition de durcissement de l'accès au service civil. Un objet, on vous le rappelle, qui sera soumis au peuple suisse lors des votations fédérales du 14 juin prochain.

0: Elle rugit à 7h40 sur RJB. C'était Katy Perry avec son titre Roar.
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0: Bah elle rugit aussi parfois, peut-être même en dansant. On va lui demander, tiens, à Moutier, Mélanie Capelli a créé sa troupe, cofondé la Maison de la Danse et transmis cet amour du mouvement à des centaines d'élèves, assistantes socio-éducatives et auxiliaires de santé de métier. Mélanie Capelli est avec nous ce matin pour parler de sa passion. Bonjour Mélanie.
3: Bonjour.
0: La danse, racontez-nous, comment est-ce qu'elle est entrée dans votre vie? À quel moment?
3: Alors la danse est entrée dans ma vie assez tard, faut dire. Donc tout d'abord, j'ai suivi les traces de ma maman qui était gymnaste. Donc elle m'a emmenée dans des manifestations, je l'ai suivie, j'ai fait de la gym et puis après j'ai même fait des cours, j'ai même enseigné la gym, mais je m'ennuyais un peu parce que je trouvais que la gym avait un côté un peu rigide, un peu voilà. Ça manquait un peu de lâcher prise, de liberté, de créativité. Puis du coup, je me suis dit, bah, pourquoi pas apporter quelques petites touches à moi dans ces chorégraphies gymniques. Et puis finalement, après, ça m'a pas assez plu. Je me suis dirigée vers la danse, mais qu'à 20 ans. Donc c'est tard, faut dire, bah, si on veut vraiment faire une carrière, quoique. Et puis du coup, j'ai fait partie d'une troupe en tant qu'élève de Cécile Pauly à Moutier, et c'est là que j'ai vraiment découvert cette passion. J'ai adoré, j'ai fait un premier spectacle, et puis ensuite elle est partie pour des raisons professionnelles, voilà, elle s'est émancipée sur Neuchâtel, c'est très bien, donc elle continue à danser, et ça m'a manqué. Du coup je me suis dit, bah pourquoi pas créer ça autour de moi, quelque chose qui n'existe pas, danser, faire partager ça avec mes amis, pourquoi pas. Puis j'ai créé une troupe amateur complètement. On a commencé à danser dans mon salon, dans mon garage.